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0: Bonjour à tous. Pourrez-vous faire confiance aux planètes en ce dimanche?
1: Eh bien, Vénus, pour vous, Bélier, hein, excellente journée pour cultiver les relations utiles et obtenir l'appui de personnes influentes.
0: Taureau, essayez d'avoir des projets qui pourront se réaliser et assumez vos responsabilités.
1: Gémeaux, si vous avez envie de prendre des risques financiers, demandez quand même l'avis de personnes compétentes.
0: Cancer, efforcez-vous d'être imaginatif, plutonique et faites preuve de souplesse avec l'être aimé.
1: Lion, vous n'avez pas toujours la tête sur les épaules. Vous pourriez bien perdre certaines affaires ou les avoir égarées.
0: Vierge, votre vie de couple sera au premier plan. Le climat de cette journée sera doux et affectueux.
1: Balance, en société, vous brillez et vous en profiterez pleinement. On vous aime et vous le savez, les balances.
0: Scorpion, faites-vous plaisir. Prenez le temps de vivre. Détendez-vous avec quelques amis.
1: Aujourd'hui, Sagittaire, il faudra régler certains problèmes qui étaient en cours depuis longtemps.
0: Capricorne, un peu plus d'audace vous permettra de mener à terme un projet qui vous tient à cœur.
1: Verseau, vous qui adorez la nouveauté et le changement, eh bien vous serez comblé aujourd'hui.
0: Enfin, Poisson, ne vous laissez pas gagner par la jalousie, vous risquez de provoquer des heurts. Bonne journée à tous. Demain, vous penserez bien à fêter fleurs.
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5: Bonjour à tous. Marine Le Pen maintient totalement sa confiance en Jordan Bardella, le président du Rassemblement National accusé par Mediapart d'avoir écrit des messages antisémites en 2013. C'est ce qu'a fait savoir la candidate à la présidentielle dans une courte déclaration à la Tribune dimanche. Première réaction de Marine Le Pen depuis les nouvelles révélations du journal d'investigation qui a publié des éléments d'authentification des écrits de Jordan Bardella. Qui arrivera à se démarquer à quelques jours du premier tour. Les 5 candidats de la primaire de la gauche social-démocrate s'affrontent ce soir lors d'un tout dernier débat télévisé sur BFM TV. Raphaël Glucksmann, Olivier Faure, Ségolène Royal, Jérôme Guedj et Emmanuel Morel vont tenter de tirer leur épingle du jeu. Alors qu'à gauche, Jean-Luc Mélenchon, l'insoumis, est toujours en tête des sondages. L'enquête avance après le passage à tabac d'un policier en civil à Belfort en marge des manifestations lycéennes. Plusieurs personnes soupçonnées d'avoir participé à cette agression ont été identifiées selon le procureur. Un jeune homme de 17 ans arrêté vendredi, sorti de garde à vue hier midi, sans charge retenue contre lui. La surpopulation carcérale franchit un nouveau record dans les prisons françaises. Selon le ministère de la Justice, 92 000 personnes étaient détenues au 1er septembre pour un peu plus de 63 000 places. Le nombre de matelas posés au sol, faute de lits, est en hausse de près de 52% comparé à l'an dernier. Deux départements placés en vigilance orange, pluie, inondation, l'Aude et les Pyrénées-Orientales. Des cumuls de pluie allant de 80 à 120 mm, voire 160 localement, sont attendus. Le préfet des Pyrénées-Orientales demande de reporter ses déplacements jusqu'à la fin de cet épisode. Le sport avec du rugby d'abord et le Stade Toulousain en tête du championnat. Les hommes du Gomola se sont imposés 8-7 hier soir sur la pelouse de Castres avec une équipe largement remaniée. Et puis en foot, quelques frayeurs pour les Bleus, mais l'essentiel est assuré. L'équipe de France Espoir s'est imposée 3-2 contre le Luxembourg hier soir et assure sa qualification pour le prochain Euro. Très bonne journée.

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0: et maintenant de la chanson de Daube. 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
2: Bonjour, il est 6h45 sur Radio Ornithorynque en compagnie de Coco. C'est la matinale, c'est pas trop tôt. Voici l'horoscope de Nathalie et Lionel. Parti pour une nouvelle émission. Bonne journée à tous.
3: Bonjour à tous. Pourrez-vous faire confiance aux planètes en ce dimanche?
4: Eh bien, Vénus, pour vous, Bélier, hein, excellente journée pour cultiver les relations utiles et obtenir l'appui de personnes influentes.
3: Taureau, essayez d'avoir des projets qui pourront se réaliser. Assumez vos responsabilités.
4: Gémeaux, si vous avez envie de prendre des risques financiers, demandez quand même l'avis de personnes compétentes.
3: Cancer, efforcez-vous d'être imaginatif, plutonique, et faites preuve de souplesse avec l'être aimé.
4: Lion, vous n'avez pas toujours la tête sur les épaules. Vous pourriez bien perdre certaines affaires ou les avoir égarées.
3: Vierge, votre vie de couple sera au premier plan. Le climat de cette journée sera doux et affectueux.
4: Balance, en société, vous brillez et vous en profiterez pleinement. On vous aime et vous le savez, les balances.
3: Scorpion, faites-vous plaisir, prenez le temps de vivre, détendez-vous avec quelques amis.
4: Aujourd'hui, Sagittaire, il faudra régler certains problèmes qui étaient en cours depuis longtemps.
3: Capricorne, un peu plus d'audace vous permettra de mener à terme un projet qui vous tient à cœur.
4: Verseau, vous qui adorez la nouveauté et le changement, eh bien vous serez comblé aujourd'hui.
3: Enfin, Poisson, ne vous laissez pas gagner par la jalousie, vous risquez de provoquer des heurts. Bonne journée à tous. Demain, vous penserez bien à fêter fleurs.
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0: Vous êtes toujours sur Radio Ornithorynque, c'est Coco aux commandes. Doux réveil à vous et direction la rubrique Sartoisement Vôtre avec notre ami Yves. Bonne matinée.
1: Bonjour, aujourd'hui, nos pas nous mènent dans la région naturelle du Perche, Perche Sartois, en limite est-sud-est du département, frontière avec le Loir-et-Cher, dont le pays de la Braye, canton de Saint-Calais, à la rencontre des Bécéens, les 2000 habitants de Bécé-sur-Braye, commune qui doit son nom à la Braye, rivière dont le cours se situe à l'ouest du bassin parisien, dans les départements de l'Orne, d'Eure-et-Loire, de Loir-et-Cher et de la Sarthe. Les armes de la commune de Bécé-sur-Braye se blasonnent ainsi. D'azur aux 11 billettes d'argent ordonnées 4, 3 et 4. Bordé à l'est par la Braye, important affluent du Loir, bourg rural, Bécé-sur-Braye est bordé de Célé, Sougé et Bonnevaux, trois communes du Loir-et-Cher, à l'est et sud, Lavenay, La Chapelle-Gauguin, Vancé et La Chapelle-Huon, quatre communes sartoises du sud-ouest au nord. Pour le plaisir de visiter, vous aurez le plaisir de découvrir la chapelle Notre-Dame de Lorette, 15e siècle, avec son portail néo-gothique. Dans une architecture plus solennelle, découvrez l'ancien couvent qui est le manoir de la Gavolerie. Et puisque j'aborde à nouveau le religieux, en plus de la chapelle sise au château de Courtenvaux, un autre édifice s'impose dans la visite. L'église Notre-Dame de l'Assomption, fin du 19e siècle, de style néo-gothique. La partie clocher-campanile date des 14e à 17e siècle et témoigne de l'ancienne église. Cet édifice abrite un Christ de Jubé en bois du 16e siècle et une Sainte Anne, la Vierge et l'Enfant, en pierre du 16e siècle. Nous marchons sur les pas de Henri Doré, 1859 à Bécé-sur-Braye, 1931, prêtre jésuite, missionnaire en Chine et sinologue. Fin de cette balade à Bécé-sur-Braye, mais nous nous retrouvons très vite pour une nouvelle déambulation sartoise. À bientôt et sartoisement vôtre.

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1: Bonjour à tous. Marine Le Pen ne lâche pas Jordan Bardella, la candidate du Rassemblement National à la présidentielle, dit maintenir totalement sa confiance au président du parti, accusé d'avoir écrit des messages antisémites en 2013. « J'ai totalement confiance en Jordan », a fait savoir Marine Le Pen à la tribune dimanche dans une courte déclaration. C'est la première réaction publique de la chef de file des députés du RN depuis les toutes dernières révélations de Mediapart. Toujours de la politique, mais à gauche, cette fois avec le débat décisif des 5 candidats de la primaire ce soir. Olivier Faure, Emmanuel Morel, Ségolène Royal, Raphaël Glucksmann et Jérôme Guedj vont se retrouver une dernière fois avant le premier tour du week-end prochain. L'objectif est d'atteindre au moins les 90 000 votants lors de ce rendez-vous. Le gouvernement avance l'examen de la loi casseurs-payeurs, conséquence des dégradations en marge de la mobilisation des lycéens. Le texte est désormais inscrit à l'ordre du jour du Sénat pour le mois d'octobre. Il prévoit de faire payer les auteurs de dégradations lors des manifestations, principe qui existe déjà mais qui est peu appliqué. L'Aude et les Pyrénées-Orientales placées en vigilance orange ce dimanche pour pluie inondation, annonce de Météo France qui prévoit des cumuls orageux sur le pourtour méditerranéen entre 80 et 160 mm de pluie. Des dizaines de milliers de personnes dans les rues de Paris. Hier, initialement prévu au mois de juin, la marche des fiertés s'est déroulée hier dans la capitale. L'événement avait été reporté à cause de la canicule et qui a touché le pays cet été. Le retour sur Terre de Sophie Anneau reporté, décision prise en raison des conditions météorologiques défavorables. À bord de la Station Spatiale Internationale depuis quasiment 8 mois, l'astronaute française va devoir patienter quelques jours de plus. Le désarrimage devait initialement avoir lieu demain, on évoque désormais la journée de mercredi. Et puis en rugby, Toulouse remporte le derby face à Castres. Petite victoire 8-7 hier soir qui permet tout de même aux Rouges et Noirs de rester leader au classement. Suite de la 5e journée du top 14, ce dimanche, Montpellier recevra Toulon à 21h05. Très bonne matinée à tous.
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0: content d'être en votre compagnie sur Radio Ornithorynque. C'est toujours Coco qui vous accompagne vers la rubrique Tous en forme avec Nathalie qui vous donne une dose d'informations pour rester dans les meilleures formes. Bonne journée à vous.
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2: Les gouttes auto-bronzantes, bienfaits, efficacité, elles promettent pour tous les types de peau une coloration progressive et ultra-modulable. Une solution pour avoir bonne mine si vous souhaitez limiter les méfaits des UV sur votre peau. Elle s'appelle Goutte, car il suffit d'ajouter quelques gouttes à sa crème de jour pour profiter de leurs effets. Le principe des gouttes auto-bronzantes est assez simple. Il s'agit d'un produit concentré en DHA que l'on vient donc mélanger à un produit visage ou corps pour un bronzage sur mesure. Comme on dilue l'auto-bronzant, le résultat est plus léger qu'avec une formule classique, ce qui permet d'en utiliser tous les jours ou tous les deux jours et de faire monter le HAL progressivement. L'actif de base est toujours la DHA, mais en fonction de la formule, il est associé à des actifs hydratants comme l'acide hyaluronique, de la vitamine C ou encore des molécules anti-pollution. L'application, quelle que soit la marque, le mode d'emploi des gouttes auto-bronzantes est toujours le même. On nettoie la zone à bronzer, puis dans le cas du visage, on applique son sérum. Mélangez quelques gouttes à votre crème, visage ou corps, puis appliquez le mélange sur votre peau. Vous pouvez aussi appliquer les gouttes directement comme un vrai sérum. À noter, l'auto-bronzant n'apporte pas de protection solaire. Les gouttes peuvent être utilisées indifféremment le matin ou le soir. Le faux bronzage se retire avec un gommage à faire une fois par semaine environ pour garder une peau lumineuse. Si les gouttes auto-bronzantes sont plus simples d'utilisation qu'un auto-bronzant classique, eh bien, ça n'empêche pas de faire des erreurs comme utiliser plus de gouttes que ce qui est recommandé, ce qui donne forcément un HAL trop foncé et pas du tout naturel. Autre erreur, les actifs exfoliants tels que les AA, le BHA ou le rétinol ne doivent pas être utilisés en même temps que les gouttes auto-bronzantes car ils stimulent le renouvellement cellulaire, ce qui vient contrecarrer

0: l'action de la DHA. Enfin, dernier conseil, évitez le contour des yeux et veillez à estomper la formule au niveau des sourcils et de la racine des cheveux. N'oubliez pas de descendre votre soin jusque dans le bas du cou afin d'éviter les démarcations. Terminez en vous lavant bien les mains après application pour éviter les taches sur les mains.
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0: Vous êtes en compagnie de Coco sur Radio Ornithorynque dans l'émission C'est pas trop tôt. Alors, préparez vos agendas. Voici les annonces locales pour préparer vos sorties. Bonne matinée à tous.
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2: La résidence de la Solinière de Saint-Calais organise le dimanche 18 octobre à la salle des fêtes de Saint-Calais à 14h un spectacle comique de Jean Piépier. L'association Culture Danse Loisirs du Breil-sur-Mérise organise le vendredi 9 octobre à 20h30 à la salle polyvalente du Breil-sur-Mérise un concert de musique de Éric Levé. Réservation possible sur la page Facebook de l'association. La brocante du boudin de Grès-sur-Roc, c'est le dimanche 4 octobre. Brocante et restauration sur place, boudin maison évidemment. 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

0: réveil à tous sur Radio Ornithorynque avec Coco. Sachez que vous pouvez nous contacter par mail à contact@ornithorynque.net. Et nous allons maintenant nous diriger vers la rubrique de notre ami Yves pour Sartoisement Vôtre. Bonne journée à tous.
1: Bonjour. Aujourd'hui, nos pas nous mènent dans la région naturelle du Perche, Perche Sartois, en limite est-sud-est du département, frontière avec le Loir-et-Cher, dont le pays de la Braye, canton de Saint-Calais, à la rencontre des Bécéens, les 2000 habitants de Bécé-sur-Braye, commune qui doit son nom à la Braye, rivière dont le cours se situe à l'ouest du bassin parisien, dans les départements de l'Orne, d'Eure-et-Loir, de Loir-et-Cher et de la Sarthe. Les armes de la commune de Bécé-sur-Braye se blasonnent ainsi. D'azur aux 11 billettes d'argent ordonnées 4, 3 et 4. Bordé à l'est par la Braye, important affluent du Loir, bourg rural, Bécé-sur-Braye est bordé de Célé, Sougé et Bonnevaux, trois communes du Loir-et-Cher, à l'est et sud, Lavenay, La Chapelle-Gauguin, Vancé et La Chapelle-Huon, quatre communes sartoises du sud-ouest au nord. Pour le plaisir de visiter, vous aurez le plaisir de découvrir la chapelle Notre-Dame de Lorette, 15e siècle, avec son portail néo-gothique. Dans une architecture plus solennelle, découvrez l'ancien couvent qui est le manoir de la Gavolerie. Et puisque j'aborde à nouveau le religieux, en plus de la chapelle sise au château de Courtenvaux, un autre édifice s'impose dans la visite. L'église Notre-Dame de l'Assomption, fin du 19e siècle, de style néo-gothique. La partie clocher-campanile date des 14e à 17e siècle et témoigne de l'ancienne église. Cet édifice abrite un Christ de Jubé en bois du 16e siècle et une Sainte Anne, la Vierge et l'Enfant, en pierre du 16e siècle. Nous marchons sur les pas de Henri Doré, 1859 à Bécé-sur-Braye, 1931, prêtre jésuite, missionnaire en Chine et sinologue. Fin de cette balade à Bécé-sur-Braye, mais nous nous retrouvons très vite pour une nouvelle déambulation sartoise. À bientôt, et sartoisement vôtre.

0: Il est 8h sur Radio Ornithorynque en compagnie de Coco et voici votre flash info.
1: Bonjour à tous. L'enquête avance après le passage à tabac d'un policier en civil à Belfort en marge des manifestations lycéennes. Plusieurs personnes soupçonnées d'avoir participé à cette agression ont été identifiées selon le procureur. BFM TV précise ce matin que deux nouveaux individus ont été interpellés et placés en garde à vue. Dans le même temps, le 6 octobre sera un point de départ. Ce sont les mots de Jean-Luc Mélenchon à l'approche de la grande manifestation prévue mardi en France. Alors que les organisations lycéennes appellent à poursuivre les blocages, de nombreux syndicats devraient se joindre au mouvement de contestation. Le leader insoumis appelle à s'organiser pour accompagner cette période de mobilisation. Marine Le Pen, elle, maintient totalement sa confiance en Jordan Bardella, le président du Rassemblement National, accusé par Mediapart d'avoir écrit des messages antisémites en 2013. C'est ce qu'a fait savoir la candidate à la présidentielle dans une courte déclaration à la Tribune dimanche. Première action de Marine Le Pen depuis les nouvelles révélations du journal d'investigation qui a publié des éléments d'authentification des écrits de Jordan Bardella. Qui arrivera à se démarquer à quelques jours du premier tour, les 5 candidats à la primaire de la gauche social-démocrate s'affrontent ce soir lors d'un tout dernier débat télévisé. Raphaël Glucksmann, Olivier Faure, Ségolène Royal, Jérôme Guedj et Emmanuel Morel vont tenter de tirer leur épingle du jeu alors qu'à gauche, l'insoumis Jean-Luc Mélenchon est toujours en tête des sondages. Deux départements placés en vigilance orange, pluie, inondation, l'Aude et les Pyrénées-Orientales. Des cumuls de pluie allant de 80 à 120 mm, voire 160 localement sont attendus. Le sport avec du rugby d'abord et le Stade Toulousain en tête du championnat ce matin. Les hommes du Gomola se sont imposés 8-7 seulement hier soir sur la pelouse de Castres avec une équipe largement remaniée avec beaucoup de jeunes pour ce match de la 5e journée de top 14. Et puis en tennis, la suite des quarts de finale de l'ATP 500 de Tokyo. Arthur Fils affronte ce matin le monégasque Valentin Vachereau. Voilà pour l'info, très belle journée.
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0: différents Epi Debout avec Coco sur Radio Ornithorynque. Direction la rubrique Une dose de rock avec Luc pour ceux qui aiment se défouler et pas que. Bonne journée à vous.
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2: Mes bien chères sœurs, mes bien chers frères, je vous salue bien bas. Votre dose de rock du jour sur Ornithorynque, c'est Light My Fire par les Doors.

Light My Fire par les Doors, titre paru sur l'album The Doors, c'était votre dose de rock pour aujourd'hui. Restez à l'écoute des programmes du 90.2 et souvenez-vous que le rock'n'roll est immortel. C'était une dose de rock.

0: Vous êtes toujours sur l'antenne d'Ornithorynque en compagnie de Coco. Et doucement, on glisse vers la rubrique horoscope de Nathalie et Lionel et au cœur de l'album présenté par Teddy. Bonne matinée à tous.
1: Bonjour à tous. Pourrez-vous faire confiance aux planètes en ce dimanche?
2: Eh bien, Vénus pour vous, Bélier. Hein, excellente journée pour cultiver les relations utiles et obtenir l'appui de personnes influentes.
1: Taureau, essayez d'avoir des projets qui pourront se réaliser. Assumez vos responsabilités.
2: Gémeaux, si vous avez envie de prendre des risques financiers, demandez quand même l'avis de personnes compétentes.
1: Cancer, efforcez-vous d'être imaginatif, plutonique et faites preuve de souplesse avec l'être aimé.
2: Lion, vous n'avez pas toujours la tête sur les épaules. Vous pourriez bien perdre certaines affaires ou les avoir égarées.
1: Vierge, votre vie de couple sera au premier plan. Le climat de cette journée sera doux et affectueux.
2: Balance, en société, vous brillez et vous en profiterez pleinement. On vous aime et vous le savez, les balances.
1: Scorpion, faites-vous plaisir. Prenez le temps de vivre. Détendez-vous avec quelques amis.
2: Aujourd'hui, Sagittaire, il faudra régler certains problèmes qui étaient en cours depuis longtemps.
1: Capricorne, un peu plus d'audace vous permettra de mener à terme un projet qui vous tient à cœur.
2: Verseau, vous qui adorez la nouveauté et le changement, eh bien vous serez comblé aujourd'hui.
1: Enfin, Poisson, ne vous laissez pas gagner par la jalousie, vous risquez de provoquer des heurts. Bonne journée à tous. Demain, vous penserez bien à fêter fleurs.
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6: Dans le cadre des journées portes ouvertes de France Service, rendez-vous le vendredi 16 octobre à l'espace du Breil-sur-Mérise pour un atelier sécurité et numérique. Pouvons-nous encore utiliser Internet en toute sécurité? Débat, échange, conseils, rendez-vous pour cet atelier gratuit sur inscription en contactant France Service du Breil-sur-Mérise. L'Annie Bray Basket vous propose un super loto le dimanche 18 octobre à la salle de la Pléiade à Bessé-sur-Bray. Loto animé par Josiane. Ouverture des portes à 12h30, début des jeux à 14h. Buvette et restauration sur place. À l'occasion d'Octobre Rose, le Centre Communal d'Action Sociale de Bessé-sur-Bray organise à la place de la mairie de Bessé-sur-Bray un don, un petit-déj. Rendez-vous lors du marché les samedis 17 et vendredi 24 octobre de 8h30 à midi avec le soutien des commerçants, artisans et du Crédit Mutuel de Bessé-sur-Bray. L'intégralité des dons seront reversés à la Ligue contre le cancer. 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
7: Prix d'un appel local gratuit depuis une box.
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0: Il est presque 9h sur l'antenne de votre radio. Il me reste à vous souhaiter une bonne journée. Je vous dis à la semaine prochaine dès 6h45. Demain, vous retrouverez Fabienne à ma place. Je vous souhaite une bonne journée.
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1: Bonjour à tous. Deux départements placés en vigilance orange, pluie, inondation, l'Aude et les Pyrénées-Orientales. Des cumuls de pluie allant de 80 à 120 mm, voire 160 mm localement sont attendus. Le préfet des Pyrénées-Orientales demande de reporter ses déplacements jusqu'à la fin de cet épisode. Qui arrivera à se démarquer à quelques jours du premier tour? Les 5 candidats de la primaire de la gauche social-démocrate s'affrontent ce soir lors d'un tout dernier débat télévisé sur BFM TV. Raphaël Glucksmann, Olivier Faure, Ségolène Royal, Jérôme Guedj et Emmanuel Morel vont tenter de tirer leur épingle du jeu, alors qu'à gauche, Jean-Luc Mélenchon, l'insoumis, est toujours en tête des sondages. Marine Le Pen, elle, maintient totalement sa confiance en Jordan Bardella, le président du Rassemblement National accusé par Mediapart d'avoir écrit des messages antisémites en 2013. C'est ce qu'a fait savoir la candidate à la présidentielle dans une courte déclaration à la tribune dimanche. Première réaction, Marine Le Pen, tout de même, depuis les nouvelles révélations du journal d'investigation qui a publié des éléments d'authentification des écrits de Jordan Bardella. Un scrutin décisif au Brésil, premier tour aujourd'hui de l'élection présidentielle. 160 millions d'électeurs brésiliens sont appelés aux urnes. Face au président sortant, Lula Flavio Bolsonaro, fils de l'ancien président Jair Bolsonaro, qui avait été condamné l'an dernier à 27 ans de prison pour tentative de coup d'État. Le retour sur Terre de Sophie Anneau reporté, décision prise en raison des conditions météorologiques défavorables. À bord de la Station Spatiale Internationale depuis quasiment 8 mois, l'astronaute française va devoir patienter quelques jours de plus. Le désarrimage devait initialement avoir lieu demain, on évoque désormais la journée de mercredi. Le sport avec du rugby d'abord et le Stade Toulousain en tête du championnat. Toulouse s'est imposé 8-7 hier soir sur la pelouse de Castres. Et puis en foot, les Bleus qualifiés pour le prochain Euro. L'équipe de France Espoir a battu le Luxembourg 3-2 hier. Très bonne journée.

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2: Bonjour à tous. Deux départements placés en vigilance orange pour l'inondation, l'Aude et les Pyrénées-Orientales. Des cumuls de pluie allant de 80 à 120 mm, voire 160 mm localement sont attendus. Le préfet des Pyrénées-Orientales demande de reporter ses déplacements jusqu'à la fin de cet épisode, qui arrivera à se démarquer à quelques jours du premier tour. Les 5 candidats de la primaire de la gauche social-démocrate s'affrontent ce soir lors d'un tout dernier débat télévisé sur BFM TV. Raphaël Guzman, Olivier Faure, Ségolène Royal, Jérôme Guedj et Emmanuel Morel vont tenter de tirer leur épingle du jeu, alors qu'à gauche, Jean-Luc Mélenchon, l'insoumis, est toujours en tête des sondages. Marine Le Pen, elle, maintient totalement sa confiance en Jordan Bardella, le président du Rassemblement National accusé par Mediapart d'avoir écrit des messages antisémites en 2013. C'est ce qu'a fait savoir la candidate à la présidentielle dans une courte déclaration à la Tribune dimanche. Première réaction, Marine Le Pen, tout de même, depuis les nouvelles révélations du journal d'investigation qui a publié des éléments d'authentification des écrits de Jordan Bardella. Un scrutin décisif au Brésil, premier tour aujourd'hui de l'élection présidentielle. 160 millions d'électeurs brésiliens sont appelés aux urnes. Face au président sortant, Lula Flavio Bolsonaro, fils de l'ancien président Jair Bolsonaro, qui avait été condamné l'an dernier à 27 ans de prison pour tentative de coup d'État. Le retour sur Terre de Sophie Anneau reporté, décision prise en raison des conditions météorologiques défavorables. À bord de la Station Spatiale Internationale depuis quasiment 8 mois, l'astronaute française va devoir patienter quelques jours de plus. Le désarrimage devait initialement avoir lieu demain, on évoque désormais la journée de mercredi.

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1: Cette dernière journée du Salon littéraire du Mans avec vos radios associatives sartoises de la FRAMA, la Fédération régionale des radios associatives Ménonjou. Durant tout ce dimanche, de 10h à 13h et de 14h à 18h, nos 17 journalistes et techniciens vont accueillir encore aujourd'hui autour de leur micro des auteurs nationaux et locaux présents sur l'édition 2026 de la Fête du Livre. Un travail collaboratif auquel participent les 7 fréquences de vos radios locales de proximité en partenariat avec la Ville du Mans, organisatrice de cet événement autour du livre et de la lecture. Des entretiens que vous pourrez d'ailleurs retrouver prochainement en podcast sur vos radios et sur les plateformes numériques comme Spotify. Le monde des livres est en crise. Non pas qu'il y ait moins d'auteurs, mais parce que le livre, si utile à la culture, à l'ouverture d'esprit, à la connaissance, au divertissement même, traverse une période où il est mis de côté, abandonné, oublié. Cette situation d'un manque de lecteurs du livre n'est pas sans conséquence. La lecture s'essouffle, les ventes baissent, des libraires sont dans une passe difficile, une période éprouvante qui entraîne des licenciements quand il ne s'agit pas de mise en redressement judiciaire pour évaluer une chance de s'en sortir, pire, de fermer. Et ce déclin concerne des grandes chaînes de librairies aux plus petites librairies indépendantes, des piliers comme Le Furet du Nord, des titres où Gibert qui a remplacé au Mans d'ailleurs Doucet, ont été placés en redressement judiciaire. Le livre et la lecture étaient pourtant reconnus comme essentiels durant la période de confinement de la crise sanitaire de la Covid, mais le quoi qu'il en coûte 2020-2021 de l'État n'est plus à l'ordre du jour. Les déficits sont là, la rigueur budgétaire aussi, le ministère de la Culture voit son budget baisser à vue d'œil, les crédits alloués au Centre National du Livre diminuent, le Pass Culture qui pourtant amenait les jeunes en librairie a été réduit de moitié en 2025. De toute façon, nous on sait en Pays de la Loire que la culture n'est pas essentielle. La suppression des subventions de la région a entraîné la fermeture de Mobilis, le pôle régional de coopération des acteurs du livre, qui a licencié toute son équipe, et la revue 303 qui s'arrête après 42 années d'existence. Comment expliquer cette crise des libraires qui touche les libraires indépendants mais aussi les petites maisons d'édition? Pour en parler, nous recevons deux acteurs majeurs du livre, Frédéric Davy qui représente Samuel Chauveau de la librairie Bulle et Grégory Chacun des éditions Libra Diffusion. Une première question à vous Frédéric Davy, parce que on a tous été surpris, je crois, ces dernières semaines de voir dans la presse que la librairie Bulle, si connue, la plus importante peut-être de France, rencontre effectivement des difficultés. Comment vous expliquez de votre côté cette crise des librairies?
2: Oui, c'est vrai Jean-Yves, mais en fait Samuel Chauveau n'a voulu justement pas en faire un secret en fait de cette crise. Il a préféré non pas forcément tirer la sonnette d'alarme, mais en tout cas communiquer ouvertement sur ça au niveau de la presse, au niveau des médias locaux. Alors cette crise, eh bien évidemment, comme vous l'avez dit, elle peut s'expliquer de différentes manières. Il y a véritablement une crise de la lecture, beaucoup moins de lecteurs, ça les différentes enquêtes qui ont été réalisées le montrent véritablement. Et puis tout un contexte évidemment national, international, quand même assez anxiogène, le coût de la vie évidemment, hein, l'inflation et notamment le coût de l'essence, tout ça eh bien mis bout à bout, eh bien font que nous prenons cette crise eh bien vraiment de pleine face.
1: Est-ce que cette crise elle touche aussi le monde de l'édition, Grégory Chacun, pour Libra Diffusio?
3: Ah oui, elle touche de toute façon. Les libraires et les éditeurs sont extrêmement liés. L'économie du livre est une économie fragile. Vous avez rappelé un certain nombre d'informations. Très clairement, aujourd'hui, il va falloir que le livre, ou en tout cas que les acteurs du livre se renouvellent, trouvent des solutions, trouvent des alternatives. Il va falloir probablement repenser un modèle
1: économique,
3: Absolument, un modèle économique. Vous avez cité des grandes chaînes de librairies hein, qui font plusieurs centaines de millions d'euros. Et puis vous avez des librairies, ce que moi j'appelle des librairies traditionnelles, avec deux ou trois employés, etc. Et elles aussi, elles sont touchées de plein fouet. Alors nous, en tant qu'éditeurs, bah, si vous faites un livre, le coût du livre, il a considérablement augmenté. Mm-hmm. Ce n'est pas de notre fait.
1: Ah, c'est le coût du papier, notamment.
3: Il y a plein de choses. Il y a le coût de l'inflation en général, le coût du papier. Alors les gens n'ont pas l'habitude, et c'est bien normal, de savoir comment le papier se fait. Le papier, il a besoin de deux choses, de beaucoup d'eau et de beaucoup, beaucoup, beaucoup d'énergie. Donc de l'électricité, ce sont des énormes silos dans lesquels le papier va être séché. Résultat des courses, si vous avez un papier qui augmente, qui représente en fonction des ouvrages 10, 15, 20% du livre, à ça vous rajoutez le prix de l'encre. Alors tout ça, vous allez me dire, bah, c'est anodin. Ben non. Et puis ensuite, vous allez avoir le prix de l'aluminium, parce que j'invite les gens, s'ils le peuvent, à rentrer dans une imprimerie. Et vous verrez, il y a différentes plaques, et ces plaques sont faites en aluminium. Et par exemple, il n'y a plus qu'un seul fabricant en Europe. Donc elles viennent d'Asie. Donc il y a des coûts qui sont de plus en plus élevés, en particulier avec les problèmes internationaux actuellement. Donc voilà, donc ça, il y a des problèmes très concrets, très techniques, voilà. Et puis à ça, vous rajoutez les problèmes de la crise de la lecture. L'appétence de la lecture, elle est toujours là, mais il va falloir renouveler aussi les générations et trouver des moyens pour aller leur parler.
1: De fait, Frédéric Davis, que rencontrent les petites maisons d'édition, ça impacte aussi, par voie de conséquence, les librairies indépendantes?
2: Complètement et complètement directement. Et je rejoins Grégory justement sur non seulement ce constat, mais aussi sur les propositions, c'est-à-dire comment il va falloir se renouveler aussi, y compris en librairie. Et c'est ce que nous, à notre échelle, nous essayons de faire aussi, c'est-à-dire créer événement sur événement, vraiment proposer là aussi beaucoup de choses pour essayer d'attirer un petit peu de monde supplémentaire, de varier un petit peu les sujets. Enfin voilà, c'est de notre côté, même si ça a toujours fait partie de l'ADN de la librairie, c'est aussi continuer cette activité-là de manière très intensive.
1: Alors moi je remarque toujours quelque chose, c'est quand un secteur est en crise, on lui demande toujours de se restructurer, de se renouveler. Mais est-ce que à un moment, on arrive véritablement à se renouveler? Parce que là, on a vu comment ont évolué les librairies, notamment en proposant un certain nombre d'ouvrages qui sont particulièrement identifié. Il y a une diversité qu'on retrouve d'ailleurs chez Bull aussi, qui ne vend pas que du livre. Est-ce que à un moment cette obligation-là n'a pas aussi ses limites?
2: Très très certainement il y a ses limites, mais c'est aussi quelque chose d'extrêmement stimulant, parce que voilà, réinventer un petit peu son métier, même si on va pas changer évidemment radicalement toute cette partie de la chaîne du livre, mais en tout cas c'est une nécessité. De toute manière, nous n'avons pas le choix.
3: Mais il suffit de regarder la manifestation de Faites Lire, il y a eu beaucoup de monde
1: samedi, c'est vrai.
3: Hein, Fred, tu peux le confirmer.
2: Absolument.
3: On peut très sincèrement espérer que voilà, la fréquentation sera aussi très importante aujourd'hui grâce au beau temps. Donc ça montre que les gens souhaitent lire. C'est bien le fait qu'on a un rapport au livre et une relation entre nous, éditeurs directement, ou le libraire et les lecteurs, qui doit faire qu'il faut trouver de la proximité. Et peut-être que aujourd'hui on ne va plus en librairie comme on allait auparavant en librairie pour se dire, tiens, j'ai envie de me procurer tel ou tel livre, mais que la présence des auteurs... On va dans des événements comme ceux-là ou comme ceux qu'ils peuvent
1: alors,
3: créer.
1: Alors le problème, c'est que c'est qu'une fois par an, Faites Lire.
3: Oui, mais Faites Lire est une fois par an. Dans leur librairie, ils font des choses. Les éditeurs, nous, on doit créer des événements. Lorsqu'on fait des ouvrages sur les 24 heures du Mans, on est présent sur la course, 24 heures camion, 24 heures auto, le Mans classique, etc. Donc on doit aller vers les lecteurs. Et peut-être qu'aujourd'hui, les lecteurs viennent moins à nous directement.
1: Il y a Gibert aussi, hein, qui est en situation de liquidation judiciaire, qui essaie de se renouveler.
3: Redressement
1: judiciaire, ouais. Merci de me reprendre. Qui renouvelle un petit peu l'offre avec la vente de livres d'occasion. Là aussi, chez Bull, ça pourrait être quelque chose à explorer. tellement il y a eu de lecteurs qui ont acheté leur livre chez Bulle.
2: C'est pas du tout une piste que pour l'instant, en tout cas, on veut creuser. Je n'ai absolument rien contre le système d'occasion. C'est un système, voilà, qui permet aussi que le livre tourne à un moment donné. Par contre, moi, j'ai quand même quelques retenues sur ce système-là, parce que à l'heure actuelle, si ce système existe, les auteurs, eux, n'en voient pas les retombées. Mmh. Et ça, là, pour le coup, ça va être aussi une grosse réflexion à mener de la part peut-être du CNL, peut-être de la part d'autres instances. Mais il faut quand même se rappeler que à l'origine de tout ça, il y a des hommes, des femmes qui travaillent d'arrache-pied derrière pour créer, pour écrire et dessiner, par exemple.
1: Ce salon du livre s'inscrit aussi dans un contexte. Le classement PISA indique quand même que la nouvelle génération a un petit peu déserté, voire beaucoup, la lecture. Voilà, c'est une génération écran.
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1: Voilà, le classement PISA où, qui indique que les jeunes ont un peu déserté la lecture, ils sont vraiment sur les réseaux sociaux, etc., etc. Est-ce que là aussi, il y a une vraie interrogation d'une mutation sociétale qui voudrait dire que la nouvelle génération, et je veux même pas le croire, mais abordons le sujet, se détourne de la lecture?
3: Non, alors, de toute façon, il faut bien comprendre qu'il y a un mouvement. Ce mouvement, il est inéluctable. Donc, ça ne sert à rien d'aller contre les réseaux, d'aller contre les téléphones portables, etc. Il va falloir aller avec. Et ça, c'est essentiel. Je pense que c'est se tromper complètement de cible que de dire on va arrêter, etc., etc. Si on communique, il va falloir communiquer sur les réseaux. Il va falloir que un lecteur qui a 10-12 ans, parce que faut bien comprendre que le lecteur de aller, on va dire 3-4 ans avec ses parents, les premières lectures, etc., du soir.
1: C'est important.
3: Ah, c'est essentiel.
1: Essentiel.
3: Si les parents ne font pas ou ne peuvent pas faire l'effort de, très clairement, il va y avoir beaucoup, beaucoup de déchets. Mais, arrivé en sixième, il y a l'arrivée du téléphone portable, souvent, sixième, cinquième. Et là, la lecture, elle décroche. Donc, il y a bien un lien, il y a une corrélation. Ce qu'il faut faire, c'est certes la lecture en classe, mais une lecture peut-être plus divertissante, une autre manière d'aborder la lecture, peut-être moins de classique, mais des auteurs plus contemporains.
1: Frédéric Dévy, il faut redonner le goût de la lecture à tout le monde, hein, les plus jeunes, les adultes, les plus anciens, ce qui était un petit peu le sens du pass culture quand même, que Roselyne Bachelot notamment avait mis en place, et que la ministre qui lui a succédé, Rachida Dati, a coupé, s'indignant même de dire « Ah bah non, c'est le chèque culture, c'est le pass, oui, le chèque culture ». Excusez-moi, le pass culture, c'est pour aller acheter des mangas. Moi, je préfère qu'il se soit destiné à autre chose. Vous avez été impacté par ça aussi?
2: Bien sûr, directement, ouais, complètement. C'était une vraie chance pour nous, hein, ce pass culture. On a vraiment vu les effets bénéfiques que ça pouvait avoir sur la fréquentation et sur la lecture. Alors, il y a effectivement une baisse du pass culture. Parallèlement, il y a aussi une baisse justement des lecteurs de manga aussi, hein, il faut le constater, le manga est en chute depuis quelques années. Il y a eu d'énormes années post-Covid qui ont été juste extraordinaires, et là on voit que c'est un secteur aussi de la bande dessinée notamment qui est en perte de vitesse, parce que des intérêts vraisemblablement de la lecture, aussi de grandes séries qui étaient parfaitement installées, iconiques, se sont terminées, donc un manque de renouvellement aussi.
1: Alors c'est pas la première fois, hein, qu'il y a une crise du livre. Moi je me souviens à l'époque de Jacques Lang, ministre de la culture, où il y a une sévère crise, où on a parlé du prix unique du livre. Mmh. Où est-ce qu'on en est par rapport à ça?
3: Bah, alors, le prix unique du livre, ça fait donc depuis 1981, donc je répète.
1: Ah, la grande période, hein,
3: vous êtes,
1: de la culture.
3: Vous êtes petit libraire à Colmar, une maison de la presse, un centre culturel, une librairie traditionnelle très grande, petite, à Marseille, à Toulouse, le prix sera le même. Le prix est fixé par l'éditeur. Voilà. Et quand un livre vaut 15 euros, il le sera absolument partout. Non, mais c'est très important que les gens n'imaginent pas qu'en allant sur Internet, il sera moins cher. Ce n'est pas vrai. Alors, après, moi, j'ai une proposition à faire.
1: Ah,
3: oui, absolument.
1: On est preneurs.
3: Oui,
1: absolument. Faut écrire à la ministre.
3: Allez, écoutez, je pense que les Fred, on n'en a pas parlé, hein, vraiment, on n'en a pas parlé. Mais je pense qu'il y a quelque chose d'intéressant à faire. Rien n'interdirait. En tout cas, les moyens techniques nous le permettent aujourd'hui avec les codes-barres, le DI, enfin bref, des choses très techniques, d'avoir une journée du livre, puisqu'il y a la journée des libraires, hein, indépendants, qu'on ait une journée du livre qui permette, avec les éditeurs qui, bien sûr, participeraient à la promotion, d'avoir un prix spécifique pour une journée précise, à un moment de l'année, qui est peut-être un peu plus creux pour la profession, pour les éditeurs, pour les libraires, et qui, comme le Black Friday, alors j'aime pas cette formule, on est d'accord, mais qui donnerait un coup de peps à la lecture
1: un
3: et
1: Black
3: à l'achat.
1: Sunday, allez, un Black Sunday.
3: Non, mais un livre day, voilà.
1: Rapidement, pour répondre à ça, qu'est-ce que vous attendez, vous, en tant que libraire? Une intervention de l'État pour qu'il y ait une aide spécifique qui vous permette de passer cette époque difficile, là?
2: Alors, nous, on est d'abord une structure privée, donc on n'attend pas forcément d'aide de l'État.
1: Ils sont rares, les gens qui ne demandent pas une aide de l'État.
2: Ouais, on a toujours.
3: Mais les éditeurs non plus, hein.
2: On a toujours, en tout cas, essayé d'être libre et libéré un petit peu de ça aussi. Mmh. Donc, je ne sais pas à quel niveau l'État pourrait intervenir. J'ai pas, vous avoue.
1: C'est le CNL qui envisage éventuellement cette situation.
2: Je n'y ai pas pensé avant de venir vous rencontrer, mais j'imagine qu'il y a en tout cas des pistes à creuser. Ça, c'est évident. Ouais.
1: Merci beaucoup, Frédéric David, d'avoir représenté Sommel Chevaux pour la librairie Bulle, et Grégory Chacun aux éditions Libra Diffusio. On aurait encore tant à dire, mais on en parlera certainement la prochaine édition de Faites lire au Mans.
3: Absolument.

0: quelques secondes de temps qui s'installe, on va recevoir Pérez Stéphanie avec Corinne de Radio Alpa pour un nouvel échange. À tout de suite.
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3: Stéphanie Pérez, bonjour.
4: Bonjour.
3: C'est un grand plaisir de vous accueillir sur le plateau de la FRAMA ce matin. Donc après Le Gardien de Téhéran, puis La Ballerine de Kiev, vous publiez cette année votre troisième roman, Le Berger d'Alep, aux éditions Récamier. Et le berger d'Alep vous vaut aujourd'hui d'être distingué, ici au Mans, par le prix Coup de cœur de la 25e heure du livre, donc le prix des lecteurs. Félicitations Stéphanie Pérez. Alors avant d'échanger sur votre très beau roman, une question. Qu'est-ce que ce prix Coup de cœur représente pour vous? Vous en avez eu d'autres déjà, des prix.
4: Oui, mais justement, à chaque fois, un prix de lecteur, c'est vraiment un prix très particulier parce que ça veut dire quelque part que le message que j'essaye de porter, il atteint son but. Ça veut dire que la jeune auteure, j'aime pas trop dire autrice, la jeune auteure que je suis est encouragée par ce prix de lecteur parce que ça veut dire que mes histoires elles touchent, donc ça m'encourage en fait, ça m'encourage à continuer et puis ça me donne confiance parce que ce métier d'auteur il est aussi pétri de doutes et oui. Dans ces moments-là, eh bien un prix ça permet de faire envoler les doutes pour quelques heures au moins.
3: Donc vous avez prévu d'en écrire d'autres, j'imagine.
4: Mais je suis en train d'écrire le quatrième. Alors là je suis dans un moment de blocage pour tout vous dire. Donc j'espère que justement après un prix comme celui-ci, ça va se débloquer, je vais retrouver la...
3: Il faut du temps.
4: Il faut du temps, il faut trouver des bons personnages et puis surtout quand justement on a des livres qui ont pu toucher le public avant, il y a la peur de décevoir et moi je veux pas décevoir, je veux pas faire un livre moyen et me dépêcher parce qu'on me demande, on me dit alors quand est-ce qu'il va sortir le prochain et je veux sortir un beau livre et ça demande du temps et puis on n'est pas tous les jours inspiré de la même manière, donc c'est beaucoup de travail, beaucoup de solitude, beaucoup de doutes.
3: Oui, et du temps, puisque votre livre Le Berger d'Alep se situe déjà il y a quelques années. On va en reparler. Donc, quelques mots sur vous. On vous connaît quand même bien, Stéphanie Pérez, autrement que comme écrivaine, comme auteur. Vous êtes grand reporter, hein, donc on vous connaît beaucoup pour ça aussi, pour France Télévisions, et cela depuis plus de 25 ans. C'est ça?
4: Oui, ça va même faire 30 ans maintenant.
3: 30 ans.
4: Les années passent très très vite. Et effectivement, oui, ça fait une trentaine d'années que je parcours la planète.
3: La planète.
4: Et surtout dans des endroits de forte crise et de
3: voilà,
4: de
3: oui, vous couvrez des conflits des durs conflits qui marquent notre époque. Alors vous êtes allé en Irak, hein, en Syrie, beaucoup.
4: On en parle aussi,
3: voilà,
4: oui.
3: En Ukraine et puis aussi en Iran, donc qui ont inspiré vos premiers livres. Et votre regard de journaliste sur le monde nourrit aujourd'hui complètement votre travail de romancière. Alors, en quelques mots, Stéphanie Pérez, de quoi nous parle Le Berger d'Alep? Parce qu'on pourrait imaginer que ce soit un humain.
4: Oui, justement, le titre est fait exprès pour tromper un petit peu
3: oui,
4: le lecteur, en fait. Parce que, en fait, Le Berger d'Alep, c'est un chien. D'ailleurs, on le comprend à la couverture quand même, à l'illustration de la couverture, mais Le Berger d'Alep, c'est un chien, et c'est un chien que j'ai rencontré en Syrie lors d'un reportage à Alep, juste après la chute de Bachar el-Assad. Et en fait, cette histoire, elle est inspirée du chien de mon traducteur en Syrie. Parce que comme vous le disiez, mes romans sont tous imprégnés de mes reportages, et en fait... Moi, je les vois comme la prolongation de mes reportages, c'est-à-dire tout ce que je ne peux pas exprimer dans mes sujets, toute la part d'intime et d'émotion que je ne peux pas exprimer dans mes sujets. Mais maintenant, je l'exprime dans mes livres. Et l'histoire de ce chien, en fait, c'est une histoire qui m'a touchée beaucoup parce qu'on me l'a racontée.

0: Alep, donc je l'ai romancé, mais c'est donc l'histoire d'un chien, d'un berger, qui dans un immeuble va servir de lien entre les hommes et va permettre aux hommes de ne pas perdre leur humanité dans un moment de forte tension qui était la guerre civile en Syrie.
1: Alors pourquoi Zaatar ? Expliquez-nous pourquoi il s'appelle comme ça.
0: Alors en fait, pour tout vous dire, quand j'ai décidé d'écrire sur ce chien, je ne savais pas comment l'appeler parce que je ne connais pas le nom. Déjà en Syrie, faut savoir que les chiens ne sont très peu domestiqués.
1: Oui, ils sont pas forcément
0: aimés. C'est plutôt des chiens de rue, hein, des chiens de troupeau. Ils sont domestiqués dans les familles chrétiennes, mais dans le reste du pays, pas beaucoup. Donc je n'avais aucune idée de comment on appelait un chien, et donc j'ai demandé à mon traducteur et à mes amis sur place en Syrie, voilà, je voudrais écrire un livre sur ce chien, comment je peux l'appeler? Et donc, ils m'ont soumis plusieurs prénoms qui pouvaient être utilisés en Syrie. Et j'ai bien aimé celui de Zaatar parce que j'ai trouvé qu'un chien au goût d'épices, ça correspondait à la personnalité de cet animal que je voulais décrire.
1: Oui, parce que c'est un nom d'épices, Zaatar. On peut acheter du Zaatar pour faire de la cuisine.
0: Des épices, voilà.
1: Moyen-Orientale.
0: Et voilà, et Zaatar, c'est un chien au cœur chaud, c'est le chien des matins calmes, c'est un chien doux, et donc un nom d'épices lui convenait bien.
1: Alors oui, pourquoi ? Donc ce chien vous a permis d'exprimer davantage que pouvait nous exprimer un être humain. Vous êtes, je dirais, le fait d'utiliser un personnage différent de d'habitude. Alors Zaatar observe en permanence le monde des humains. Alors comment avez-vous travaillé son regard ? Parce que moi c'est ça qui m'a interrogée, ses sensations, ses réactions, sans tomber dans l'anthropomorphisme.
0: Alors déjà j'ai beaucoup interrogé les propriétaires de ce vrai chien en Syrie,
1: celui qui vous a inspiré,
0: celui qui m'a inspiré, qui s'appelle Nova dans la vraie vie. Et puis quelque part je voulais aussi quand même, ça reste un chien de fiction, ça reste un chien de roman, donc je voulais quand même aussi lui prêter des sentiments presque humains, puisque le thème de mon sujet, c'est comment un animal peut permettre aux hommes de ne pas perdre leur humanité. Et donc, j'ai calqué aussi un petit peu de ce que j'imaginais d'un chien ultra sensible. Je me suis renseignée aussi auprès de vétérinaires, auprès de propriétaires de refuges sur les qualités, la sensibilité de certains chiens. Et tout ça, à l'arrivée, a brossé le personnage de ce chien unique.
1: Oui, puis en plus, il est unique parce qu'en plus c'est un chien mélomane.
0: Et c'est un chien mélomane. Et je voulais vraiment que Zaatar soit mélomane parce que je voulais parler de la musique.
1: Qu'il y a de la place dans ce roman.
0: Parce que alors dans tous mes romans, l'art a de la place parce que l'art est vraiment un puissant vecteur de consolation dans les temps difficiles. Mais je voulais vraiment parler de la musique en Syrie parce que les musiciens ont été persécutés par les islamistes, notamment par les membres du groupe État islamique, et des musiciens ont été pendus ou ont été décapités pour juste pratiquer leur art. Et ça, c'est quelque chose que je voulais évoquer dans ce roman parce que c'est un point très important de l'histoire syrienne contemporaine.
1: Oui, alors vous avez choisi de raconter la guerre depuis un immeuble où cohabitent des musulmans et des chrétiens. C'est pas quelque chose qu'on imagine forcément en Syrie. Alors pourquoi ce lieu clos ? Qu'est-ce que vous a permis de nous transmettre ?
0: En fait, moi, dans chacun de mes romans, je choisis un huis clos. Mon premier roman, il se déroule dans un musée. Mon deuxième, il se déroule dans un opéra. Et celui-ci se déroule dans un immeuble. Et j'aime bien l'idée d'une unité de lieu parce qu'on peut concentrer plusieurs personnages avec plusieurs destins, plusieurs caractéristiques. Et là, en l'occurrence, un immeuble à chaque étage me permettait d'évoquer plein d'aspects de la guerre civile, de la vie quotidienne sous la guerre, parce que moi ce qui m'intéresse c'est comment l'homme réagit
1: dans
0: des situations d'effondrement, dans des situations de chaos, et comment en l'occurrence des chrétiens et des musulmans peuvent cohabiter dans un moment de forte tension communautaire.
1: Oui, vous nous parlez des relations en fait, et des relations des humains en temps de guerre. Donc votre roman commence en février 2023, au lendemain du tremblement de terre, avant de revenir à l'Alep de 2016. Alors pourquoi vous avez choisi de commencer, de provoquer quelque chose d'emblée ? On rentre directement dans une forme de chaos d'emblée dans votre livre, alors que après il y a beaucoup, il y a du fracas. fracas, mais il y a aussi beaucoup d'amour.
0: Déjà, de toute façon, il fallait que d'entrée le lecteur comprenne que ce chien est extraordinaire et qu'il y a beaucoup d'amour entre ce chien et cette propriétaire. Oui. Et là, en fait, j'ai aussi fonctionné dans ce livre comme je fonctionne dans mes reportages, c'est-à-dire que je commence par l'image forte et après je déroule le reste de l'histoire. Donc là, pour le
1: vous
0: coup,
1: nous
0: c'est mon métier de reporter qui a aussi pris la main sur celui d'écrivain.
1: Oui. L'interview se termine malheureusement, Stéphanie Pérez. J'avais encore beaucoup de questions à vous poser, mais pour conclure, j'aimerais que vous lisiez un peu tout petit passage du livre. Il y a une phrase, moi, qui m'a... C'est là où il y a le marque-page. Je l'ai... Voilà, à partir de là, ce qui est entouré. C'est... Je dirais que cette phrase ne résume pas votre roman, bien sûr, parce qu'il est extrêmement puissant, ce roman. Mais cette petite phrase, moi, m'a beaucoup touchée.
0: Je ne voulais pas de ce chien. Elias a dû vous le dire. Je ne croyais pas qu'on pouvait s'attacher à une bête. Je pensais qu'il n'y avait pas de place, pas dans une ville comme la nôtre, pas dans une guerre comme la nôtre. Ahmad attendit et chercha les mots justes. Il lui répondit, il n'a pas pris de place, il s'est juste glissé là où le vide était trop grand.
1: Je trouve ça magnifique, vraiment. Merci beaucoup Stéphanie Pérez et encore bravo pour ce prix de la 25e heure du livre que vous avez reçu ici au Mans.
0: Merci à vous. Et juste un petit mot.
1: Et on attend le prochain livre.
0: Voilà, dans mes romans, je veux toujours expliquer qu'il y a toujours, même dans l'obscurité, il y a toujours un petit peu de lumière quelque part et ça c'est important.
1: Et de l'espoir. Et il y en a d'espoir dans votre livre. Ça fait du bien.
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4: Merci beaucoup Corinne pour cette interview avec votre invité. Tout de suite, on retrouvera dans quelques instants Cabaret Louis accompagné de Charlie de Radio Alpa. Restez à l'écoute des ondes des radios de l'AFRAMA.

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1: Bien, bonjour à vous si vous venez d'arriver sur les ondes des radios de la FRAMA en ce dimanche matin. Très heureux de vous accueillir pour un nouveau plateau dédié aux auteurs du Salon du Livre du Mans. Direction, un nouvel entretien, tout de suite et maintenant.
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3: Roman politique, mais aussi roman du quotidien sur la tendresse comme acte de résistance à la santé des Mohicans et le deuxième roman de Louis Cabaret publié chez Liana Lévy. Bonjour Louis Cabaret.
4: Bonjour.
3: On précise que vous êtes né au Mans, ça peut avoir son importance pour le décor, on va y revenir. D'abord, on aimerait comprendre pourquoi invoquer ce mythe littéraire du dernier des Mohicans à travers votre titre.
4: Alors ce titre, il a été trouvé... par tâtonnement, on a fini par s'arrêter sur ce titre-là avec mon éditrice. Ce qui nous plaisait particulièrement dans cette expression à la santé des Mohicans, c'est le côté un peu doux, amer et paradoxal de souhaiter longue vie à des gens dont on sait qu'ils vont disparaître puisque tout le monde connaît l'expression le dernier des Mohicans.
3: Sauf que là, en l'occurrence, ça se porte pas vraiment sur les Mohicans. On parle d'autre chose.
4: Non, certes, mais je, c'était on, donc ça parle de plusieurs personnes qui dans un même lieu tentent de faire humanité avec les hauts et les bas qui vont avec toute vie. Possible à cette figure des Indiens qui quelque part font un camp, posent un campement et maintiennent une flamme. Et donc moi c'est mon passé aussi, j'ai un long passé scout, donc je suis très sensible aux endroits et aux foyers, là, dans le terme premier du terme, voilà.
3: Et alors vous le racontez d'une manière, votre roman suit une famille en fait sur 3 générations, ça tout se passe quasiment dans un bar, dans le milieu ouvrier, de quoi rappeler à la fois les Rougon-Macquart de Zola ou la maison vide de Laurent Mauvignier. Cependant, à leur différence, vous nous livrez un récit extrêmement resserré, 3 générations qui se partagent 160 pages. Et pourtant, c'est vrai qu'à la fin, on a l'impression d'avoir traversé une époque. Pourquoi le choix de la densité du texte ?
4: Le choix de la densité, parce que... comment dire ? J'ai essayé de... L'idée de la traversée, c'est tout à fait ce que j'ai voulu faire, presque par pointillisme un petit peu, pour laisser aussi du hors-champ, du hors-texte, pour laisser la place à la pudeur et une espèce de respiration. Voilà, c'est pour ça qu'il y a quelque chose d'assez elliptique dans mon texte.
3: Oui, c'est vrai qu'il y a beaucoup d'ellipses, effectivement, oui. entre les parties, notamment. C'est maintenant peut-être qu'on peut revenir sur le décor du roman. L'intrigue n'est ni située ni datée. Pourtant, pour vous, Louis Cabaret, il y avait quand même une forme d'ancrage local.
4: Alors oui, ce roman, en effet, comme vous l'avez dit, n'est pas précisément situé. Mais il pourrait tout à fait avoir lieu quelque part en Sarthe ou quelque part au Mans, parce que bon, moi c'est mon biotope, hein, c'est là que je vis, que je suis né, c'est ce que je connais, et ma famille habite au Mans depuis plusieurs générations, et j'ai pu connaître cette espèce de, enfin ce moment de bascule entre l'identité rurale puis l'identité ouvrière que nous on a connue au Mans, et le délitement progressif de l'une et de l'autre identité. Et comment est-ce qu'on essaye de survivre à ça, et comment on continue à lutter et à s'investir, notamment politiquement, syndicalement. Donc j'ai vraiment connu toute cette génération, tout ce moment-là avec mes grands-parents, beaux-parents, parents, etc. Donc j'ai voulu donner ce côté transgénérationnel et l'ancrage local à ce titre-là, et oui, vous avez raison.
3: On va plonger notamment dans ce, enfin dans cette plongée du monde syndical qui occupe surtout la première partie en fait, avec ces réunions syndicales menées par Jean Jau, voilà le principal protagoniste, on va dire, de la première moitié du roman. Pendant une de ces réunions, il y a un débat autour d'une prime d'assiduité. Et Stéphanie s'emporte contre ceux qui abuseraient des arrêts de travail. On devrait les pénaliser. Dans quelle société on peut gagner du fric en restant chez soi? On retrouve ici en fait les discours anti-assistés hein, qu'on peut retrouver dans la bouche de nombreux politiciens de droite et d'extrême droite, mais aussi chez un électorat populaire. Est-ce que votre livre essaie aussi à comprendre comment ce discours il peut prendre chez les classes populaires?
4: Ben oui, enfin je sais pas s'il l'aide à comprendre. Moi l'idée c'est de faire quelque chose d'assez immersif. Donc on est vraiment à hauteur d'humbles gens. Je le dis évidemment totalement sans mépris, au contraire même.
3: Il n'y a pas du tout de mépris de classe dans le livre. Ça c'est sûr qu'on peut pas le lire comme ça.
4: Oui,
3: ça je vous rassure.
4: Je vous remercie. Donc oui, on est quand on est confronté à un quotidien qui est pas simple, dans un contexte économique lui-même un petit peu ou même complètement fissuré, on se retrouve rapidement à se regarder les uns les autres et à se retrouver en compétition. Et tout l'enjeu justement de cette espèce de comment dire, de l'idée de faire société qu'on retrouve dans ce livre, c'est comment est-ce qu'on peut esquiver cette tentation de se juger les uns les autres et de se mettre en fait les uns contre les autres et de se fédérer, c'est-à-dire se trouver des intérêts communs et surtout une humanité commune.
3: Oui, mais c'est vrai que c'est un peu de cette manière d'ailleurs que Jean Jau balaye les arguments de Stéphanie. Il met en garde contre la division, effectivement. Il enjoint à se parler, à préserver l'amitié. Dans le 1984 de George Orwell, c'est l'amour de Winston et Julia qui est décrit comme un acte politique. Chez vous aussi, donc, l'amour, l'amitié, en tout cas, la camaraderie, c'est un acte politique?
4: C'est pour moi, c'est le contraire. C'est-à-dire, c'est pas un acte politique. C'est-à-dire que c'est de ça que peut naître éventuellement le sentiment politique et après l'articulation intellectuelle politique. C'est-à-dire que c'est la sécurité qu'on arrive à se créer les uns les autres sur le plan affectif, sur le plan des rituels aussi partagés. À partir de là, cette sécurité-là, elle peut permettre à bâton rompu et pas à pas de construire un sentiment politique. C'est vraiment comme ça que je le ressens. Oui.
3: Est-ce que c'est ça aussi que vous dites à travers votre personnage de Ferrat qui a une formule assez impactante? Il dit la vraie vie, c'est de la politique. C'est-à-dire, qu'est-ce que vous vouliez dire concrètement par là?
4: Ben ce que je veux dire, c'est-à-dire que bien sûr que tout est politique puisque tout est affaire de choix et d'organisation, et on hérite des choix qui ont été faits pour nous avant. Et on peut imaginer que nos enfants subiront ou bénéficieront, ça dépend des choix qu'on fait. Et oui, tout est politique, dans le sens plein du terme, oui.
3: Alors, tout est politique, cependant, quand même, le manager, le patron, tout ce qui est identifié par la petite Louison comme les méchants, entre guillemets, pendant les réunions syndicales, eux, ils n'apparaissent en fait à aucun moment dans le récit. Est-ce que c'est parce qu'ils ne font pas partie de la vraie vie, en quelque sorte?
4: Alors, bien sûr que si, ils font partie de la vraie vie. Là, ce que j'ai montré, c'est vraiment, ça correspond à une époque où le monde ouvrier était encore puissants, nombreux, et ils se constituaient leur identité. En fait, la première chose, c'est d'abord de se trouver une identité commune, ensuite de s'articuler politiquement, ça c'est vraiment l'histoire du syndicalisme, et d'assumer un rapport de force. Et du coup, dans ce rapport de force, on va continuer à s'identifier contre le patron. Donc ça devient, et c'est pour ça que j'ai aussi dit ça du point de vue de l'enfant, parce que moi j'ai vu ça de ce côté-là, ça devient un peu naïvement l'ennemi Mais bien sûr que si j'avais, enfin, j'aurais pu faire un roman du point de vue du patron et ça aurait été tout à fait différent.
3: Après la première partie du livre, il n'est plus vraiment question de réunion syndicale. En tout cas, il n'y a plus de scène de ces réunions-là, même si on assiste quand même à une fête de l'humanité. Il va être surtout question quand même de drame de la vie, la maladie, la mort, la solitude, mais aussi la naissance, de nouvelles rencontres, le renouveau. Comment tout ça, ça s'inscrit dans la continuité de cette première partie, vraiment beaucoup plus directement politique, quoi.
4: Disons que, alors là, pour le coup, ça fait écho à ce que j'ai pu vivre. Le délitement économique a accompagné, enfin, une forme de fragilité, y compris des drames familiaux et des drames au niveau de la santé. C'est presque comme si les conditions extérieures, les conditions socio-économiques avaient une incarnation dans les personnages eux-mêmes, c'est-à-dire quelque chose de très intime. Donc c'est ce lien entre l'intime et le politique qui donc c'est comme si ça rentrait dans les personnages d'une certaine façon.
3: Et finalement, après la succession de drames, une nouvelle communauté d'amitié se forme et lève son verre à la santé des Mohicans. Le sens de ce toast, vous nous l'avez expliqué au début de cette interview, voilà, lever son verre à ceux qui sont voués de toute façon à disparaître. Est-ce qu'ils ont disparu, ceux dont vous parlez dans votre livre aujourd'hui, ou est-ce qu'il reste encore de derniers Mohicans?
4: Non, ils n'ont pas disparu. Il y en a encore qui sont là et qui continuent à essayer justement de lutter, de se structurer, de se fédérer, de mettre la politique à hauteur et de la vivre à hauteur des humbles. Et non, et on vit un temps faible sur le plan syndical et sur le plan politique à mon avis. Mais j'espère que ça n'est qu'un temps faible, comme on dit au rugby.
3: Je vous remercie Louis Cabaret, auteur de La Santé des Mohicans, votre deuxième roman. Et c'est publié chez Liana Lévy, même édition que pour votre premier, c'était Tout part à la nuit. Merci beaucoup.
4: Merci à vous.
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1: Merci beaucoup Charlie de Radio Alpa pour cet entretien littéraire sur le plateau de la Frama. Dans quelques instants, on recevra Gilles Marchand ici au Mans, au Salon du Livre.

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0: recevoir sur les ondes des radios de la Frama. On continue notre balade littéraire en compagnie de Delphine et de son invité.
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3: Bonjour à toutes, bonjour à tous. Gilles Marchand, bonjour.
4: Bonjour.
3: Nous vous recevons pour votre livre Éloge de Le Revoir, paru chez Rivage. Éloge de Le Revoir est donc un récit de votre vie. Le au revoir, donc cette formule universelle sous toutes ses formes quasiment, avec bien toutes ses facettes, que ce soit cinéma, littérature, musique, etc. Et peut-être aussi surtout sous une forme très personnelle, très intime. Je voulais commencer en vous demandant, donc le revoir est extrêmement lié à l'adieu. Vous allez aborder cet aspect au cours de plusieurs, enfin à diverses reprises donc dans votre ouvrage. Et vous nous apprenez, parce que moi je l'ignorais, j'imagine que je n'étais pas la seule, que jusqu'à la fin du 18e siècle, on disait adieu jusqu'à au revoir, puisque le au revoir, en fait, bah, c'était la mort. Comment vous avez découvert ça et qu'est-ce que ça a fait écho en vous ?
4: Alors d'abord, c'est vrai que quand je me suis lancé sur ce sujet, je me suis longtemps demandé si c'était l'éloge de le revoir ou l'éloge de l'adieu finalement que j'avais envie d'écrire. Et il a fallu, je pense, à partir du moment où on s'attaque à quel que soit le sujet, il faut comprendre exactement le thème. Et avant de parler de mes au revoir, des au revoir, parce qu'au début je partais un peu dans tous les sens, je prenais des notes, je me suis dit, ah, il faut que je parle des plus belles scènes de revoir dans le cinéma, il faut que je parle de toutes les chansons de rupture, parce qu'une rupture amoureuse, c'est un au revoir aussi. Il faut que, et donc je commençais un petit peu à partir dans tous les sens, et puis à un moment je me suis dit il faut quand même revenir aux mots, à l'étymologie, et essayer de comprendre qu'est-ce que ça veut dire au revoir, et notamment pourquoi est-ce qu'on fait appel à ce sens-là, la vue, plutôt que l'audition, parce que finalement le revoir c'est retrouver quelqu'un, donc pourquoi est-ce qu'on dit pas au re-entendre, au retoucher, au et c'est donc à partir de ça commence déjà à raconter quelque chose, d'essayer de comprendre pourquoi est-ce qu'on dit ce mot, et voilà, enfin tout simplement.
3: Vous êtes donc retrouvé à aborder cette question du au revoir. Vous le dites dans votre livre, c'est quelque chose qui vous avait déjà qui était déjà passé dans votre esprit. Comment vous êtes retrouvé donc à écrire cet éloge, puisqu'il s'inscrit aussi dans une collection? C'était une commande ou c'était un souhait de votre part?
4: Non, la commande c'est l'éditrice Émilie Colombani, donc chez Rivage, qui est venue me voir et qui a manifesté son désir, voilà, que je participe à cette collection. Mais j'aurais pu écrire sur le, enfin, le choix était libre, hein. J'ai évidemment dans mes passions, j'aurais pu écrire un éloge des Beatles ou de Ringo Starr, un éloge des Girondins de Bordeaux par exemple. J'aurais pu, y a beaucoup de thèmes qui me sont chers, mais c'est vrai que quand on consacre du temps à l'écriture d'un livre, il faut se dire que je me suis dit que c'était l'occasion d'écrire quelque chose qui était très important pour moi. Et c'est vrai que ce thème de le revoir, et tout simplement, alors il y a ce que je raconte au début du livre, c'est que ça a commencé, moi j'ai des enfants, et c'est quand j'ai eu le Covid, comme beaucoup de gens, c'était un moment où tout le monde, on s'inquiétait légitimement, hein, de ce virus, et moi je suis dans mon lit comme ça, je suis positif au Covid, je commence à avoir le souffle court, et j'ai mon meilleur ami qui est en réanimation à cause du Covid, et là j'ai un petit moment vertigineux où je me dis, mais merde, si ça se termine mal, il faut que je dise au revoir à mes enfants. Il faut que je le dise bien. Et c'est pas quand je pourrai plus respirer que je pourrai leur dire. Donc je commence à leur écrire une lettre d'adieu. Et au bout d'un moment, je me suis dit, bah, c'est complètement pathétique. Je peux pas. Et je me suis dit, non, il faut que je passe à autre chose. Et donc j'ai lu plutôt Aurélien d'Aragon pour avoir du beau. Et puis j'ai regardé la série Platane d'Éric Judor pour pouvoir rire. Voilà, parce que je me dis, il faut que je m'endorme, je peux pas m'endormir avec les idées noires, sachant que quand on se réveille, la maladie a suivi son chemin, et que voilà, ça peut être compliqué, autant s'endormir avec un peu de joie en nous.
3: pour rebondir donc sur cette sorte d'adieu en fait que vous faites à votre famille, c'est une chance inouïe que vous avez en fait de pouvoir faire ça, d'avoir vous votre lettre, votre adieu, votre au revoir, pas gravé dans le marbre, mais écrit noir sur blanc.
4: Ben voilà, j'ai plus à écrire ma lettre d'adieu. C'est il suffit pour 17€, mes enfants pourront savoir. Non, je plaisante. Mais c'est vrai, oui, non, c'est quelque part, c'est un soulagement. Alors après, c'est pas une lettre d'adieu. J'ai pas voulu écrire quelque chose de sinistre. Et puis
3: c'est
4: quand on écrit,
3: quoi.
4: Voilà, il fallait pas que ce soit pathétique ni sinistre. Et puis il faut que c'est une portée un peu universelle, quoi. C'est pas, je me raconte un petit peu parce que sur un sujet comme ça, il fallait expliquer pourquoi est-ce que c'est important. Et moi, en plus, moi, je suis romancier, donc j'ai l'habitude de me cacher beaucoup derrière mes personnages, derrière les histoires que je raconte. Et là, pour la première fois de ma vie d'écrivain, je me retrouve à devoir dire des choses très personnelles, des choses que je n'avais jamais dites, même mon entourage va apprendre certaines choses dans ce livre-là. Mais il fallait que je l'écrive pour qu'on comprenne ma démarche sur ce livre.
3: C'est exactement ce que je voulais vous demander, justement, vous vous livrez vraiment, ça va du pif gadget, enfin voilà, vraiment toute votre vie de A à Z. Et en fait, il y a différentes façons de différents niveaux de au revoir. Le au revoir, par exemple, au Père Noël, aux vacances scolaires, à l'école, aux différentes écoles qu'on a pu fréquenter. Et ça a quelque chose quand même de très solennel, parce que dire au revoir au Père Noël à cette époque-là de notre vie, c'est un peu la fin du monde.
4: Ben oui, parce que quand on a 4 ans, une année, c'est 25% de la vie. Donc quand on dit... une fois que le Père Noël est passé, que les vacances de Noël sont finies, que la famille qu'on voit pas toujours, qu'on voit pas régulièrement, il y a des grands-parents qu'on ne voit qu'à Noël. Et donc, de se dire qu'on va devoir attendre, qu'on dit au revoir, mais que le revoir n'aura lieu que dans un an, c'est une éternité. Et c'est vrai que c'est ça qui est intéressant, parce que le au revoir, c'est un peu comme le ça va. On le dit machinalement, sans trop y penser. Et pour beaucoup, et dans beaucoup de situations, on passe notre vie en plus à dire au revoir. Pour les vacances scolaires, aux grands-parents, quand on quitte un magasin. Et la densité n'est pas la même. J'imagine Thomas Pesquet ne dit pas au revoir de la même manière quand il part chercher le pain que quand il part dans l'espace, quoi.
3: C'est ce que vous dites aussi, parce que donc il y a différents niveaux de au revoir, encore une fois, et il y a les au revoir terribles, ceux par exemple des marins ou des femmes de marins qui disent au revoir à leurs compagnons, les soldats, même Christophe Colomb quand il a quitté la Terre la première fois.
4: C'est sûr qu'il y a des au revoir qui sont chargés d'une profondeur assez forte, et c'est ce que j'ai voulu un petit peu explorer, sans mauvais jeu de mots, mais effectivement les marins qui partaient explorer les Indes, ça devait avoir quelque chose. Ils savaient pas s'ils allaient revenir, quoi. Et on sait, on a tous, et quand on va dans les musées maritimes, il y a beaucoup de scènes, de tableaux de marins qui s'en vont, et des femmes qui restent sur le port en se disant que peut-être elles vont devenir des veuves de marins, quoi. Enfin, que c'était une vraie possibilité.
3: Comment vous avez procédé dans vos choix? Parce que donc il y a une foultitude de références, que ce soit donc comme je disais cinéma, littérature, peinture, etc. Ça devait partir, j'imagine, dans tous les sens quand
4: vous avez commencé. J'ai dû beaucoup couper parce que je voulais pas que ça soit un catalogue, je voulais pas que ce soit un dictionnaire amoureux de le revoir, je voulais que ça ait du sens. Et une fois que j'avais donné un exemple, je pouvais pas les multiplier, notamment sur les chansons de rupture. Je devais avoir une quinzaine de pages, il fallait que je les réduise à 2-3 pages, quoi, parce que une fois qu'on a compris l'idée, il y avait un côté catalogue et ça revenait. Pareil pour les scènes de revoir dans les cinémas ou dans la peinture. Donc le plus dur, c'était pas de trouver les références, c'est d'essayer de renoncer à certaines chansons. Je me disais, ah, celle-là c'est dommage, j'en aurais bien parlé, mais bon, je peux pas.
3: Puis essayer de trouver du lien, mais ça, le lien, on l'a justement avec le fil de votre vie.
4: Oui, c'était, voilà, c'est ça. Mais encore une fois, plus que le lien, il fallait trouver. Je voulais pas me répéter. Et c'est vrai qu'il y a des chapitres, et parfois il y a des idées un petit peu qui reviennent, mais c'est normal, mais je voulais pas dire j'aurais pu dire la même chose sur le cinéma que ce que je disais sur la musique. Donc il a fallu que j'oriente certains choix.
3: Comment vous, après avoir écrit cette éloge du au revoir, comment est-ce que ça a changé votre façon, vous, maintenant, de dire au revoir aux gens, ou pas plus qu'avant?
4: En écrivant, de toute façon, à chaque fois qu'on dit au revoir, j'ai l'impression de faire de la pub. Donc oui, je pense que ça, de toute façon, à partir du moment où on écrit, on donne un sens un petit peu différent à au mot, mais je vais essayer de pas être trop solennel à chaque fois que je dis au revoir aux gens. Je vais pas non plus être chercher la dramaturgie. Oui.
3: Ce que j'aime beaucoup aussi, c'est à la fin donc de votre livre, c'est les différentes façons de dire au revoir dans toutes les langues. Je ne sais pas si vous avez réussi à les voir toutes. Je doute que ce soit possible.
4: À mon avis, il en manque quelques-unes, mais
3: il y a énormément.
4: Il y en a beaucoup. Ouais. Ouais.
3: Comment vous avez fait pour les retrouver?
4: Grâce à Internet, tout simplement. Je suis allé regarder, j'ai mis au revoir, et puis j'ai cherché les traducteurs en ligne pour avoir un maximum de langues possibles.
3: Ouais. Gilles Marchand, merci beaucoup. Nous vous recevions donc pour l'éloge de Le Revoir, paru aux éditions Rivage.
4: Merci beaucoup.
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0: Merci beaucoup Delphine de Cartab FM pour cet entretien littéraire avec votre invité. Dans quelques instants, sur le plateau de la Frama au Salon du Livre du Mans, on recevra Laurence Perrin. À tout de suite.

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0: actuellement en diptyque pour l'instant. Oui. Donc, Là où le ciel murmure et la fille du vent, paru chez Kalman Levy, où on a l'histoire de deux personnages particulièrement attachants, Dani et Freya, deux jeunes filles solaires qui ont des relations fusionnelles et qui, dans le premier tome, ont leur relation qui éclate devant l'explosion de la navette Challenger en 1986 et en 1989, devant, donc dans La Fille du Vent, devant l'effondrement complet de leur monde. Alors, Laurence Perrin, pourquoi avoir choisi d'écrire cette histoire dans les années 80, à l'époque de Breakfast Club et de Reagan?
1: Parce que c'est mon âge, ces jeunes filles ont mon âge, je voulais revivre cette période-là, je crois que c'est le plus personnel de tous mes romans. Et puis, je suis partie de Challenger, en fait. J'aime qu'il y ait dans mes romans toujours un fond historique, un fond social, un fond...
0: Alors, pour les auditeurs, Challenger, c'est ouais. 1986, une navette qui avait une particularité, c'est d'être non pas une simple navette d'exploration spatiale, mais d'être didactique. Il y avait une institutrice à bord qui tout devait donner des cours aux enfants. Donc, c'était un événement mondial, planétaire, qui devait être la plus grande fête de la science, qui a été un terrible drame, puisque à l'explosion de la navette Challenger, à la 27e seconde, la navette partira en fumée, détruisant la vie des personnes qui étaient, bien entendu, en haut et celles qui étaient en bas, qui ont été durablement traumatisées par cet événement.
1: Oui, d'autant que Christa McAuliffe, qui était donc l'institutrice qui était dans la navette, tous ses élèves regardaient, moi je me souviens de ça en direct, tous ses élèves regardaient en classe parce qu'elle était censée donner un cours sur la comète de Halley une fois qu'elle serait là-haut. Et ses élèves, on les voyait d'un enthousiasme incroyable et ils ont vu mourir leur institutrice comme ça dans une navette.
0: Les vidéos des parents également.
1: Des parents, on les voit dans les gradins, oui, devant et dehors, à Cap Canaveral, oui. Donc pour moi c'était le début du roman, c'était ça, c'était l'explosion de cette navette. Bon, ça ne tourne pas.
0: Non, ça ne tourne pas autour de la navette, hein, pas du tout.
1: Mais c'est symbolique. C'est-à-dire qu'effectivement, ces deux jeunes filles qui, pour la première fois de leur vie, vont quitter leur île de Key West, dans l'archipel des Keys.
0: Donc on est en Floride.
1: En Floride, oui. C'est la première fois qu'elles partent en voiture, toutes les deux, avec Madonna en fond sonore, etc. Et elles sont heureuses, c'est la liberté et tout. Et en fait, il y a le frère de l'une d'elles qui travaille à la NASA, donc c'est plus facile pour elles d'y aller. Et donc, arriver là-bas, il va se passer un tas de choses qui vont faire que non seulement la navette explose, mais tout dans leur vie, leur amitié, un amour va exploser aussi, et des secrets de famille aussi. Donc c'est vraiment un symbole, Challenger.
0: Donc un symbole, puisqu'on a en fait la grande histoire, celle de cette explosion, et la petite histoire, presque en miroir, de leur explosion à elle.
1: Oui, tout à fait. Puis c'était aussi important, pour rebondir, c'était aussi important que ça se déroule dans les années 80, parce qu'il est question d'absence. Il y a beaucoup d'absence et de recherche dans cette trilogie. Et à l'époque, l'absence était une vraie absence, parce qu'il n'y avait pas de téléphone portable. Si vous décidiez de plus être joignable, on ne pouvait pas vous joindre, quoi.
0: Donc, déconnexion était une disparition.
1: Tout à fait, oui. Donc et ça, c'était important que ça se passe à ce moment-là, où il n'y avait pas de réseaux sociaux, pas de portable, et que voilà, qu'on...
0: Alors le deuxième volume, La Fille du Vent, qui est donc juste sorti...
1: Il sort dans 10 jours.
0: Ah, il sort donc. Ouais. Donc j'ai été privilégié en l'ayant eu avant. Il sort dans 10 jours. Là, on est en 1989. Alors 1989, ça parle beaucoup plus aux gens que l'explosion de la navette Challenger, puisqu'on a une explosion, mais cette fois-ci, le bloc soviétique. Ouais. On pense à la Roumanie de Ceausescu. On pense à la fin de Gorbatchev. Donc là, pareil, une explosion, une destruction pour un monde nouveau, une incertitude.
1: Oui, le mur de Berlin, bah en fait, oui, c'était tout un bloc qui s'était construit comme ça. Et tout comme le bloc familial, le bloc amical s'était construit autour de ces deux jeunes filles. Et là, pareil, c'est une symbolique, c'est-à-dire que je ne vais pas faire un roman historique en détaillant...
0: Non, c'est pas du tout le pont des...
1: etc.
0: On n'est pas dans le pont des espions, n'importe quoi.
1: Non, mais vraiment, mais c'est important que ça se passe encore une fois à cette période. Parce que moi, c'est une période que j'ai vécue, j'avais leur âge, donc c'est facile de s'en souvenir et de savoir à quel point sur nous ça a rebondi tout ça, tous ces événements.
0: Alors ce qui est touchant dans les personnages, c'est qu'on a toujours cette incertitude, l'incertitude du futur en permanence en fait. Elles ne savent pas comment va aller le monde déjà dans un premier temps et comment va aller elles, leur relation, leur vie. Et elles ont cette force de caractère de toujours, enfin, on va pas non plus spoiler le livre, mais toujours essayer de proposer des alternatives, des solutions. Plus ou moins heureuse, mais parce qu'il y a le monde autour qui change. Mais elles essayent toujours d'essayer de l'avant. Elles ne se rebloquent pas, en fait.
1: Ouais, bon, c'est compliqué comme relation. Hein. C'est une relation amicale. Bon, comme ça arrive souvent. C'est-à-dire que c'est quelque chose que j'essaie toujours de chercher dans mes romans, qui est un grand mystère, c'est l'autre. Qu'est-ce qui fait que vous êtes attiré amicalement ou amoureusement par telle personne et pas par une autre, en fait. Et que, contre vents et marées, vous allez essayer de faire résister cette amitié à tout. Même parfois à des choses.

0: chose pas, vraiment pas bien du tout, quoi. D'ailleurs, en l'occurrence, c'est un peu ce qui va se passer dans l'histoire. Pareil pour le sentiment amoureux, qu'est-ce qui fait que d'un coup il y a cette espèce de grand élan qui arrive pour une personne et que ça n'arrive pas avec une autre. Et
1: les atomes crochus.
0: Oui, ou les phéromones, ou je sais pas.
1: Non, c'est pas, on n'a pas la réponse.
0: Ou les auras, enfin voilà, on n'a pas la réponse.
1: En tout cas, c'est ainsi
0: et on l'aura jamais. Et je pense que c'est bien.
1: Et on ne peut pas faire fi. Parce que là, dans le sonnet, on ne peut pas faire fi, en fait. Aujourd'hui, on se dirait, c'est fini, elles sont plus ensemble, chacun vit leur vie, il y en a une qui emménage à Chicago, basta, et puis fin de l'histoire. Et non, c'est pas du tout comme ça que ça se passe.
0: Non, c'est quelque chose.
1: C'est viscéral.
0: Oui, c'est viscéral, ouais. C'est, on a besoin de l'autre, que ce soit amicalement ou amoureusement, en l'occurrence, dans l'histoire. L'autre est nécessaire, et puis on veut pas détruire ce monde qu'on a construit autour de l'autre, justement.
1: Alors, vous avez écrit ce monde, donc, dans les années 80, donc ça, c'est quelque chose qui vous parle, puisque donc, vous êtes l'âge des jeunes filles, donc fin des années 60, début 70. Pourquoi les États-Unis seraient plus passer en France? Pourquoi Key West? Pourquoi la Floride? Pourquoi l'Amérique de Reagan?
0: Parce que l'Amérique, déjà, c'est tous mes romans. Parce que c'est ma culture. J'y vais souvent. J'écris uniquement sur des endroits que je connais. Et c'est l'endroit qui va définir mon histoire, en fait. C'est-à-dire que quand je me retrouve quelque part, en l'occurrence la Key West, je pensais déjà
1: à cette histoire. Vous connaissez Key West,
0: connaissez
1: l'endroit.
0: Sûr. Je suis une ex-journaliste et j'ai un gros défaut, c'est que il faut que tout soit vrai, en fait. C'est-à-dire que si je vous dis que la porte à New York, le 1275 de Bedford Avenue, elle est verte, quoi. Et mon éditrice me dit toujours, mais ah bon, si on l'a repeint en bleu, on va pas rééditer non plus. Mais moi, je veux très, voilà. Et donc, je serais incapable d'aller inventer des lieux. Faut que je vérifie.
1: Un besoin de véracité pour que les personnages qui, eux, sont fictifs, soient ancrés dans le réel.
0: Complètement. Je veux toujours qu'on ait l'impression, dans mes romans, qu'on débarque dans une fenêtre de leur vie. Qu'en fait, les personnages existaient avant qu'on ouvre le livre et qu'ils existeront, quand on l'aura refermé. Vraiment. Donc, pour ça, j'ai besoin de m'appuyer sur la réalité géographique et voilà.
1: Alors, vous avez 1986, le premier tome, 1989, j'ai parlé d'un diptyque, mais alors, pour les fans, vous allez être satisfaits, parce que ce n'est pas un diptyque, c'est une trilogie, ou une tétralogie, je ne sais pas encore.
0: Trilogie.
1: Bon, on va s'arrêter là. Ouais. Alors, on sera toujours aux États-Unis, on sera toujours en Floride, on sera quand? Peu de temps après, j'imagine, par rapport à la fin du 2, on sera 90, 91, 12.
0: Oui, je pense que ça se terminera en 91. Parce que le pari, en fait, c'était le fait d'écrire une saga. Moi, j'ai pas voulu faire une saga générationnelle. Vous avez le premier, c'est les grands-parents,
1: l'aîné des fers chauds,
0: voilà, ou les gens de Mogador, j'adore d'ailleurs.
1: Oui, très très bien, mais on est sur un siècle.
0: Là, oui. Alors que là, on va être sur même pas une petite dizaine d'années, quoi. Je voulais vraiment prendre au mot les lecteurs et les lectrices qui me disent, oh, les personnages, j'avais pas envie de les quitter. Et moi non plus. Et là, je me suis dit, on les quittera pas, en fait. Ça va être les mêmes. Sur les trois livres, c'est-à-dire que les intrigues qui se développent dans le premier tome, on va continuer à les avoir dans les deux.
1: Entre le premier et le deuxième, il y a déjà une grande continuité, en fait. Ouais. Hein, on n'est pas surpris, on n'est pas déstabilisé. En 1980, alors vous avez déjà l'idée le livre va bientôt sortir, mais donc il faut un événement, une reconstruction.
0: Je sais pas, j'en suis à la moitié. Pour le moment, il n'est encore pas question de ça. Pour le moment, je réinstalle et je réinstalle les personnages et on voit où elles en sont dans leur vie. Mais oui, il faut que je cherche des événements en 91 qui correspondent. Mais je suis persuadée qu'il y en aura.
1: Je n'en ai aucun doute. Ce qui veut dire que quand vous avez commencé à écrire votre histoire, est-ce que vous aviez juste la trame, en fait? Vous laissez conduire par vos personnages?
0: Ah oui.
1: Ils ont une vie propre?
0: Ah oui, complètement. Mais il y en a même qui apparaissent qui n'étaient pas du tout prévus, quoi. Non, j'ai aucune trame, je connais même pas la fin, même pas. Donc je navigue à vue, en fait, je les laisse venir, je les laisse parler, et puis voilà, puis selon ce que moi je vis ou ce que j'entends autour de moi, il y a des choses qui vont se développer d'une manière différente. Je peux pas, c'est pas un polar, quoi. Je compare toujours ça, ma manière de travailler à moi, à ce que je lis. Moi, je lis que des thrillers et des polars. C'est pas du tout ce que j'écris.
1: Ah oui, un thriller, il a son architecture très très carré du début à la fin.
0: C'est comme la pâtisserie et la cuisine.
1: C'est ça. C'est-à-dire la pâtisserie, c'est une science chimique exacte, aucune tolérance.
0: Exactement. Et un polar, c'est de la pâtisserie. Moi, je suis nulle en pâtisserie. Par contre, je suis une excellente cuisinière.
1: Vous êtes une excellente cuisinière.
0: Parce que je peux rajouter des épices, je fais ce que je veux. Voilà. Donc, c'est ça, la littérature blanche et les thrillers. Je fais la comparaison.
1: Donc merci pour ces recettes en tout cas et cette cuisine, Laurence Perrin.
0: Merci.
1: Donc là où le ciel murmure et la fille du vent chez Calman Lévy, aujourd'hui jusqu'à 14h seulement je crois en dédicace.
0: Un petit peu avant même.
1: Vous avez un train, j'imagine.
0: Ouais, j'ai un train. Ouais.
1: Merci beaucoup, Laurence Perrin.
0: Merci.
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4: Merci beaucoup Fred de Radio Alpa pour cette interview littéraire ici sur le plateau de la Frama au Salon des Livres du Mans. Dans quelques instants, on recevra Olivier Bordassard pour une nouvelle aventure littéraire. À tout de suite.

0: Vos radios de la Frama ici au Salon du Livre au Mans. On va de nouveau faire une rencontre littéraire en compagnie d'Hélène de Radio Alpa.
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1: Merci Ludo. Bonjour Olivier Bordassar.
3: Bonjour.
1: Vous venez nous présenter votre nouveau roman Le Domaine Doré, qui est le nom d'un hôtel de luxe tenu par Antoine Doré et à son épouse Alison White. Et dans cet hôtel, des événements étranges vont se produire. Des choses insignifiantes au début, comme la disparition d'un stylo plume de grande valeur, puis de plus en plus graves, jusqu'à l'enlèvement d'un enfant et bien plus. En lisant ce livre, le côté huis clos aidant, je visualisais une pièce de théâtre ou un cluedo. Vous savez, une grande maison, de nombreuses pièces, des suspects, des mobiles et la quête du coupable. Vous imaginez Olivier Bordassar en train d'écrire ce livre en réalisant des fiches sur les suspects, en déplaçant vos pions dans une maquette du domaine. Comment concevez-vous vos intrigues ?
3: Eh bien, c'est assez simple. D'abord, je réfléchis à ce que j'ai envie de dire. Il faut qu'il y ait un problème qui m'accroche. Et le problème dans ce roman, c'est les violences sexistes. Et donc, voilà, je travaille par plan, en fait. Dès que j'ai une idée de ce que je vais raconter, j'invente une histoire, il faut qu'elle tienne en quelques lignes, je fais un résumé un peu plus long, et puis quand je suis à peu près sûr de ce que je vais raconter, je fabrique un plan extrêmement précis, chronologique, chapitre par chapitre, et je travaille avant la narration, je travaille chaque chapitre en faisant une peinture détaillée des personnages, leur nom, leur âge, leur particularité, leur histoire, leur passé, leurs envies. Je fais des sortes de fiches. Je fais aussi des fiches sur les lieux. Donc je me renseigne beaucoup sur la région que je choisis pour placer le décor et puis ça va jusqu'aux pierres avec lesquelles sont fabriqués les bâtiments, voilà le nombre de pièces, qu'est-ce que c'est que cet hôtel, pourquoi c'est un hôtel de luxe, qu'est-ce qu'il y a autour, qu'est-ce qu'on offre, voilà.
1: Effectivement, c'est très détaillé et oui. Je pense que c'est ça aussi qui donne ce côté huis clos, où on imagine aussi une pièce de théâtre, en fait, tout se passe dans... Alors, on va aussi à l'extérieur de l'hôtel, mais en tout cas, on visualise vraiment cet espace. Ça m'a fait penser un peu au film de François Ozon, 8 femmes. Vous savez, où ils sont tous dans une maison comme ça, ouais. Personne ne doit en sortir, il faut trouver qui est le coupable. Ouais. Et donc, cette enquête, donc, on la réalise auprès d'Alison White, donc la propriétaire de l'hôtel, l'épouse d'Antoine Doré, car c'est elle qui subit des méfaits. Elle commence à s'interroger, à observer son personnel et même à douter de son mari. Et son mari, lui, à l'inverse, commence à douter de sa santé mentale à elle. Et je trouve que c'est insidieux. Et je trouve qu'il y a dans ce récit une part fantastique, dans le sens mot passant du terme.
3: Oui.
1: Par exemple, comme dans le Horla, on entre dans le brouillard avec elle. On ne sait pas si les événements se produisent vraiment ou si elle perd peu à peu la raison. Il y a ce chat noir aussi qui passe, comme dans la nouvelle d'Edgar Allan Poe. Alors, est-ce que ces auteurs littéraires, ces auteurs de la littérature fantastique du 19e siècle vous ont inspiré pour créer cette ambiance ?
3: Non, pas vraiment. Oui, un peu. Edgar Allan Poe, oui, un petit peu. Mais non, je voulais coincer les personnes dans un lieu. Je voulais créer une sorte de prison, de piège, et dans ce piège il y a deux histoires parallèles qui se font écho, qui s'interrogent l'une l'autre. C'est l'histoire d'Alison White qui se sent menacée, elle ne trouve aucun soutien ni de ses proches ni de ses employés. Tout le monde la considère qu'elle devient complètement dingue.
1: Elle perd la tête, oui.
3: Jusqu'à son propre mari. Et je voulais interroger cette situation-là particulière dans un couple la situation où ne s'exerce plus la solidarité maritale. Qu'est-ce qui fait qu'un couple est solide? Pourquoi un couple se construit? Sur quoi il se construit? Sur quelle complémentarité? Sur quel projet? Sur de l'amour? Sur, ou alors pour faire plaisir à d'autres? Pour briller en société? Qu'est-ce qui fait qu'un couple est peut-être, parfois, hein, pas toujours, une sorte de château de cartes qui, au moindre problème, au moindre grain de sable dans la mécanique, va complètement s'effondrer.
1: Mais pourtant, au début, je trouve qu'ils sont assez amoureux, et
3: ils
1: même
3: sont super
1: solidaires.
3: Amoureux. Bah oui.
1: Mais ce sont ces événements en fait qui arrivent, et c'est là en fait où c'est vraiment perfide, parce qu'elle perd son stylo, elle est persuadée que quelqu'un lui a volé, etc. Et c'est vrai qu'on a envie de dire mais non, t'as dû le poser là et t'as pas fait attention. Oui. On comprend en même temps au début dans ses réactions, c'est pas méchant.
3: Je veux dire dans ce roman, c'est quelle est la place de la parole des femmes dans notre société, quel que soit le lieu. Les études démontrent que les femmes sont beaucoup moins bavardes que les hommes.
1: Bavardes dans quel sens ?
3: Bavardes, bavarder, bavasser, dire n'importe quoi pendant des heures, pour se faire écouter, pour se faire regarder, etc. Ce sont les hommes qui coupent la parole aux femmes dans les soirées, dans les débats. Ce sont les femmes qui parlent le moins à la télévision. Mmh. Ce sont les femmes à qui on donne le moins la parole.
1: Et pourtant, elle, en tant que directrice de l'établissement, elle s'impose quand même auprès des employés. Elle, d'ailleurs, il la trouve très autoritaire. Même il ne l'aime pas trop, et elle s'impose auprès de son mari. En fait, c'est le domaine white, et petit à petit le domaine doré, pardon, et petit à petit en fait elle rajoute tiré white. Elle veut en fait faire partie du tableau,
3: mais c'est son combat en fait. Elle rencontre un type qui lui propose un projet, c'est-à-dire la direction d'un hôtel de luxe dans les gorges du Verdon. C'est absolument génial, c'est magnifique, tout va bien, et il appelle ça le domaine doré. Mais Alison s'appelle Alison White. Pourquoi il appelle pas ça le domaine doré White, ou White doré, ou le domaine White? Elle est où, Alison, dans cette histoire? C'est pour ça que certaines de ces réactions qui peuvent être considérées comme agressives ou autoritaires sont en fait les effets de causes bien plus profondes dans une économie de couple qui est déséquilibrée.
1: Oui, c'est sa façon à elle d'exister, en fait, dans ce projet.
3: Oui, il faut qu'elle existe, puisqu'il lui propose d'exister. Mais s'il lui propose d'exister et qu'il ne lui en donne pas les moyens, parce que c'est lui qui a le pognon, forcément, dans la balance, il y a quelque chose qui se déséquilibre dès le départ, en fait.
1: Oui, et donc, pour en revenir à l'intrigue, donc, il y a des choses qui disparaissent. Elle retrouve des boucles d'oreilles dans un pot de crème de jour, des choses comme ça bizarres. Et là, elle se dit, quelqu'un m'en veut. Oui. Et il y a des passages dans votre livre, en italique, qui sont très agressifs. Il y a des majuscules, il y a des injures. En tant que lectrice, je me suis sentie agressée. Oui. Et ça, en fait, est-ce que c'est ce qui se passe? En fait, on ne sait pas si c'est ce qui se passe dans la tête d'Alison, si c'est une voix qui vient d'ailleurs. En tout cas, on sent qu'il y a quelque chose. En fait, on se demande si on devient, si on rentre un peu dans la folie ou pas d'Alison, ou ça nous perd complètement. J'imagine que c'est votre objectif de brouiller les pistes.
3: Oui.
1: Mais pourquoi en fait cette violence dans les propos, dans la façon d'écrire comme ça en majuscule?
3: Ça c'est, je pense que on n'en finit pas du débat sur la violence en tant qu'effet et la violence en tant que cause. Dans ce roman, je veux raconter l'histoire de deux femmes. Il y en a une dont je viens de parler, Alison White, qui subit ce qu'elle subit. Elle subit tellement l'absence d'empathie de ses proches, et particulièrement de son mari, que à un moment donné, elle se retrouve internée. Enfin, il faut quand même dire les choses comme elles sont. Hein. Elle est prise pour une dingue, donc on l'interne. Et parallèlement à son histoire à elle, Il y a l'histoire d'un autre personnage.
1: Qu'on voit dès le début d'ailleurs.
3: Qu'on voit dès le début, qui est extrêmement en colère.
1: On ne sait pas qui c'est.
3: Enfin, on sait pas qui c'est, mais enfin c'est une femme, une jeune fille, qui a subi, alors qu'elle était lycéenne, un viol dans les sanitaires de l'établissement. Et ce viol va générer chez elle des séquelles et des traumatismes dont elle ne se remettra jamais, comme c'est le cas pour environ 200 000 femmes par an en France qui subissent des viols ou des tentatives de viol. Sur ces 200 000 femmes, je fais une parenthèse, parce que les chiffres parlent d'eux-mêmes. Il y a 10%, entre 10 et 20% des femmes qui osent entrer dans un commissariat pour porter plainte. Et il y a à peu près 1 ou 2% des plaintes qui sont reçues. Donc, si vous voulez, quand on dit mes personnages sont violents parce que ils sont traumatisés, parce qu'ils vont torturer d'autres gens ou leur casser la gueule ou foutre le feu à un hôtel dans lequel finalement on ne vit que par la peur, ça c'est la violence effet. La violence cause, elle remonte à avant.
1: Voilà, c'est la violence qu'on voit, mais qui finalement est créée par une violence invisible qui a eu lieu.
3: Et qui est une violence non dite, qu'on ne parle. Je pense que nous sommes dans une espèce de guerre qui ne veut pas dire son nom. Ça fait longtemps que ça dure, des siècles et des siècles. Il y a eu des révolutions féministes qui ont produit heureusement leurs effets. La troisième révolution féministe a commencé il y a une dizaine d'années avec MeToo. Elle n'est pas terminée. Il faut continuer à l'alimenter, à la faire grandir. Il faut absolument que les femmes et les hommes ensemble, comme le disait Simone de Beauvoir, au-delà de leurs différences, s'allient pour un seul et même combat. Et
1: c'est vrai comme
3: ça. J'espère qu'il va y avoir des émeutes. Moi, j'écris ce roman pour qu'il y ait des émeutes. Des émeutes de femmes. Des émeutes, il faut que les femmes arrêtent de travailler quand, à une certaine date de l'année, elles ont...
1: C'est au mois d'octobre, je crois.
3: Les femmes, il faut qu'elles arrêtent de travailler à partir du moment où leur salaire ne correspond plus du tout à ce qu'elles produisent. Surtout qu'elles ont plusieurs boulots, quoi.
1: Donc, on arrive à la fin de cette interview.
3: Dommage.
1: En tout cas, voilà.
3: On fait une manif.
1: Tous ces propos, tout ce que votre livre décrit, en fait, c'est vraiment, effectivement, malheureusement, dans l'air du temps, on en parle beaucoup. Et donc, on suit, en fait, ces deux femmes, malheureusement, qui subissent les conséquences de tout ça. Donc, je vous invite vraiment, auditrices, auditeurs, à aller lire Le Domaine Doré, donc, qui est paru aux éditions de Noël, et de suivre Alison, donc, dans son enquête, de savoir ce qui se passe, et elle lutte pour... Elle est sûre d'elle et finalement on est de son côté, on a envie qu'elle réussisse et vraiment il faut lire jusqu'au bout. Merci beaucoup Olivier Bordassar pour ce temps passé avec nous.
3: Merci beaucoup.
1: Bonne fin de salon.
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0: Merci beaucoup Hélène de Radio Alpa pour cet entretien fort instructif. Voilà, merci beaucoup. C'est des rencontres comme ça qu'on aime bien ici sur les plateaux de la Frama. Dans quelques instants, on recevra Xavier-Marie Bonneau sur le plateau de la Frama. Bonne écoute à vous.

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0: bientôt midi sur les ondes des radios de la Frama. Si vous venez d'arriver, soyez les bienvenus. On va continuer notre aventure littéraire à travers une interview menée par Patrice de Ornithorynque.
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3: Bonjour, je suis en compagnie de Xavier-Marie Bonneau pour son dernier roman, Le Diable rit avec nous, aux éditions Récamier. Bonjour Xavier-Marie.
4: Bonjour.
3: Alors, on va vous présenter déjà rapidement un premier roman en 2002. Vous avez été...
4: Oui.
3: Vous avez fait beaucoup de documentaires aussi en tant que cinéaste.
4: 57.
3: vous tenez le compte, c'est bien. J'ai pas fait, moi. Et puis, plus récemment, vous êtes un peu orienté quand même vers le roman historique.
4: Oui.
3: Et on se retrouve donc là avec un roman historique sur des guerres. Voilà, surtout la guerre d'Indochine notamment. Et à travers un personnage qui, par hasard, voilà, tombe sur une photo, tout simplement. C'est pas grand-chose. Mmh. Il reconnaît son grand-père, Émile. Et le seul, ils sont trois sur la photo, mais il n'y a qu'un nom sur qui est autour de la photo, celle de Charles Morin. Et là, je ne connais pas cette personne, on n'en a jamais parlé. Et là, commence une enquête. Alors, voilà, ils sont en légionnaire, hein, voilà aussi, c'est donc l'armée, on sait que c'est en Indochine, et donc il va enquêter et chercher ce personnage. Ça va être assez difficile, mais il va le retrouver. Et là, il y a quand même une sacrée révélation qui lui arrive.
4: Oui, parce que la première question qui se pose, là, en fait, celui qui a fait la photo, c'est son grand-père, qui était colonel, commandant au moment où vous faites la photo, mais enfin, pourquoi un commandant de légion ou un colonel marque le nom d'un légionnaire, un simple légionnaire, un simple képi blanc, c'est pas commun. Donc il se dit, s'il a marqué ce nom, c'est pas un hasard.
3: Soit c'était un copain, soit c'était important.
4: Et ça peut pas être un copain, parce que la hiérarchie fait que c'est forcément pas un copain. Donc il le retrouve, et au moment où il le retrouve, ce gars-là lui explique qu'il est rentré à la Légion en 45-46, Et qu'il était un ancien de la voie FNSS, un Français engagé dans la voie FNSS.
3: Ce qui est étonnant, c'est qu'il le dit assez vite, finalement.
4: Oui, oui. Il le dit comme moi, ils me l'ont dit quand je suis allé les rencontrer, ces gens-là, il y a longtemps maintenant, pour faire une émission de télé qui ne s'est jamais faite, chercher l'erreur. Mmh. Et ils le disaient, ils n'avaient pas de tabou par rapport à ça. Hein. Ils en avaient un ou deux. Les questions qu'ils abordaient pas, parce qu'ils savaient qu'on n'avait pas les archives, donc on pouvait pas les contredire, on pouvait pas les piquer là-dessus. Aujourd'hui, on les a, mais ils sont morts, donc bon.
3: Mais c'est quand même une personne qui était condamnée à mort par contumace.
4: Certains ont été condamnés à mort par contumace, oui.
3: Charles notamment, non ?
4: Oui.
3: Charles Morin.
4: Oui,
3: donc, révéler quelque chose, même si il est plutôt à la fin de sa vie, hein, il a envie, on dira quand même de se libérer d'un poids.
4: Oui. Ben oui, il parlait, hein, moi ce que... Alors, qui est Charles Morin, c'est la rencontre de trois bonhommes, en fait, hein, de trois types que à qui j'avais téléphoné en 2004, parce qu'en 2004, c'était le 60e anniversaire du débarquement, et un producteur de télévision m'avait dit, on était en pleine liesse mémorielle française, où tout le monde avait résisté, à part quelques-uns, mais en fait, tout le monde avait... et on oubliait que Paul Douvier, Papon, René Bousquet, on oubliait tout ça... Et il me dit, mais est-ce que tu connaîtrais pas, toi, deux ou trois gugus qui se sont battus de l'autre côté, mais battus, pas collaborés, battus avec leurs armes, avec des armes. Et je lui dis, ça doit se trouver, j'avais une piste, évidemment. Et donc je tombe sur des gars qui me racontent tout, qui acceptent d'être filmés. Ils étaient pas, ils se cachaient pas, hein. Ils ne regrettaient rien. Ce qui fait mal, hein, quand on les rencontre. On se dit, peut-être qu'ils vont chercher à se racheter avec du regret, de la culpabilité, quelque chose. Pas du tout. Ils étaient fiers de ce qu'ils avaient fait. Ils disaient, nous n'avons pas à rougir de ce que nous avons... Je me souviens de leur phrase. Mm-hmm. Je n'ai pas à rougir de ce que j'ai fait. Nous avons été loyaux. Nous avons été quasiment missionnés ou mandatés par le gouvernement de Vichy.
3: Oui, de Vichy,
4: Parce qu'il ne faut pas oublier que ce qu'ils ont fait, c'était légal. C'est les lois de 43.
3: Tout à fait.
4: Il y a deux lois. Signé par Laval et par Pétain, évidemment, qu'il... Division...
3: La Légion volontaire française,
4: la Légion volontaire française, puis après...
3: Charlemagne.
4: Qui autorise les Français à s'engager dans la SS.
3: Voilà.
4: La SS qui n'était pas la Wehrmacht, attention.
3: Oui, c'était une unité particulière de l'armée.
4: Non, mais c'était pas l'armée, justement.
3: Ah, d'accord.
4: La SS a cette particularité, le nazisme en général a cette particularité, de déstructurer l'État le plus possible,
3: Donc c'est presque des mercenaires finalement.
4: Et c'était la milice au départ du parti nazi.
3: D'accord.
4: La SA et la SS, c'était les milices du parti nazi. C'est la SS qui va prendre le dessus après la nuit des longs couteaux. Enfin, on va pas refaire ça.
3: Oui, bien sûr.
4: Mais en fait, c'est pas l'État, c'est pas l'État allemand, c'est pas la Wehrmacht, pour être précis. C'est une et cette milice-là va prendre le dessus. Himmler va la faire grossir le plus possible. Parce qu'il veut concurrencer la Wehrmacht. Et il arrive à convaincre son patron, Hitler, de faire confiance à la SS plus qu'à la Wehrmacht. Et en fait, il n'avait pas tort, puisque la Wehrmacht va commettre deux attentats contre le Führer. Et il va de plus en plus confiance à la SS, qui était d'une cruauté absolue. La Wehrmacht aussi, d'ailleurs. Faut pas que la Wehrmacht se défausse sur la SS. Aujourd'hui, on a tendance à croire que c'était la gentille Wehrmacht et la méchante SS.
3: Ça reste des armées de guerre.
4: Hein. Ils étaient méchants tous les deux.
3: Alors, c'est quand même aussi.
4: Je crois qu'ici, dans la Sarthe, vous en avez.
3: On remonte aussi quand même à la Première Guerre mondiale, puisque ce personnage se forme finalement par l'absence du père. Enfin, tous les personnages, meurent dans les tranchées, en Champagne.
4: Oui.
3: Il grandit comme ça. On pourrait penser qu'il a une haine pour les Allemands. Et donc, ce qui est étonnant, c'est que lorsqu'il se retrouve après la débâcle en 40, il veut venger un peu la France et se battre contre le communisme. C'est sa motivation.
4: C'est le grand mystère de ces gens-là. Comment expliquer, parce qu'ils ont existé, hein, comment expliquer que, je ne sais pas si vous connaissez les décorations de l'armée française, mais comment expliquer que quelqu'un qui gagne en 40 la médaille militaire, la croix de guerre, avec citation, parfois avec palme ou ce qu'on appelle un clou, une étoile sur les... Donc ça veut dire qu'ils ont été blessés, etc., contre les Allemands, en arrive 3 ans après à aller se battre avec eux. C'est un peu paradoxal. Si vous ajoutez que beaucoup, tous, pas dire beaucoup, mais quasiment tous, leurs parents, leurs pères ont fait la guerre de 14-18, et que certains ont été blessés, voire même tués par les Allemands, c'est vertigineux en fait. Vous vous dites, le gars, il va épouser la cause
3: de ses anciens ennemis.
4: De celui qui a tué son père.
3: Oui, tout à fait.
4: Et c'est un côté un peu. Enfin, je sais pas si c'est névrotique, psycho. Alors, on parle du syndrome de Stockholm, etc. Mais je crois pas à ça. Je crois qu'ils ont tout simplement eu. Je crois qu'on ne naît pas salaud, mais on le devient par contre. On le devient par des rencontres, par des faillites aussi. Les gens. Il faut bien s'imaginer ce que sont les années 30 en France, l'affrontement entre un communisme qui est radical, dur, qui n'a aucun rapport avec le communisme actuel. Il y a Staline derrière, donc c'est très dur. L'extrême droite qui est très dure, les gens qui partent de la gauche, qui vont vers l'extrême droite, il y en a beaucoup. Beaucoup de ces anciens SS venaient des rangs de la SFIO. Faut pas l'oublier, ça. Certains, l'un d'entre eux, Marc Augier, était un proche de Léo Lagrange, bien connu, et était un responsable des auberges de jeunesse, était le promoteur des auberges de jeunesse. On le retrouve en 43 sur le front de l'Est. On se dit, mais quel est le parcours de ce monsieur? Parce que bon.
3: Alors, ce qui est étonnant, c'est que quand même, ces volontaires sont beaucoup partis sur le front russe. Il y en a très peu finalement qui sont revenus.
4: Beaucoup sont morts, oui.
3: Charles s'en est sorti et on le retrouve dans la Légion française. En Indochine, on s'aperçoit que beaucoup de ces légionnaires, la Légion lave plus blanc, elle redonne une virginité aux anciens, quel que soit leur passé, et ça leur permet de rebondir et de continuer. C'est la seule façon qu'ils ont de s'en sortir.
4: Le principe, c'est l'anonymat. Quand vous entrez à la Légion étrangère, vous le savez, vous vous engagez pour 5 ans. Tant que vous êtes sous uniforme et sous képi blanc, la police ne peut pas vous contrôler. Donc si elle vous contrôle... Vous avez un nom,
3: le commandant militaire qui
4: un nom d'emprunt, et c'est l'armée qui, la Légion, pas l'armée, la Légion qui s'occupe de vous. Donc ça, c'est le principe. En Indochine, ils ont engagé, c'est pareil, énormément d'Allemands qui beaucoup fuyaient la misère, beaucoup fuyaient un passé un peu douloureux, la guerre, etc. Beaucoup n'avaient plus rien. Il faut voir ce que c'est l'Allemagne en 45. Il n'y a plus rien. Ça a été rasé, ça a été martyrisé. Pour les causes que l'on sait, mais bon, c'est comme ça. Et beaucoup, parce qu'ils ont aussi commis ce qu'on appelle l'irréparable.
3: Voilà. Des crimes de guerre.
4: Et bon, pas mal de Français, moi j'en connais d'anciens SS, il y en a à peu près une quinzaine de noms, plus ou moins vérifiables, parce que la Légion, comme vous êtes sous un faux nom, ils ne vont pas vous donner le nom.
3: Évidemment,
4: le pseudo, à la limite, ils peuvent vous le donner, mais le vrai nom, ils ne vous le donneront pas. Aujourd'hui encore, ils sont très strict là-dessus, mais il s'engage au poste de Coblenz ou d'ailleurs en zone française, il s'engage pour 5 ans pour fuir le peloton d'exécution ou la prison. Et ceux qui rentrent en France, attention, ils sont emprisonnés immédiatement et ils sont pas, alors c'est un peu paradoxal on va dire, mais ils sont pas jugés immédiatement. Comme si on attendait ceux qui tombent sous le coup de l'épuration, ils sont exécutés très rapidement. Tous, oui. Mais en 45, parce qu'ils reviennent en 45, il s'est déjà passé un an. Ce que les gens oublient souvent. La paix en France, c'est 44.
5: Oui, vraiment.
4: Donc il s'est déjà passé un an. Les passions se sont un peu calmées, pas beaucoup, mais calmées. Et ils se disent, si on revient dans 4 ou 5 ans...
5: Voilà, on ne va pas remuer la merde, comme on dit.
4: On sera oublié. Ils n'avaient pas tort. Marc Augier ne sera jamais jugé. Marc Augier, il était... voilà, il a frôlé le prix Goncourt après. Hein. Il a écrit des livres, et c'était un très bon écrivain d'ailleurs. Il a écrit des bouquins d'aventure, etc. Sous le nom de Saint-Loup. Et c'était son nom de plume. C'est un nom qui fait vraiment nom de plume. Enfin bon. Et il rate le Goncourt parce qu'il y a un journaliste qui le découvre. Il dit, mais attendez, ce monsieur-là, c'est pas Saint-Loup qui s'appelle. Hein. C'est Marc Augier, engagé, machin, etc.
5: Il y a encore des témoignages qui permettent de relever ça.
4: Et à l'époque. Et en 55, il y a la fameuse loi d'amnistie proposée par un certain François Mitterrand qui avait intérêt à ce que cette loi soit votée. Et il la propose donc au président Auriol et qui, évidemment, promulgue une loi d'amnistie. Alors là, ils sont amnistiés, ils sont pas... Ils sont graciés, pardon, certains sont amnistiés. Voilà. Après, c'est compliqué. Mais ça n'efface pas le passé.
5: Bien sûr.
4: La loi n'efface pas le passé. Elle le dit, voilà.
5: Ils ne sont pas condamnés.
4: Les poursuites sont terminées contre vous. Mais vous êtes toujours indigne d'être français. On vous supprime vos droits civiques, etc., etc.
5: Le temps passe très vite. Alors, on va juste donner un dernier petit mot parce que le titre de votre roman, Le diable rit avec nous, c'est un indice aussi pour ce chant légionnaire qui fait partie d'un chant légionnaire qui, en fait, était un chant finalement de la Waffen-SS.
4: Oui, alors le diable rit avec nous, c'est le refrain de la division Charlemagne. C'est la fameuse division Charlemagne, la 33e Panzer Division der SS Charlemagne, Karl der Grosse, c'était la division française, qui a été décimée sur le front de l'Est, hein, parce que c'était pas des bons soldats, donc ils se sont fait décimer, le froid les a tués. Bon, bref. Et c'était leur refrain, le diable rit avec nous, et pendant longtemps, la Légion étrangère a chanté le diable rit avec nous. Alors, c'était pas les mêmes paroles, c'était la même musique.
5: Le diable rit avec, marche avec nous d'ailleurs.
4: Voilà. Enfin. Et là, ils ont changé, je sais pas quand, il y a pas longtemps. Parce que je leur avais dit, quand j'y suis allé, je leur avais dit, vous savez, le diable rit avec nous, ça renvoie quand même à des mauvais souvenirs. Le colonel m'avait dit, oui, on est en train d'y réfléchir. Et maintenant, c'est le diable marche avec nous, c'est le chant de marche des légionnaires du 2e régiment étranger de parachutistes. Glorieux régiment, très efficace sur le terrain. Le diable marche avec, effectivement, quand ils arrivent devant vous, faut faire gaffe. Hein. Mais il y a aucun rapport avec l'ASS, attention, parce que là, il faut
5: c'est
4: être prudent.
5: C'est juste le chant, voilà. Non, mais ça a été comme repris par des légionnaires.
4: Et la mélodie allemande, elle vient de très loin, en fait. C'est des chants de marche traditionnels. Les légionnaires chantent beaucoup le chant allemand, parce qu'il y a toujours eu beaucoup d'Allemands dans la Légion. Et que les Allemands chantent. Et nous, on chante la digue du cul. Les Allemands chantent des belles chansons nostalgiques, qui leur empêchent pas de commettre des horreurs, d'ailleurs, mais.
5: Je sais pas si on va rester sur la digue du cul, mais en tout cas, on va être obligé de mettre un terme à cette interview. Il y a plein de choses à dire, effectivement. Oui. Mais je vous conseille ce roman qui voyage entre la Première Guerre mondiale, la Deuxième, puis la guerre d'Indochine, avec des personnages hauts en couleur aussi, avec des passés sulfureux. Et voilà. Allez. À la rencontre du roman de Xavier Marie Boisneau, le diable rit avec nous.
4: Juste pour finir, le gars qui a inspiré ce livre me disait, j'ai deux amis qui ont fondé le Front National. Voilà. Qui étaient dans la voie FNSS. Pierre Bousquet, et pour le nommer, et Léon Gauthier. Les gens pourront vérifier si ça les intéresse.
5: Eh bien voilà, c'est effectivement, il y a aussi quelques rencontres à quelques personnages historiques aussi.
4: Ah oui,
5: voilà.
4: Oui.
5: Merci Xavier-Marie Boisneau pour votre intervention, et à bientôt. Au revoir.
4: Au revoir.
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0: Merci beaucoup Patrice dans Littorinque pour cette interview historique, et on apprend plein de choses, les dessous de l'histoire, on peut dire ça un petit peu. Dans quelques instants, on recevra Antoine Renan sur le plateau de la Frama. 1, 2, 3.

jure. Mais j'ai à peu près été, je vois à peu près où tu vis, donc bah, je veux bien quand même enfin, mais nous des putes ou des putes. Bah, hey, si sinon on va retourner pas le moral. Si vous n'y pas avec elle, il reste des minutes pour un peu. Ah oui, ah, elle n'était pas avec moi hein.

0: Bon appétit à vous si vous nous écoutez sur vos antennes des radios de l'AFRAMA. Nous sommes en direct ici au Mans dans le cadre du Salon des Livres. On va faire une nouvelle rencontre littéraire en compagnie de Delphine de Cartab FM.
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0: tout ce qui a été dit, tout ce qui est écrit est réellement vrai. Et il fait donc appel aux compétences de Nathan. On entre donc dans la tête, les pensées et la vie même de ce serial killers des années 70 à peu près jusqu'à nos jours. Et donc c'est une énorme opportunité pour nous et puis pour le policier, donc de que Nathan puisse qu'on puisse accéder à ses pensées. Et donc Nathan ne veut pas laisser passer cette opportunité. J'y arrive. C'est une expérience donc unique qui s'offre à lui qui étudie la psychologie des serial killers. Alors peut-être après cette longue introduction, j'aurais voulu savoir comment et pourquoi avoir situé l'histoire aux États-Unis ?
1: En général, je situe plutôt mes intrigues en France. J'aime bien les situer dans des lieux que je connais, qui m'inspirent. Alors, c'était beaucoup Paris, beaucoup la région ardéchoise, la région Rhône-Alpes. Là, pour cette histoire, il m'est venu assez rapidement qu'il fallait que je situe ça aux États-Unis. Les Américains, les tueurs en série américains, parce que je me suis beaucoup documenté sur toutes les affaires de tueurs en série, en quelque chose, c'est que ma part de vérité, mais de plus spectaculaire, un peu comme ce pays, un peu comme dans tout ce qu'ils font, dans le cinéma, etc. On a des tueurs en série en France qui ont été redoutables, terribles, mais un petit peu plus opportunistes. Les affaires de tueurs en série américains, en général, ont quelque chose... ils mettent les choses en scène, ils provoquent parfois les médias, tout ça. Et pour cette histoire-là, donc effectivement, il y a un S à une histoire de serial killers. Il va se passer beaucoup de choses, il y a beaucoup de révélations. Il me venait que ce serait plus naturel dans un cadre américain. Et ça a été un très grand plaisir pour moi de situer cette histoire aux États-Unis. Ça rappelle quand on est français, tout un pan de la littérature qu'on a pu lire, du cinéma, tout ça. Il y avait quelque chose d'assez spectaculaire et qui m'a beaucoup plu.
0: Dans l'écriture, justement, il y a quelques phrases en anglais que vous avez écrit en italique, notamment dans les dialogues. Est-ce que c'est pour que nous, lecteurs, on ne perde pas le fil et qu'on se dise, oui, on est bien au States?
1: C'était un peu par jeu aussi, ça m'a amusé. Alors, il n'y en a pas énormément, mais il y en a quelques-unes. Ouais. Parfois, je finis par quelques phrases en américain que normalement les gens peuvent comprendre, parce que c'est pas non plus des phrases extrêmement longues. Un petit peu par jeu, et puis pour que les gens se souviennent quand même que ça se passe aux États-Unis, c'était un petit peu pour tout ça, ouais.
0: Les histoires que vous abordez, donc les histoires horribles que vous abordez, ça se passe essentiellement dans les années 60, 70 jusqu'à 80. C'était l'âge d'or des serial killers.
1: Oui, c'est ce que dit le narrateur, parce que donc le personnage Nathan, qui est expert en criminologie, à qui on amène ce texte pour qu'il dise si selon lui c'est effectivement la confession d'un serial killer ou si c'est un affabulateur, découvre ce texte qui est écrit donc à la première personne, et nous-mêmes rentrons dans sa tête. Et j'ai oublié la question, pardon.
0: C'est l'âge d'or, en fait.
1: Oui, l'âge d'or, oui, c'est ce que dit le narrateur. Et c'est vrai que quand on se renseigne sur ces affaires de meurtre en série, il n'y avait pas d'ADN, il n'y avait pas de caméra de surveillance. Et donc, il y avait des séries absolument abominables de 50 crimes. Parfois, les tueurs prenaient aucune précaution, jetaient les corps dans la nature, dans des sacs poubelles, etc. Alors aujourd'hui, on a l'ADN, on a la police scientifique a fait énormément de progrès. C'est pour ça qu'on voit moins d'affaires de tueurs en série qui durent aussi longtemps. On ne peut que s'en réjouir en tant que citoyen. Pour un auteur de polar, c'était assez plaisant de retourner dans ces années-là où les choses sont beaucoup plus faciles. On a moins un store de l'esprit pour savoir comment un tueur va réussir à s'en sortir en tuant des gens.
0: Et puis en fait, ils opèrent parfois sur le même terrain, donc c'est quelque part c'est assez drôle en fait de les voir comme ça. Commettre leurs crimes dans un même lieu.
1: Ouais, malheureusement, ça arrivait aux États-Unis qu'il y a des tueurs en série qui travaillent dans un même état, qui se connaissent pas. Vous utilisez le mot drôle. Le roman n'est pas que sombre. Oui. Le roman est très sombre, mais c'est vrai qu'il y a des moments, il y a un petit peu d'humour, même si le sujet est terrible. Et il y a des moments aussi un petit peu plus sensibles. Et en fait, ce qui va se passer, vous parliez du même terrain, en fait, c'est qu'effectivement, le tueur en série, le narrateur de l'histoire, va s'apercevoir que quelqu'un imite ses crimes. Et ça va énormément l'énerver. Le déranger. Voilà. Oui. Et il va rechercher en parallèle de la police. La police pense qu'il n'y a qu'un seul tueur, mais lui, il va rechercher qui le copie et va essayer de le trouver.
0: Est-ce que vous avez lu des histoires comme ça de ce qu'on appelle les copycats, où justement l'auteur originel a pu être énervé par le fait que quelqu'un le copie?
1: Alors j'avoue, pas tellement en fait. Je crois que les copycats, pour le coup, c'est peut-être un peu une invention fictive. Peut-être qu'il y a eu des affaires. C'est une bonne question.

0: Je sais pas. C'est, on peut l'imaginer. On peut, peut-être qu'on n'est pas au courant. Peut-être. En général, les tueurs en série disent c'était pas moi. Ça arrive très souvent, même en France, qu'un tueur en série, ils disent oui, j'en ai tué 14, là, mais la 15e dont vous me parlez, je l'ai pas tué. Alors, est-ce qu'il y a un copycat? Mais là, pour être honnête, oui, j'ai pas d'exemple, moi, de vraie affaire, de copycat comme il y a dans le roman. Après, je pense que ça serait tout à fait plausible. Comme il y a des plagieurs dans les milieux artistiques, il peut y avoir également des copieurs dans ces choses un peu plus macabres. Parce que pour eux, même si c'est un esprit dérangé, c'est une œuvre. Pour eux, c'est leur œuvre.
1: Et justement, donc vous avez dû énormément vous renseigner, peut-être pour avoir des... Parce qu'il y a des scènes vraiment horribles. Est-ce que tout est sorti de votre imagination ou est-ce que vous avez glané des faits ici et là pour les retranscrire?
0: Oh, tout ce qui est raconté est vrai, est arrivé. Je crois que quand on se documente sur les affaires de tueurs en série, tout est vraiment arrivé, hein, tous les sévices possibles, toutes les tortures, tous les meurtres. Je suis même pas allé... Je me mets, même moi, bon là, on va quand même... Je mets des coups de loupe parfois sur des actes terribles. Je me censure pas. Mais parfois, j'appuie pas jusque là où je pourrais aller. C'est-à-dire que je pourrais encore plus appuyer. Après, là, ce qui était intéressant, c'est qu'on est dans sa tête à lui. C'est lui-même qui se raconte. Donc, qu'est-ce qu'il veut livrer? Qu'est-ce qu'il ne veut pas livrer? C'est d'ailleurs l'expert en criminologie analyse son texte un peu par rapport à ça. Est-ce qu'il cache certaines choses, des choses un peu sexuelles? Est-ce que... Et donc, lui-même raconte ses premiers meurtres, notamment, et il choisit de livrer les détails qu'il a envie de livrer.
1: Ce qui est intéressant, donc, à la lecture donc, de ce manuscrit, ce journal, c'est l'auto-analyse qu'il peut faire, justement, Andy, donc le tueur en série, et puis le fait de croiser d'autres tueurs en série, ça permet d'avoir cet effet miroir.
0: Oui, il est très introspectif et dans le roman, enfin moi c'est tout ce qui me passionne en fait, c'est les personnages avant tout dans les histoires et que les personnages sombres ne soient pas que sombres, que les personnages plus lumineux ne soient pas que lumineux, il y a cette zone grise. Et là, c'est un personnage qui évolue parce que comme vous le disiez, ça commence effectivement son enfance c'est vers les années 70. Il y a des transitions à certaines époques et le personnage évolue. Le personnage va rencontrer une femme. Le personnage va fonder un foyer et ça le fait évoluer. Et puis il va y avoir des rebondissements au fur et à mesure de ses avancées dans l'âge qui lui-même lui font appréhender les choses différemment. Il tient plus ou moins à la vie à certains moments de son histoire.
1: Comme le demande une étudiante, Nathan, pourquoi vous êtes intéressé aux serial killers?
0: Ça c'est une grande question. On nous le demande souvent. C'est je pense dans la fascination pour le mal. Je pense déjà qu'il y a une déception de nous-mêmes par rapport à certaines choses qui existent. Vraiment, j'écris pas que sur les tueurs en série, mais c'est vrai que j'écris beaucoup sur le mal de façon générale, sur des choses qui peuvent. Mon premier roman c'était l'empathie, ça parlait du viol. J'ai fait un roman ensuite s'adapter au mourir qui parlait des modérateurs de contenu, les gens qui suppriment les vidéos signalées sur les réseaux sociaux. Et là il y a beaucoup de problèmes de crimes. Je pense que c'est quelque chose qui nous intéresse tous, comme les lecteurs qui lisent ce genre de roman, c'est de voir jusqu'où l'humain peut aller. Et je fais souvent le parallèle avec le conte. Dans le conte, quand on lit enfant, il y a cette figure du grand méchant loup, il y a cette figure de Barbe Bleue. C'est quelque chose, je pense, dont on a besoin aussi, de se confronter à une certaine monstruosité pour nous-mêmes. Ça, un psychiatre en parlerait mieux que moi, mais je pense qu'il y a quelque chose de ça, cette recherche.
1: Quels sont les ingrédients essentiels pour vous, pour un bon thriller? Est-ce que vous mettez des notes quelque part en disant, il me faudrait ça, ça, ça, puis je vais essayer de le placer dans mon roman?
0: Non, je fais pas de, il y a pas de recette comme ça. Par contre, j'ai certaines obsessions dans mes romans. Moi, je pense que ce qui caractérise vraiment mes livres, c'est les personnages. C'est vraiment ce qui m'intéresse le plus et le côté non manichéen dont je parlais tout à l'heure. C'est cette zone grise. Je pars toujours du personnage, en fait. Toujours d'un problème que va avoir le personnage qui, moi, va m'intéresser. Après, il y a l'enquête. Et après, on a des réflexes, effectivement. En fait, mon obsession, c'est que les gens tournent les pages. Il faut que les gens... Mais pas non plus... Je m'impose pas, par exemple, de faire deux pages, on tourne, deux pages, on tourne. Parce qu'il y a un peu cette tendance actuellement. Des fois, je peux avoir un chapitre beaucoup plus long. Mais j'ai envie que les gens aient envie de savoir ce qui va se passer. Et ça, c'est un petit peu mystérieux. C'est comment est-ce qu'on crée cette envie? Je pense que les gens doivent avoir envie de savoir ce que va devenir le personnage. Et il y a à la fois de la technique et beaucoup d'instinct aussi. Et puis beaucoup de travail.
1: En tout cas, ça fonctionne super bien. Donc, il y a le journal, comme on le disait, du serial killer, et puis à côté, l'enquête menée par Nathan et qui se passe de nos jours, quoi. On vous recevait Antoine Renan pour une histoire de serial killers paru chez HarperCollins Noir. Merci beaucoup.
0: Merci à vous. Merci beaucoup.
2: Non, c'était bien.
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5: Merci beaucoup Delphine de Cartam FM pour cet entretien littéraire. Il va être temps pour nous d'aller se restaurer. On revient pour 14h. On recevra ici Thomas Fersen pour parler de son livre « Quand on quitte un imperméable ». Bon appétit à tous. À tout à l'heure.

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2: Faites lire 2026 Salon du Livre du Mans avec les radios de la Frama. La rencontre avec Gwenaëlle Barusseau, bonjour.
3: Bonjour.
2: Merci d'avoir accepté le principe de cet entretien. Vous qui allez rencontrer justement des élèves. Et pour rencontrer des élèves, je dois dire que pour vous c'est quelque chose d'assez naturel finalement.
3: Oui, j'en ai rencontré longtemps, tous les jours, puisque j'étais professeur à l'origine. Et depuis, j'ai la joie de pouvoir les rencontrer ponctuellement dans le cadre de la présentation de mes romans.
2: Des romans qui ont une particularité d'être, on va dire, historiques.
3: Oui, exactement. Ils se déroulent tous, alors entre, je dirais, 1800 et 1920 pour les plus récents.
2: Et comment vous vous êtes dit, allez, je vais me spécialiser, vous allez peut-être me dire que c'est pas le bon terme, mais comment vous allez, je vais en faire ma spécificité?
3: Alors au départ, par goût, parce que moi j'aime beaucoup l'histoire, et j'étais pas du tout professeur d'histoire, moi je suis professeur de français. Et donc, comme l'histoire me manquait, je lisais beaucoup de livres d'histoire. Et comme j'étais aussi professeur de français et que j'aime beaucoup la littérature, en particulier les romans, eh bien, je me suis dit que c'était un bon terrain, l'histoire, pour inventer... D'ailleurs, c'est le même mot, quand on désigne l'histoire et les histoires, c'est le même mot. Et ça montre bien que les deux sont très proches.
2: Et là, du coup, vous avez dit, je vais en faire quelque chose qui va rapprocher les deux univers dans lesquels je me sens le mieux. Et ça donnait quoi? Quel était le premier ouvrage que vous avez écrit?
3: Alors, mon tout premier roman, c'était un roman jeunesse qui s'appelle Héloïse, pensionnaire à la Légion d'honneur. Et là, c'était vraiment lié à des souvenirs, parce que moi, j'avais été pensionnaire moi-même, et j'avais imaginé quelles étaient les premières pensionnaires de cette école. Donc, ça commence en 1811, et ça raconte le destin d'une élève. Et puis, comme il y a 5 tomes, chaque tome évoque le destin d'une autre élève de la même classe.
2: Gwenaëlle Barusseau, c'est vrai que vous avez été élève à la maison d'éducation de la Légion d'honneur de 1992 à 1998, si mes chiffres sont bons.
3: C'est exactement ça.
2: Et comment vous avez dit, il faut que j'y aille, sans que vous y soyez allé, ça vous aurait empêché d'écrire ces livres-là?
3: Je suis pas sûre, parce que quand j'étais petite, je disais que je voulais être écrivain. Je crois que quand j'étais en CM1, CM2, j'avais déjà ça en tête. Donc j'y serais sans doute venue de toute façon, mais le choix de la Légion d'honneur, c'était pas du tout un choix, c'est mes parents qui m'ont dit tu iras là.
2: Ah oui.
3: et en fait j'étais heureuse là-bas. J'ai des amis qui ont été malheureuses, mais moi j'ai des bons souvenirs. Et c'est vrai que c'était vraiment un univers qui était propre à susciter de l'imagination, parce que c'est quand même un lieu historique
2: créé par Napoléon.
3: Voilà, créé par Napoléon. Et d'ailleurs, on déjeunait sur des tables où c'était assis Napoléon, et on dormait dans des tout petits lits en fer qui avaient appartenu à ses grognards, donc à ses soldats. Donc tout ça, évidemment, ça excitait beaucoup mon imagination, qui était déjà assez développée à l'époque.
2: Et est-ce que ça va donner lieu justement à un livre sur cet univers-là?
3: En fait, je crois pas, parce que j'ai beaucoup de mal à dire je dans les livres et à parler de moi. Et j'aime bien raconter des histoires que j'invente avec des personnages qui sont complètement fictifs.
2: Justement, vous m'offrez une excellente transition, puisque après le tout premier, il y en a eu d'autres.
3: Oui, en tout, là, je crois que j'ai eu une cinquantaine de romans. Alors, une grande majorité de romans pour la jeunesse. Et j'ai commencé avec cette série, mais ensuite j'en ai eu d'autres, Miss Dashwood, Léo, Les Lumières de Paris, et puis peut-être la plus célèbre, c'est la série Célestine, Petit Rat de l'Opéra, qui compte 23 tomes et qui est illustrée par Myrtille.
2: Et à cette édition de Faites Lire, vous venez entre autres défendre, je sais pas si c'est le bon terme, quand on parle avec une prof, il faut faire attention. Le palace de Rose et Suzan, notamment.
3: Oui, exactement. Et je viens le présenter et peut-être partager cette histoire. J'espère rencontrer des lecteurs, parce que ce roman, donc c'est trois romans qui ont été publiés chez Rajot et qui viennent de ressortir dans une édition de poche. Et donc je viens effectivement raconter aux élèves comment j'ai découvert cet univers, qui était un univers fascinant pour moi, qui est l'univers des palaces dans les années folles, donc entre deux guerres.
2: Et ce palace Grèce. En l'occurrence, il existe bel et bien.
3: Oui, en fait, c'est le Ritz. Alors, ils ont eu la gentillesse, on leur avait demandé l'autorisation d'utiliser leur nom. Ils ont eu la gentillesse de nous permettre de l'utiliser, donc on le reconnaît à l'intérieur. Ils ont juste demandé à ce que ce soit pas sur la couverture. Donc c'est pour ça qu'on l'appelle le plus bel hôtel du monde, mais c'est comme ça qu'on appelait le Ritz au départ. Et effectivement, ça m'a même valu un café au Ritz. Enfin, j'ai pris vraiment la première consommation que je pouvais m'offrir. Donc ça devait être quand même un café à 12 euros. Mais ça m'a permis, ils ont été vraiment très gentils parce qu'ils m'ont ouvert vraiment leur salle. Ils m'ont fait visiter leur salon. Voilà. Et c'était vraiment formidable, quoi.
2: Royal même, ouais. Si je vous filais la métaphore. Alors, comment travaillez-vous, Gwenaëlle Barusso, puisque vous êtes férue d'histoire et passionnée de littérature également? Donc, ça veut dire que dans tous ces livres-là, la rigueur historique, la rigueur méthodologique doit être de mise.
3: Ouais, exactement. Je commence vraiment par des travaux, un travail de recherche. Je lis beaucoup, beaucoup de livres et je me déplace aussi. Moi, j'aime bien aller sentir les lieux sur place. C'est pour ça que j'ai été obligée d'aller au Ritz. J'ai fait cet effort, mais d'une façon générale, j'aime bien aller sur les lieux. Et ensuite, oui, je lis beaucoup, beaucoup de livres et c'est parfois tellement intéressant. Je découvre tellement de choses que j'en oublie qu'après, il faut quand même que j'écrive. Donc, ce qui est difficile à un moment, c'est de fermer tous les livres et de se dire, ben, maintenant que j'ai toute cette matière, qu'est-ce que j'en fais? Et effectivement, mon premier travail, c'est de faire une frise chronologique avec les dates, les événements tels qu'ils se sont déroulés à ce moment-là. Et en face, je mets les événements tels qu'ils se déroulent pour mon personnage. Puisque l'idée, comme c'est quand même pour la jeunesse, c'est d'appréhender les événements historiques, mais à travers les yeux d'un héros qui aura l'âge de mes lecteurs. Donc, quand on a 10 ans, on voit pas l'actualité telle qu'on le perçoit quand on est adulte. Et donc, j'essaye de me mettre dans la peau d'un enfant de 10 ans et de me dire qu'est-ce qu'il a vu à ce moment-là, lui, de la Révolution? Qu'est-ce qu'il a vu des guerres napoléoniennes? Peut-être que pour lui, les guerres napoléoniennes, c'était d'abord son père qui était absent ou sa mère qui avait du mal à joindre les deux bouts. Donc, c'est ça qui m'intéresse, c'est de percevoir, pas du tout en surplomb, comme on peut le faire après dans les cours d'histoire où on voit ça à travers des choix stratégiques, diplomatique ou politique, mais à travers juste la vie quotidienne d'un enfant à cette époque-là.
2: Gwenaëlle Barusso, si vous avez pu écrire des séries, ça veut dire que vous avez trouvé, comme on dit aujourd'hui, votre public. Comment arrivez-vous justement à captiver l'attention avec des histoires qui datent d'un autre âge, alors qu'on baigne aujourd'hui dans l'ère, vite lu, vite vu, vite pris, vite jeté?
3: Ouais, c'est vrai. Moi d'abord parce que j'ai toujours pensé que les enfants, ils avaient pas du tout de barrières comme nous on pourrait avoir avec par exemple des gens du passé. Toujours pensé qu'un enfant de 8 ans, on le mettrait en présence d'un enfant qui vit dans la Rome antique ou qui vit au Moyen-Âge, ben il prendrait il fabriquerait un arc et puis ils joueraient ensemble quoi.
2: Wow.
3: Et ça je pense qu'il y a pas tellement ces frontières-là et ça c'est vraiment la magie de l'enfance. Donc j'essaye de créer des personnages qui sont très proches d'eux. Pas au sens où je crée des personnages d'aujourd'hui que je transpose dans une époque, mais des personnages qui ont quelque chose en commun avec eux. Et il y a des choses qui sont, pour moi, éternelles dans l'enfance. Il y a vraiment les liens, l'amitié, les parents, les frères et sœurs. Il y a un tas de questions, en fait, qui changent pas d'une époque à l'autre. Et j'essaye vraiment de faire en sorte qu'ils puissent se reconnaître dans mes personnages, tout en découvrant aussi un univers qui est effectivement pas le leur. Et par exemple, les choix des prénoms de mes personnages, j'essaye de toujours trouver des prénoms qui soient des prénoms d'époque, mais qui pourraient être utilisés aujourd'hui. Et j'ai toujours des élèves qui me disent « Ah bah moi j'ai une cousine qui s'appelle Célestine, ou j'ai une cousine qui s'appelle Héloïse. » ou... Et ça pour moi c'est très très important parce que ils ont le sentiment qu'il y a une proximité à ce moment-là.
2: Eh oui. Et puis la proximité, vous m'offrez toujours d'excellentes transitions, c'est que ce n'est pas votre première fois en Sarthe, vous y avez même travailler.
3: Ouais, absolument. J'ai vécu 8 ans à La Flèche et j'étais professeur au Prytané.
2: Il n'y a pas de hasard finalement.
3: Et on était très heureux en Sarthe. On a vraiment passé des années formidables. Et donc je suis contente de revenir aujourd'hui.
2: Et se pourrait-il qu'il y ait un ouvrage dont le décor pourrait être dans le sud de Sarthe et que vous me voyez venir, le Prytané?
3: Ah mais absolument. J'y ai pensé à une époque. Vous avez dû remarquer, tous mes romans ont des héroïnes. Alors, le Prytané, ça a été très longtemps un lycée de garçons. Wow. Alors j'y pensais, mais ça voudrait dire que je creuse un peu la psychologie des garçons, que je connais moins bien, parce qu'en fait, moi, j'ai eu 4 filles. J'ai grandi dans un univers de filles. Et c'est vrai que quand je pense à un roman dont le héros serait un garçon, je me dis, il faudrait d'abord que j'en ai un sous la main pour bien, bien étudier comment ça fonctionne et comment ça résonne, parce que je crois que je connais mieux la psychologie des filles.
2: Allez, on croise les doigts pour que ça arrive rapidement, puisque on est justement dans l'ère du temps, associé donc à cette nécessaire conversation qu'on doit avoir sur cette thématique. Égalité, filles, garçons, ça pourrait passer par le biais de la transmission aussi et remonter à des sources, très antérieures à cette époque que nous vivons.
3: Oui, absolument. Moi, j'aime beaucoup mettre en scène des jeunes filles qui sont volontaires, qui sont déterminées, qui ont du courage souvent, qui ont à la fois des sensibilités qui sont les leurs, mais qui en même temps essayent de se faire une place dans des mondes qui leur laissent pas leur place. Par exemple, la Légion d'honneur, c'était des filles qu'on mettait dans cette école pendant que Napoléon, on sait bien, il s'intéressait plus à l'éducation des garçons parce que ça allait être ses futurs soldats. Chacune de mes héroïnes, elles essayent de trouver leur place dans un monde qui leur en fait pas du tout. Et donc, heureusement, aujourd'hui, on est dans

0: dans des siècles où elles n'avaient pas cette place-là, et puis que ça donne du courage aussi.
1: Bon, quelque chose me dit que c'est le portrait en creux, peut-être tout craché, de Gwenaëlle Brusseau. Alors, que dire pour terminer? Quel message avez-vous, justement, à ces différents publics, les jeunes qui vous lisent, mais au-delà des jeunes, vous ne vous interdisez pas de dire des choses aussi aux adultes?
0: Ah, moi, j'ai envie de dire que la lecture, c'est un trésor inestimable. Je sais bien qu'en ce moment, c'est vraiment une question et on voit bien qu'il y a beaucoup de débats dans la lecture. Et là, de me retrouver dans cette bibliothèque qui me rappelle la bibliothèque où j'allais enfant chercher des livres, ça me rappelle mes premières émotions de lectrice. Si je suis devenue autrice, c'est d'abord que j'ai d'abord été une lectrice et j'aimais tellement les livres, je me suis dit c'est pas possible que plus tard j'en fasse pas mon métier. Alors je voudrais dire que même si aujourd'hui la société propose un tas de choses et des choses intéressantes aussi, mais jamais oublier que la lecture c'est vraiment un trésor pour la vie. Moi encore aujourd'hui je me souviens des livres que je lisais quand j'étais enfant et quelquefois même je me souviens de phrases complètes tellement ça m'a vraiment marqué. Et voilà, c'est j'encourage vraiment à pas déserter ces lieux merveilleux que sont les bibliothèques et que tous ces livres où il y a forcément un qui est fait pour vous qui vous attend.
1: Une phrase qui vous a marqué pour se dire au revoir?
0: À la fin d'un livre qui s'appelait, c'était un J'aime lire, qui racontait les voyages de Gisèle de Montfred, et à la fin, son père lui disait, et maintenant, en route. Et moi, j'ai toujours cette phrase en tête quand je me déplace pour rencontrer les classes, et maintenant, en route.
1: En route pour rencontrer justement une classe. Merci infiniment, Gwenaëlle Brusseau. On renvoie donc les auditrices et auditeurs à la lecture de vos différents ouvrages aux éditions Rajo, entre autres.
0: Rajo, oui, pour le Palace de Rosay-Suzon et puis Albin Michel Jeunesse.
1: Merci beaucoup et à bientôt.
0: À très bientôt.
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2: Bonjour les enfants.
3: Bonjour.
2: Présentez-vous s'il vous plaît.
3: Mathieu.
4: Léna.
2: Alors, de quelle école êtes-vous et en quelle classe?
4: Mauboussin CE2.
5: Mauboussin CE1.
2: C'est une école du Mans et aujourd'hui, vous avez fait quelque chose qui vous a beaucoup plu parce que je vous vois tous les deux sourire. Qu'est-ce que vous avez fait en ce vendredi 2 octobre 2026?
4: On est allé voir les créateurs de Ducobu.
5: C'était trop cool. On a pu apprendre à dessiner Ducobu. On s'est amusé. On a fait des activités drôles.
2: Qu'est-ce que vous avez fait de drôle?
5: On a fait dessiner des choses très drôles avec le dessinateur.
2: Et
5: faire des photos.
2: Et qu'est-ce que vous avez fait avant de venir à la médiathèque Sud où vous avez rencontré Zidrou et Gaudi?
5: On a beaucoup travaillé sur les BD qui sont faits comme Boule à Zéro et Ducobu. On a appris à faire des dessins. C'était très bien.
2: Et est-ce que vous avez travaillé avec vos professeurs à l'école avant de venir rencontrer Zidrou et Gaudi aujourd'hui?
5: Oui.
2: Qu'est-ce que vous avez fait? Comment avez-vous préparé cette rencontre?
5: C'est l'idée de nos maîtres.
2: Oui. Et comment ils vous ont présenté ça et vous avez accepté tout de suite? Ça vous a plu?
5: Parce qu'on a bien aimé l'histoire. Et puis c'était drôle souvent, donc voilà.
2: Et donc quand tu dis on a bien aimé l'histoire, c'est-à-dire que tu l'as lu?
5: Oui.
2: Ou est-ce que tu l'as vu ou tu as fait les deux?
5: J'ai fait les deux. Ouais, on a fait les deux.
2: Et à chaque fois que ça passe à la télé, vous regardez?
5: Oui, Ducobu, parce que c'est tout le temps drôle.
2: Et qu'est-ce qui est drôle dedans? Quel personnage te plaît dedans?
5: Ducobu.
2: Bien évidemment. Et à part Ducobu, y a-t-il un autre personnage qui te plaît?
5: Non.
2: Non, ok. Bon, merci à tous les deux. On va aussi donner la parole à un de vos professeurs. Il va s'installer. Merci. Rappelez-moi vos prénoms.
5: Mathieu.
2: Et Léna, c'est ça?
5: Oui.
2: Merci à tous les deux. Et là, maintenant, on va être avec... Bonjour.
6: Bonjour.
2: Présentez-vous, s'il vous plaît.
6: Alors, je suis Ludovic Lelièvre, le directeur de l'école, et puis l'enseignant de la classe de CE1, CE2, qui est accueilli aujourd'hui à la médiathèque Sud. Donc voilà.
2: Moment, j'imagine qu'ils n'oublieront pas de sitôt. Hein.
6: Exactement. Et c'est vraiment très riche de pouvoir rencontrer ces auteurs et d'avoir du concret pour eux, là, aujourd'hui, dans la médiathèque, d'avoir de passer de la lecture à l'imagination de ces auteurs. Donc c'est vraiment un très riche moment pour eux.
2: Et vous avez travaillé en amont. Sur quoi avez-vous travaillé?
6: Exactement. Donc on est parti. La démarche a commencé en juin dernier. Donc dans le cadre du festival Faites Lire. On est parti sur la BD tout simplement. On leur a fait découvrir la BD. Et puis progressivement, le travail des auteurs, de partir du scénario, à partir du scénario de construire les cases, les planches et tout ce qui est les dialogues plus le dessin. Et donc toute la construction d'une BD, tous les styles que l'on retrouve dans la BD, le langage aussi de la BD, donc tout ça. Et puis le support lecture aussi qui est très important pour nous.
2: Est-ce que certains avaient déjà lu Ducobu ou est-ce qu'ils découvraient pour d'autres?
6: Certains avaient déjà lu Ducobu, donc connaissaient. Ils le connaissaient surtout par l'intermédiaire des films. Pas vraiment par la BD, mais ça a permis d'avoir cette entrée aussi du cinéma vers la lecture, et ça c'est vraiment riche pour nos élèves.
2: Est-ce qu'ils vous ont pointé des différences entre ce qui est cinématographique et puis ce qui relève de la BD?
6: Effectivement, certaines différences. Après, on leur a bien expliqué qu'effectivement il y avait une réécriture des scénarios au cinéma parce que c'est beaucoup plus visuel, il y a beaucoup plus de dialogue, donc ils ont bien perçu cette différence.
2: Et ce qui, du coup, a enrichi enrichi leur imaginaire avec les échanges qu'ils ont eus avec Zidrou et Gaudi. Des échanges très nourris.
6: Exactement, exactement. Puis voilà, ça leur permet aussi de comprendre comment on construit une BD, comment on construit un récit comme celui de Kobe, toute la genèse aussi de tout ça, toute l'histoire qui dure depuis 35 ans, donc que c'est un personnage voilà intemporel et qui reste aussi pour voilà qui nous rappelle aussi nous nos souvenirs de d'écoliers et puis qui eux aussi leur donneront beaucoup de souvenirs à travers l'école et à travers la lecture. Donc,
2: Est-ce qu'à part cette rencontre, à part le temps de préparation, il va y avoir un temps pour faire le débriefing de tout
6: Exactement,
2: ça?
6: Exactement, c'est ce qui est prévu après un retour de classe, où nous on va faire le compte rendu de tout ce que l'on a pu découvrir aujourd'hui aux parents par l'intermédiaire de notre bloc de classe. Donc il va falloir se remémorer tout ce qui a été dit, tout ce qui a été fait, le déroulé de la séance, et puis ensuite rédiger pour qu'on puisse rendre compte à la fois aux parents et puis à la fois aussi à l'école. Donc ça permet de travailler l'écriture, de retravailler la lecture aussi, et puis aussi de se replonger encore une nouvelle fois dans l'univers de la BD, et ça c'est top.
2: On ira voir ça, vous avez un bloc de classe, avez-vous dit.
6: Exactement. Exactement. Donc, on a une application iPrimo là qui est commune à toute l'Académie de Nantes, et on peut faire le récit de tout ce qu'on fait en classe pour les parents, et c'est accessible maintenant sur les smartphones, c'est pratique, et ça permet quand même de travailler l'écriture, le récit et l'outil informatique aussi, puisque c'est les élèves qui vont taper les textes, la photo, donc il y a plein de choses que l'on peut retravailler derrière en classe. Et puis l'idée aussi c'est d'ouvrir les élèves à l'univers de la BD, et puis c'est un bon appel aussi pour la lecture. Et ça c'est très important que nos élèves puissent pratiquer la lecture. Souvent on est souvent sur les téléphones, on est souvent sur les vidéos et tout, et là c'était une super chose aujourd'hui d'être ici pour pouvoir travailler ça et rappeler que le support livre il est essentiel pour nos élèves.
2: Et chacun a pu poser une question.
6: Une question, exactement. Ça c'était très intéressant et c'était riche.
2: Et le fait aussi de les amener ici dans une médiathèque,
6: exactement,
2: c'est pas neutre.
6: C'est ça. Alors nous sur l'école, on a un partenariat avec la médiathèque Sud. On a de nombreuses classes qui viennent chaque année, trois fois par an, pour emprunter des livres qu'on ramène nous en classe, qu'on met en fond de classe. Les élèves y ont accès librement. Et voilà, c'est un partenariat qu'on a depuis de nombreuses années. Et qu'on poursuit. Aujourd'hui, il y a de nouvelles classes qui intègrent ce partenariat là aussi. Et voilà, on souhaite que ça se
2: renouvelle.
6: Ça se renouvelle. Et puis aussi, on incite fortement les parents. Toutes les médiathèques de la ville du Mont sont gratuites. Donc, on peut emprunter librement des livres, et on incite les parents à aller le mercredi dans les médiathèques pour emmener leurs enfants et leur faire découvrir aussi autre part qu'à l'école le livre.
2: Je suis sûr que vous allez chercher à leur faire rencontrer d'autres personnages, personnalités, etc. C'est cette optique-là qui est la vôtre.
6: Autour de la BD, oui, ça peut être plein de perspectives possibles. Donc ça peut être intéressant pour la suite. Ouais. Et puis le fait d'avoir aussi ce festival, c'est chaque année, c'est riche aussi pour nos élèves, et d'avoir ce partenariat-là aussi, c'est très important pour nous.
2: Eh bien, merci beaucoup. On fera remonter l'information qu'il est utile d'avoir un festival comme Faites Lire, le Salon du Livre qui tient en haleine tous les amoureux de la littérature
6: un week-end. Lire, c'est essentiel. Il faut sortir du téléphone. Ça, c'est ce qu'on peut rappeler.
2: Merci beaucoup.
6: Merci à vous.
2: Rappelez-moi votre prénom, votre nom.
6: Ludovic Lelièvre, donc le directeur de l'école et puis enseignant des CE1-CE2.
2: À l'école Mauboussin au Mans, merci.
6: Exactement.
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2: Bonjour à tous, je suis Séverine Duchesne, je suis autrice illustratrice pour la jeunesse et je suis au Mans cette semaine dans le cadre du Livre Vert, puisque je suis la lauréate 2026 du prix. Donc j'ai eu la chance de réaliser un album qui s'adresse avant tout aux classes de CP, mais après du coup à tous les enfants et aux adultes qui aiment les images.
3: Séverine Duchesne, enchantée, ravie d'être avec vous pour les radios de la Fédération Régionale des Radios Associatives Ménorjoux. C'est donc un honneur de parler à celle qui a décroché donc cette distinction prix du Livre Vert 2026 dans le cadre de Faites Lire, le Salon du Livre du Mans. Et comment avez-vous réagi lorsqu'on vous a appris que c'est vous qui avez décroché ce prix?
2: J'y croyais pas, hein. C'était assez extraordinaire comme nouvelle, parce que c'est vrai que au moment où on construit le projet, on y croit toujours, puisque sinon on le ferait pas. Mais après, il y a des mois qui s'écoulent, parce qu'il y a le temps après des délibérations, tout ça. Donc c'est vrai qu'après, on n'a plus tout ça en tête. Et le jour où Armel m'a appelé, j'y croyais pas. Et puis, je savais que ce serait une année un petit peu folle, puisqu'il y a eu beaucoup de travail, beaucoup d'allers-retours avec toute l'équipe de la médiathèque, avec les éditions du Ricochet. Voilà, pour venir à cette semaine-là, qui est l'aboutissement en fait de toute cette année de travail.
3: Et là, vous avez dit le projet, donc ça veut dire que c'est quelque chose qui est pensé, conçu, mûri, ajusté, réajusté.
2: Alors oui, tout à fait, parce que alors au début il y a une idée, forcément j'avais dans le coin de ma tête déjà ce projet d'album, que j'avais commencé à écrire quelque chose, et quand j'ai vu par hasard du coup qu'existait ce prix du Livre Vert, en fait je me suis dit que ça pouvait être adapté, en tout cas c'était ma façon, ça correspondait à ma façon de voir la littérature jeunesse et ce que je voulais un petit peu raconter aux enfants par du fait de la démarche écologique, mais aussi tout ce qui est mis en place en termes d'éducation artistique, en fait, par le biais d'ateliers, tout ça. Donc j'ai postulé et après, on a fait évoluer le projet pour qu'il soit bien adapté à ce qu'attendait du coup l'équipe de la médiathèque et la mairie dans le cadre du Livre Vert.
3: Et le projet, il a quoi comme titre et c'est quoi l'histoire, Séverine Duchesne?
2: Alors le projet s'appelle L'Arbri, donc c'est un mélange du mot arbre et abri. Donc l'idée c'était de s'intéresser aux arbres morts dans les forêts et dans la campagne en général, de porter un regard un petit peu attentif sur ce qui nous entoure et toute la vie qui se met en place autour de ces arbres morts. C'est une façon de parler aussi de la fin de vie avec les enfants, du cycle de la vie, de la transmission aussi. Donc c'est un petit peu tous ces thèmes que j'ai eu envie d'aborder à travers cet album-là, avec toujours une pensée positive et se dire tout ce qui se passe de positif autour de nous, et donner envie aussi aux enfants de sortir et d'aller regarder un petit peu ce qui se passe pour de vrai dans la forêt.
3: Avec notamment ces arbres morts, et j'imagine, avec mon point de vue d'adulte, mais vous avez dit en introduction que l'arbri s'adresse tout autant aux élèves de CP qu'aux adultes, donc je suis dans la ligne de mire. Et donc, j'imagine que ces arbres morts constituent un terreau de vie, c'est ça l'objet?
2: Oui, c'est ça, c'est qu'il y a tout un écosystème qui se met en place, c'est un abri pour beaucoup d'insectes, il y a des champignons, il y a tout plein de choses qui se mettent en place et que j'avais envie de partager avec les enfants, parce que je trouve que c'est à la fois très poétique et très rassurant en fait, parce que c'est jamais fini et que il se passe toujours des choses et donc on va suivre une chenille et un papillon qui vont échanger et parler. C'est un petit peu un dialogue philosophique à hauteur d'enfant sur la vie, le cycle de la vie.
3: Et le cycle de la vie, vous avez dit à l'instant, et je prends des notes quand vous parlez, vous avez l'amabilité d'attendre que j'ai fini d'écrire pour me tendre le micro, Séverine Duchesne, ma façon de concevoir la littérature jeunesse, c'est donc ça, de leur parler de ce qui est à vos yeux essentiel, vous me démentirez ou pas, c'est de leur parler de ça, ce cycle de la vie, la biodiversité, notamment le développement durable.
2: Oui, c'est ça. Ça fait partie, bien sûr, des messages qu'il est important de transmettre aux enfants, avec toujours un message positif, en essayant de voir plutôt les belles choses qui sont autour de nous. Et je suis convaincue qu'une fois qu'on a vu tout ce qui était beau, forcément, on a envie de protéger. Il me semble que c'est, voilà, que c'est comme ça que, qu'on peut amener les enfants à, après, avoir une démarche éco-responsable.
3: Et est-ce que vous, vous êtes depuis longtemps dans cet univers-là, dans ce créneau-là, vous vous dites, ok, c'est ça que je veux développer, m'intéresser à cette thématique qui est vécue par certains comme quelque chose de punitif. Vous me direz si, je suis pas sûr que ce soit vous, votre lecture, mais bon, il faut faire la part des choses. Alors, vous vous dites que c'est essentiel et depuis quand vous y êtes astreint? Peut-être c'est pas le bon mot astreint, mais vous comprenez ce que je veux dire.
2: Oui. Alors, je crois pas que ce soit une démarche pensée. En fait, c'est vraiment une histoire de sensibilité et de regard porté. Je crois, c'est en vieillissant, j'essaye de porter un regard sur le monde, les petites choses autour de nous, le monde du minuscule. C'est plus des thématiques qui me parlent particulièrement. Il n'y a pas une volonté. Quand un projet me vient en tête, c'est pas forcément prémédité. En fait, c'est une histoire de regard, je crois. Et une histoire qui me vient comme ça. Alors ça peut être voilà, au détour d'une balade, un petit caillou, une plume que je ramasse. Après, je suis une collectionneuse, donc je ramasse toujours des choses, voilà, des coquillages, des... Donc voilà, je trouve qu'il y a une poésie qui nous entoure et je crois que c'est ce que j'ai envie de partager. C'est pas forcément voilà, une volonté de...
3: Donc, partager forcément des choses avec des enfants, mais aussi, allez, entre guillemets, des adultes aussi. Et au premier chef, ce sont donc les enfants des écoles du Mans. Et qu'allez-vous donc, une fois que vous êtes, allez, distingué, pris du livre vert avec l'arbri, qu'allez-vous donc leur proposer à ces enfants, des adultes en puissance qui ont de la chance définitivement d'être associés à votre œuvre, et je suis sûr qu'ils vont s'en rappeler toute leur vie.
2: Alors ben cet après-midi, je rencontre des enfants à la médiathèque et on va travailler. On va réaliser un petit atelier, un livre accordéon autour des animaux qui vivent la nuit et ceux qui vivent le jour, parce que c'est aussi un des thèmes qui est abordé dans l'album. Enfin, succinctement, en fait, du coup, juste effleuré. Et puis ensuite, dans les écoles, ben on va essayer d'imaginer ce qui pourrait se passer dans un arbre mort, en fait. Donc chaque enfant pourra voilà en faire l'abri des animaux qu'il souhaite. Voilà, donc c'est un atelier dessin collage.
3: Le faire, c'est aussi important. Ils ne seront pas dans une position où vous aurez cette posture doctoral, professoral, mais vous allez vous mettre à niveau de ces enfants-là.
2: Ah ben oui, parce qu'en fait l'idée c'est de, bien sûr, de parler un petit peu de mon métier, d'expliquer, parce que les enfants des fois ont des questions, mais après faire ensemble c'est quelque chose d'essentiel, parce que du coup en faisant ça donne confiance, ça donne envie de refaire, ça donne envie de, voilà, c'est un moment de partage que je trouve important, créer ensemble avec les enfants.
3: Justement, votre métier, et nous qui ne vous connaissions pas, et qu'avez-vous à nous dire pour nous situer dans votre cheminement? Vous avez utilisé un terme tout à l'heure, mais je pense que vous êtes encore dans la jeunesse, puisque pour nous la jeunesse est éternelle. Alors racontez-nous un peu votre parcours.
2: Moi je suis illustratrice depuis plus de 20 ans, donc j'ai illustré une cinquantaine d'albums, et j'ai commencé il y a quelques années à écrire mes propres albums, et c'est ce que je fais de plus en plus. Du coup, il y a quelques années, j'ai commencé à être autrice illustratrice, et voilà, c'est quelque chose que j'ai envie de développer, parce que voilà, je porte beaucoup d'histoires aussi, et puis c'est aussi, il me semble, une évolution un petit peu naturelle dans mon métier.
3: Un mot qui vient à dessein, parce que la question que je m'apprêtais à vous poser, ce sont les univers que vous explorez dans ces livres que vous avez commencé maintenant, tant à écrire l'histoire qu'à illustrer justement le propos. Est-ce que ça tourne autour de nature de façon, on va dire, allez, singulière, exclusive?
2: Oui, c'est vrai que les histoires que j'écris sont souvent tournées vers la nature. Alors c'est aussi des fictions, hein, parce que du coup après j'extrapole à partir. Mais c'est souvent, il y a une petite fille une fois qui m'a dit, tes livres c'est toujours des choses qui existent pour de vrai. Et c'est vrai, parce que je fais pas de licorne, c'est vraiment, je suis profondément ancrée en fait dans le réel, et donc forcément je me raccroche à ce qui m'entoure dans la nature pour ensuite écrire mes histoires. Mais je travaille aussi avec des auteurs et on fait aussi des albums très rigolos, des contes détournés. Enfin voilà, après, c'est ce qui est intéressant dans nos métiers, c'est que ben, du coup, il y a une infinité de projets, voilà, et d'univers à explorer.
3: Allez, on ne va pas vous retenir trop longtemps, mais quel mot voudriez-vous laisser à l'endroit de nos auditrices et auditeurs dans ce contexte où la nature se rappelle fortement à nous ces derniers temps, de plus en plus, et que voulez-vous transmettre, puisqu'avec les enfants, on est dans la transmission au-delà des enfants, il y a des choses à dire également à nous adultes.
2: Beauté et poésie. Bon, j'en ai dit deux, du coup.
3: Je retiens. Merci beaucoup, Séverine Duchesne.
2: Merci à vous.
3: Qui est donc lauréate du prix du Livre Vert dans le cadre de Faites Lire, le Salon du Livre du Mans. Merci, c'était un plaisir d'avoir interviewé celle qui a décroché ce prix pour cette édition 2026. À bientôt donc, on renvoie les auditrices et auditeurs à la lecture de L'Arbri aux éditions du Ricochet. Merci beaucoup.
2: Merci beaucoup.
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0: Bon début d'après-midi sur les antennes des radios de la Frama. Soyez les bienvenus. On est ensemble encore toute l'après-midi au Salon du Livre ici au Mans. Nouvelle interview en compagnie de Charlie de Radio Alpa.
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3: Cet été, les salles de cinéma, rappelez-vous, se sont remplies pour l'Odyssée de Christopher Nolan. Mais sur cette rentrée littéraire, c'est une Odyssée d'un tout autre ordre que nous propose Thomas Fersen, surtout connu comme compositeur et interprète de 11 albums, poète et peut-être l'une des meilleures plumes de la chanson française. Thomas Fersen signe ici un deuxième roman, Comme on quitte un imperméable, aux éditions du Seuil. Bonjour Thomas Fersen.
4: Bonjour.
3: Dans un véhicule à pneus lisses, nous avons longé des ravins, puis eu affaire à la police et dû verser un pot de vin. Bam, on est directement dans une chanson de Thomas Fersen, en fait. Et d'ailleurs, ce livre, c'est une grande chanson romanesque, comme vous le disiez sur France Culture il y a un mois. Même quand vous écrivez un roman, finalement, vous continuez à faire de la chanson, en fait.
4: Ben, en fait, mes romans sont des longues chansons, comme vous venez d'en donner un petit extrait. On entend que ce sont des octosyllabes avec des rimes en ABAB. J'ai écrit effectivement dans le style que je connais, c'est-à-dire celui que j'ai travaillé pendant des années en écrivant des chansons. Et à l'occasion du Covid, qui m'a donné le temps, j'ai pu écrire une chanson plus longue que les autres, qui était mon premier roman Dieu sur Terre, dont j'avais fait une adaptation pour le théâtre. Et puis celui-ci, donc qui est le voyage en Amérique centrale de mon personnage de chansons, puisque le personnage aussi est commun à mon univers de chansons et de romans.
3: Effectivement, on va pouvoir y en revenir un petit peu après.
4: C'est un paresseux, un peu dilettante, observateur, parisien, d'un quartier populaire, qui ne connaît pas grand-chose au monde en dehors de son pâté de maison, et qui est catapulté dans ce roman par son père en Amérique centrale, son père en ayant marre de le voir ne rien faire sur le canapé familial. Qui se trouve dans l'échec, il a du mal à s'intégrer socialement dans le monde du travail aussi, et donc il est catapulté là-bas, il ne sait rien, comme je l'ai dit, du Mexique, il ne parle pas espagnol, et il va vivre des expériences qui vont essayer de le transformer, parce qu'il a la peau dure dans son genre de paresseux. Il va être plusieurs fois confronté à la mort, il va avoir des expériences mystiques, il va essayer la gastronomie locale à ses dépens, il va rencontrer la faune locale aussi, à la fois humaine et bestiale, il va rencontrer des personnages douteux, et il va aussi tomber amoureux, il va découvrir Cuba, pays monde communiste qu'il ne connaît que par ouï dire, qui à cette époque-là, au début des années 80, derrière le rideau de fer, comme on l'appelait. Enfin, donc, il va faire toutes sortes d'expériences qui vont le transformer. Et seulement, ce rite de passage va échouer en partie parce qu'à son retour chez ses parents le considèrent toujours comme ce paresseux improductif.
3: Peut-être revenir quand même sur ce personnage, parce que là, tout ce que vous nous décrivez, ça permet de se rendre compte qu'au-delà de la forme, on en a parlé, c'est comme une de vos grandes chansons, il y a aussi tout votre univers musical qu'on retrouve un peu dans ce livre. On exigeait que je m'active, mais je m'en sentais incapable, je végétais sans perspective, mon désespoir était palpable. Là, quand on connaît votre discographie, on pense tout de suite, en fait, à la chanson « Deux pieds ».
4: Oui.
3: C'est bien le même personnage, du coup.
4: Vous faites bien de le dire, c'est là que ce personnage est né, en fait. C'est une chanson sur la paresse, et ce personnage...
3: C'est devenu un personnage récurrent chez vous,
4: en fait. Il est devenu récurrent, effectivement. Il est réapparu dans mes chansons, dans des sketchs aussi, des petits sketchs que j'écrivais pour lui dans mes spectacles, qui n'étaient pas chantés, qui étaient aussi en vers.
3: Toujours ce vers de l'octosyllabe d'ailleurs.
4: Souvent l'octosyllabe, parce que l'octosyllabe est le vers populaire. On pourrait dire que l'alexandrin est plus académique, donc à une certaine emphase. Or lui, c'est un personnage de rue quand même. C'est un personnage simple.
3: C'est un personnage auto-fictif aussi un peu.
4: Un peu, oui. Un peu, mais je suis quand même un gros travailleur. Mais parce que j'ai la conscience de cette paresse, donc je me force. En écrire n'est pas un effort pour moi. Enfin, je veux dire, c'est pas un effort. J'ai pas de peine à m'y mettre du tout. C'est un plaisir. J'ai vraiment le goût de la création et c'est un moment privilégié même que je recherche quotidiennement.
3: Et ce roman, donc, il est aussi fabriqué avec vos propres souvenirs. Vous avez longuement rappelé l'intrigue. Qu'est-ce qui rentre dans votre propre mémoire, dans cette intrigue que vous nous avez racontée?
4: C'est-à-dire que mon personnage pille allègrement dans ma biographie. C'était déjà le cas pour les chansons. Après, je ne cherche pas à raconter mon existence. C'est simplement un matériau que j'utilise, que je romance, que j'augmente, que je dilate. Je ne respecte pas les chronologies. Je ne respecte pas. J'invente des personnages que je n'ai jamais rencontrés, etc.
3: Et d'ailleurs, dans les descriptions du Mexique, puis du Guatemala ou encore de Cuba, on retrouve l'ambiance qu'on vous connaît, cette espèce de merveilleux réaliste, ces associations incongrues. Comment est-ce que vous avez conçu ces images, ces décors? Du rêve?
4: Un peu tout ça. C'est le travail m'a poussé à me documenter parce que j'avais connu, effectivement, j'avais fait ce voyage à l'âge de 23 ans et j'avais des souvenirs. Donc c'est pour ça aussi que je me suis mis à raconter cette histoire. Donc je sentais qu'il y avait un peu de matériaux. Et puis il a fallu que je me documente, mais ça a été compliqué parce que le Mexique et le Guatemala et Cuba de 1986 a disparu et il n'y a pas beaucoup de documents sur cette période. C'était pour Cuba en tout cas la période où les Russes étaient encore là. On n'en parle plus du tout aujourd'hui. Donc c'est difficile. Quand vous tapez Cuba, vous trouvez pas du tout sur Internet, vous trouvez pas du tout ce genre de documentation. Donc j'ai effectivement compulsé beaucoup de recherches, à la fois gastronomiques, sur la faune, sur le tremblement de terre, sur la géographie, sur les distances, sur les climats, sur... Et puis j'ai utilisé mes souvenirs personnels, comme on le disait. Après, les images, moi, me suggèrent toujours des divagations poétiques à ma façon, et ça, c'est dans le quotidien. Donc, j'ai pas à me forcer pour ça. Je suis quelqu'un qui rebondit sur les mots. Vous savez, comme je disais dans le précédent livre, un poète, on a l'impression que c'est un rêveur qui ne fait rien, mais en fait, il travaille tout le temps.
3: Ouais, donc vous êtes un petit peu ce double du paresseux de deux pieds, mais en même temps, vous êtes vraiment un gros travailleur tout le temps, quoi.
4: Puisque vous parlez de double, le mot est important.
3: Ouais.
4: Parce que à son retour de ce voyage, il voit bien que ses parents le considèrent toujours comme un inutile. Sa mère lui épluche sa poire, etc. Son père l'appelle mon grand, et lui, il estime qu'il n'est plus cet enfant-là. Et donc, cette position qu'il juge infamante, puisqu'on on l'a catalogué paresseux, ce qui est un grand fond de vérité malgré tout. Et il décide de s'inventer un double pour se sortir de cette condition.
3: Avec un drôle de nom d'ailleurs, ce double.
4: Ouais, un nom qui ressemble beaucoup au mien. Alors c'est une mise en abîme, puisque c'est un retour d'ascenseur entre lui et moi. D'ailleurs, dans la vie, c'est un peu le cas aussi. Je ne sais plus très bien qui je suis, si je suis mon personnage de chanson, mon personnage public, mon personnage d'état civil. Et je me promène dans ce flou et ça me convient très bien.
3: Mais du coup, la question se pose, ce voyage initiatique, est-ce qu'il échoue ou non à la fin?
4: En partie, parce que dans les voyages, dans les rites de passage, il y a une étape qui est fondamentale dans les différentes cultures. C'est la réagrégation dans la communauté en tant qu'adulte. C'est-à-dire que l'individu est reconnu comme adulte par ses pères, ses parents, mais également par lui-même. Donc il y a vraiment quelque chose, une rupture définitive qui s'accomplit souvent avec un acte assez violent parfois, bon... Mais en tout cas, c'est ce qu'on appelle un rite de passage et il faut cette dernière étape. Or, lui, il échoue parce qu'on regarde toujours comme le même. Il est celui qui est parti avant. Il n'a pas changé malgré toutes ces épreuves qu'il a vécues pendant que les autres buvaient leur tisane au coin du feu.
3: J'aime beaucoup ce passage où votre personnage croit tomber amoureux d'une femme en la retrouvant par hasard à trois reprises. Alors, on ne va pas divulguer le dénouement, mais simplement citer sa conclusion. J'ai souvent tendance à confondre le rêve et la réalité. Est-ce qu'il faut l'entendre comme un défaut ou une qualité?
4: Je pense que l'homme, l'être humain, a de l'imagination et poétise le monde. Sans lui, la poésie n'existe pas. C'est pas vrai. Les animaux sont pas poètes. Ils vivent dans la brutalité et l'instinct. L'homme a la capacité de rêver le monde. Alors, dans cette période où l'activité humaine est très décriée, est-ce qu'il n'est pas utile de dire que l'homme apporte aussi du bon dans le monde.
3: Et on peut donc retrouver votre livre aux éditions du Seuil, mais les Mansell et Monceau ont aussi pu découvrir le livre en pièce de théâtre au Quinconce hier soir. Alors c'est-à-dire, comment est-ce que vous avez adapté ce roman en pièce de théâtre?
4: Alors vous êtes gentil d'en parler, j'avais déjà fait ça pour Dieu sur Terre, le premier. J'ai écrit une adaptation pour le théâtre et c'était assez évident et facile, parce que comme j'écris en octosyllabes, c'est-à-dire dans une structure de chanson, Il a fallu que je réécrive un récit plus condensé, concentré et plus adapté, enfin dans mon choix de ce que je racontais dans le livre pour le théâtre. Et puis après, il y a un gros travail pour intégrer la musique dans ce récit, pour que le récit vienne lui-même aussi se épouser cette musique. La musique fait partie de la scénographie, elle vient donner des explications sur ce qui arrive au personnage, donc c'est vraiment un élément de la scénographie. Et donc voilà, c'était aussi mon ambition, parce que je suis un homme de spectacle vivant, c'est quand même le but ultime pour moi, c'est ces moments de communion que je peux connaître quand je fais des spectacles qui sont très important pour tout un chacun. Je pense qu'on cherche tous la communion, hein. On en a besoin par moment dans nos existences. Et le spectacle vivant est un des derniers refuges de ces moments-là, avec le sport et puis les religions.
3: Et vous rejouez donc la pièce à la Scala de Paris du 6 au 17 octobre. Et on peut se replonger aussi, bien sûr, dans
4: plus
3: votre répertoire.
4: Plus que ça, du 7 au 10, du 14 au 17 octobre.
3: Ah d'accord, bah merci
4: les deux semaines prochaines.
3: Merci d'avoir corrigé. Et puis bien sûr se replonger dans votre répertoire musical très riche. Je vous remercie.
4: Merci de m'avoir accueilli.
3: Thomas Fersen, donc votre deuxième roman, Comme on quitte un imperméable, est publié aux éditions du Seuil.
4: Merci.
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0: Eh bien, merci beaucoup Charlie pour cet entretien littéraire, Charlie de Radio Alpa. Dans quelques instants, on recevra ici sur le plateau de la Frama Sandrine Fayel pour un nouveau parcours littéraire. À tout de suite.

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1: Bon début d'après-midi à vous tous sur les ondes des radios de la FRAMA. Nous sommes très heureux de vous recevoir ici au Mans sur le plateau de la FRAMA pour une nouvelle rencontre littéraire en compagnie d'Éric de Fréquence Sillée.
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3: Bonjour Sandrine Fayel.
4: Bonjour.
3: À nous, La Honte et le Mépris, c'est votre dernier livre, un roman à référence historique paru en juillet dernier.
4: Oui. Juste
3: rappeler que vous êtes diplômé en histoire, que vous avez enseigné cette discipline, par exemple à Alonne.
4: Exactement.
3: Et que vous avez déjà publié plusieurs livres traitant d'histoire. On se doit de rappeler celui que vous aviez consacré au camp d'internement des nomades de Coudrecieux pendant la guerre. Encore une fois, vous traitez l'un des nombreux drames causés par la barbarie nazie avec des références locales. Oui. Vos pour ce qui est de ce roman, c'est Tourouvre dans le Perche et des personnages de romans de cette commune. Mais vous citez aussi Montsûr en Mayenne et d'autres sites de l'Ouest. Mais ce roman nous emmène surtout du côté de Munich et d'Augsbourg, pas très loin de Dachau. Et on le découvre vers la fin de votre livre, ce détail-là.
4: Oui.
3: Le temps du roman et de vos personnages, c'est octobre 42 à août 1945. Alors l'auditeur se dit évidemment à l'évocation de ces lieux que nous allons évoquer les déportations et les camps de concentration et d'extermination. Eh bien non, il s'agit d'évoquer les travailleurs volontaires ou dits volontaires et les jeunes de STO dont vous considérez, pour reprendre le titre de votre livre, que c'était à eux la honte et le mépris, qu'ils sont finalement à ce point-là dans notre mémoire collective les oubliés du travail en Allemagne. Est-ce que c'est seulement pour votre grand-père que vous avez décidé d'aborder ce sujet?
4: Alors pour être honnête, au départ, oui, je l'ai pris parce que j'ai voulu savoir ce qui lui était arrivé, et surtout parce que j'ai eu la chance de trouver des documents sur mon grand-père dans les archives allemandes. Et puis en travaillant dessus, j'ai vu qu'il n'y avait pas beaucoup de littérature historique sur ce sujet. Et là, je me suis dit, quand j'ai commencé à bien connaître le sujet, je me suis dit, c'est quand même un sujet qui est encore un peu tabou aujourd'hui. Et ce sont les oubliés de l'histoire, je pense, effectivement, oui.
3: Alors on confond souvent, on va essayer d'être clair, on confond souvent les prisonniers de guerre, la relève, les volontaires d'avant le STO, les victimes du STO, STO dont on sait d'ailleurs qu'il a contribué en même temps à gonfler les maquis, hein, et puis on confond souvent avec les déportations de masse, l'Holocauste. Pouvez-vous bien préciser en quoi il faut être précis sur cette question pour éviter, comme le dit le ministère des Anciens Combattants en 1997, je cite, « Il paraît impossible de comparer l'épreuve du travail obligatoire en pays ennemi à l'horreur des camps d'extermination sans que ne s'instaure une grave confusion. »
4: Nous sommes bien d'accord avec ça, effectivement. Alors, il faut savoir qu'aujourd'hui, il y a une association, justement, qui se bat pour la mémoire des victimes du travail forcé. Et donc, on insiste bien sur cette appellation, des victimes du travail forcé. Mon grand-père, lui, il a fait partie d'une première vague de travailleurs forcés déguisés. C'est-à-dire qu'il est parti à partir de la loi de octobre 1942. Le gouvernement de Vichy est pressé par Sauckel, le ministre du Travail allemand. Ils veulent 350 000 travailleurs. Mais le gouvernement de Vichy n'est pas tellement d'accord. Et puis Laval arrive au pouvoir. Et Laval, lui, il est dans une politique de collaboration intense. Et il transige, il négocie. Et là, on va faire cette loi du 4 septembre 1942 où on va dire que les hommes et les femmes qui sont sans emploi ou surtout qui sont célibataires, qu'ils peuvent être réquisitionnés pour l'intérêt supérieur de la nation. On ne dit pas qu'ils vont partir en Allemagne au tout début. Et puis, on va demander aux chefs d'entreprise de nommer des gens qui correspondent au profil. Donc mon grand-père, pour revenir à mon histoire, oui. Mon grand-père, lui, il était déjà assez âgé, il avait plus de 30 ans, mais il n'était pas chargé de il était célibataire. Et il a été mis sur la liste par son directeur d'usine. Et il a été parti, il a été envoyé en Allemagne, à Munich. Donc ça, ce sont les premiers travailleurs.

0: résister parfois, eh bien, il y en a beaucoup qui sont effectivement essayés d'échapper au STO. Comme vous le disiez tout à l'heure, qui ont grossi les rangs de la résistance.
1: Voilà. Alors, pour raconter cela, vous avez choisi le roman.
0: Oui. Hein,
1: pour sensibiliser finalement aux épreuves des déportés du travail. J'ai découvert plein de choses, hein, parce que c'est vrai que c'est une question très occultée finalement sur cette histoire. Alors, qui sont-ils, ces déportés
0: Ces travailleurs.
1: Alors, qui sont-ils? Donc, ces travailleurs du travail, ces déportés du travail, on peut aussi utiliser l'expression.
0: En fait, non, il ne faut surtout pas utiliser le mot déporté.
1: Même si on, du travail derrière,
0: que justement, en fait, vous avez parlé de mon article que j'ai mis à la fin, le Sénat en 1990. Oui. Le mot déporté doit être strictement réservé à ceux qui, aux résistants et aux personnes.
1: Alors, qui sont-ils ces travailleurs qui sont envoyés en Allemagne et pourquoi le roman et pourquoi ces personnages de Léon, Paul et les autres?
0: Alors, comme je le disais tout à l'heure, ça va être soit une classe d'âge, puisqu'on réclame beaucoup de travailleurs, ou bien ceux qui correspondent aux critères, donc qui sont célibataires, qui ont entre, pour les hommes, 18 à 50 ans, et pour les femmes, entre 21 et 35 ans. Ça, c'est pour la première vague, on va dire. Et ben, ce sont des, au départ, donc pour la loi de 42, hein, je reviens, ce sont des ouvriers.
1: Et revenons sur les personnages, donc strictement, hein, Léon, Paul et les autres, voilà.
0: Donc eux, ce sont des ouvriers et ils sont spécialisés dans la métallurgie, parce que c'était une grosse demande. Ils sont spécialisés, on a besoin en Allemagne de travailleurs spécialisés.
1: Bon, on a donc des situations où ils découvrent les camps, la façon dont ils vont être hébergés, ce qu'on va leur demander en travail, les humiliations qu'il peut y avoir aussi. On découvre, alors beaucoup moins connus, les sites de camps de travail. On découvre aussi les AEL, les Arbeitserziehungslager, les camps d'éducation par le travail. Vous les évoquez.
0: Oui.
1: Vous pouvez nous dire ce que c'était?
0: Oui. Alors, juste pour préciser, donc les travailleurs sont pas dans des camps. En fait, ils sont dans des camps d'hébergement. Mais parce que ils ne peuvent pas habiter près des usines, c'est une loi, ils doivent avoir entre 500 et 800 mètres de distance, si jamais il y a des bombardements. Mais s'ils ne font pas bien leur travail, si on les dénonce pour je ne sais quelle raison, et donc il y a ces fameux AEL, donc ces camps de redressement par le travail, où là, on veut les briser pour les remettre au travail, mais en général, ils sortent. Enfin, il y en a beaucoup qui sont décédés dans ces AEL.
1: Vous mettez en scène les relations de ces volontaires du travail, entre guillemets, avec les civils allemands, qui sont complexes, donc entre l'hostilité que les nazis ont induit dans la tête des Allemands depuis 1933 et même un peu avant, ces Français qui sont donc les Schweine, les cochons, hein, pour apprendre le mot allemand, et en même temps le fait d'avoir en commun avec ces Allemands les souffrances de la guerre ressenties dans les familles. On est au moment de Stalingrad, donc un moment qui tourne peut-être aussi dans la tête des Allemands, et pour tous en commun la peur des SS et de la Gestapo. Je pense à cette famille d'aubergistes. Pourquoi avoir choisi d'évoquer cet aspect des Allemands eux-mêmes en situation de souffrance?
0: Parce que, en fait, c'est un peu la trame. Quand vous écrivez un roman, il y a forcément, vous avez votre trame, et puis votre plume, elle part toute seule. Et donc, à un moment donné, je me suis dit, on ne peut pas être en Allemagne sans parler des Allemands. Et j'ai eu cette idée, de ce couple d'aubergistes. C'est venu tout seul. Et puis après, vous voyez la femme justement comment elle change de vision, comment elle change d'attitude, comment la souffrance.
1: Très intéressant justement ces prises de conscience quoi.
0: Oui. Ouais. Et voilà, je vais pas tout révéler.
1: Non, on va pas tout dire, Il faut aller voir. Vous faites vivre les bombardements sur l'Allemagne, hein, donc et c'est aussi pour vous l'occasion d'évoquer plus généralement les souffrances des civils pendant la guerre. Et d'ailleurs, il y a une bonne raison, et je pense que Tourouvre, vous ne l'avez pas choisi par hasard, on peut croiser ce qui se passe en Allemagne et le martyr de Tourouvre en mai 44. Un mot sur ce point.
0: Tourouvre, alors je vais vous dire, je suis née, j'ai vécu mes 15 premières années à Tourouvre.
1: Ah oui, alors tout s'explique.
0: Tout s'explique, mais mon grand-père vient, ma famille maternelle et paternelle avait ses origines à Tourouvre. Donc moi, la rue du 13 août 44, c'est presque un réflexe dans ma tête. Et du coup, ça m'a donné aussi la possibilité d'en parler.
1: Donc, Tourouvre a été un village martyr.
0: Oui.
1: Le nombre de victimes qu'il y a pu y avoir, comment ça s'est passé? Qu'est-ce qui s'est passé?
0: Alors, il s'est passé que vous avez... donc, on est le 13 août 44, les Allemands sont en pleine débâcle, et vous avez des SS, des Waffen-SS, un commando, qui a trouvé

0: Et sur son passage, un soldat qui a été tué, mais qui a été tué par un bombardement. Et en fait, le groupe d'SS, qui est bien imbibé d'alcool et qui a un peu envie de se venger, pense que ce sont des partisans. Et ils veulent punir. Donc ils prennent des otages, ils détruisent tout le centre de la ville, et puis ils tuent des personnes. Je crois que, excusez-moi parce que j'ai un petit peu la mémoire qui flanche, il me semble qu'il y a 13 morts, beaucoup de blessés. Il y a eu une cinquantaine d'otages, et surtout un village qui a été détruit par les flammes.
1: Alors, ce roman se lit très vite et très agréablement, je vous le
0: Merci.
1: Confirme, hein, malgré la gravité du sujet. Et pour l'écrire, comment avez-vous travaillé? Quelles archives, quels témoignages, quelles contraintes vous vous êtes données? Et puis, une question sur laquelle je vous demandais de répondre rapidement, pour que j'ai pas des gros yeux du côté de la technique.
0: D'accord.
1: Sur ce type de sujet, quelle est l'opposition entre histoire et mémoire? Est-ce qu'il y a une ligne de faille ou de complémentarité entre histoire et mémoire?
0: Oula! Ah là, vous allez me piéger. Alors, pour moi, honnêtement, sur ce genre de sujet, il n'y a pas de limite. Enfin, ce que je veux dire, c'est que c'est forcément croisé. On ne peut pas écrire un livre comme ça si ce n'est pas pour célébrer toutes les mémoires. Je pense
1: Croiser le
0: que,
1: factuel et
0: voilà,
1: l'émotionnel.
0: Exactement. Je pense que la fiction est un formidable vecteur pour que les gens s'intéressent à ces sujets.
1: Alors, après Coup de Rossieux,
0: Oui.
1: Après le STO,
0: Oui.
1: Sur quoi vous nous promettez un livre pour l'année prochaine?
0: Ah non, alors pas pour l'année prochaine, parce que je suis sur un projet qui va me demander beaucoup, beaucoup, beaucoup de recherches. Sur le Mans. Mais beaucoup, beaucoup, beaucoup plus tôt dans l'histoire.
1: Eh ben, on va pas vous en demander plus pour l'instant. On va avoir la patience d'attendre votre prochain livre. En tout cas, merci à vous, Sandrine Fayel, d'avoir présenté ici À nous la honte et le mépris, sous-titré Les oubliés du travail en Allemagne, paru à Complicité Édition. Je vous le conseille. Merci à vous.
0: Merci beaucoup.
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4: Merci beaucoup Eric pour cet entretien, Eric de Fréquence Sillé. Dans quelques instants, on va recevoir Karen Ponte ici sur le plateau de la Frama.

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0: de votre côté si vous nous écoutez sur les ondes des radios de la Frama. Nous sommes ici en direct au Mans, donc dans le cadre du Salon du Livre, où nous allons à la rencontre des différents écrivains ici présents. Justement, nouvelle rencontre en compagnie de Pierre de Cartabfm.
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3: Karen Ponte, bonjour.
4: Bonjour.
3: Merci d'être avec nous cette année pour ce roman Te retrouver en automne et t'aimer à Noël, sorti le 17 septembre 2026 chez Fleuve Éditions. C'est une comédie romantique, mais surtout un livre avec deux titres, deux couvertures et qui aborde deux saisons. À l'intérieur, on peut d'ailleurs y lire, je vous cite, « Quand l'automne touchera à sa fin, il ne restera plus qu'à patienter, si vous le pouvez, jusqu'en décembre pour retourner le livre et plonger dans l'ambiance de Noël. » Expliquez-nous, Karen Ponte, pourquoi avoir fait ce choix de deux temporalités avec un livre à retourner ?
4: Eh bien, en fait, j'avais très envie, et comme j'ai pas sorti de nouveautés de Noël l'année dernière, lorsque le travail s'est annoncé pour celui-ci, j'avais très envie de partir sur un roman d'automne. Et en même temps, j'avais pas envie de renoncer à une comédie de Noël, parce que j'aime beaucoup écrire des comédies de Noël. Et donc, quand on ne peut pas choisir, on ne choisit pas. Et donc, en fait, j'ai proposé à mon éditeur cette idée de faire finalement les deux saisons dans un seul roman, avec l'idée, est-ce qu'on en fait deux, ou est-ce qu'on en fait un et on retourne, etc. Et puis, on a choisi du coup ce concept-là, ce qui fait que l'histoire commence au début de l'automne, début septembre, et puis au milieu du roman, il y a une petite page qui vous dit de patienter. J'ai plein de lectrices qui l'ont lu d'un coup et n'ont pas réussi à patienter. Et puis après, on retourne et on attend, et on a la suite de l'histoire qui se passe en décembre.
3: Mais vous saviez très bien que le lecteur n'allait pas attendre.
4: Alors, j'avais espoir quand même, mais en même temps, vu comment je finis la partie automne, ah oui, je me doute bien que c'est très compliqué. Mon conjoint m'a dit, mais il y a un truc qui bloque les deux. Et j'ai dit non. Il m'a dit, mais personne va tenir. Tout le monde va lire direct. Mais il y a quand même peut-être des gens qui vont attendre.
3: Et puis ça en fait aussi un très bel ouvrage.
4: Oui, il est très beau. Ouais. Il est vraiment très très beau. J'avoue, je suis moi-même tombée amoureuse lorsque je l'ai vu tout début septembre pour la première fois, parce que on avait des visuels de jaspage, etc. Mais c'est pas du tout pareil quoi quand on le reçoit. Et à la fois le graphiste sur les deux couvertures, il a fait un super boulot. Et puis il est vraiment beau quoi. Vraiment, je n'ai cessé de l'admirer pendant des minutes.
3: C'est vrai qu'on l'a dans les mains, ouais. On a vraiment envie de le regarder.
4: C'est un vrai livre objet quoi du coup.
3: Et en plus ça marche très bien. Vous le dites, vous êtes en rupture de stock et
4: oui,
3: vraiment
4: on est
3: très
4: dépassé
3: grosse,
4: par les événements.
3: Demande. Alors, on va parler un peu de ce roman qui commence pour Gabrielle par un rendez-vous chez un oncologue pour annoncer qu'elle est en rémission.
4: Oui.
3: Après 6 mois de lutte contre un cancer du sein, elle est guérie. Mais sa meilleure amie lui rappelle qu'elle a fait une liste de choses à faire en cas de bonne nouvelle. Et maintenant, il faut la suivre, la liste Karen Ponte, et c'est pas de tout repos. Donnez-nous un exemple.
4: Oh, alors déjà elles avaient un peu picolé hein, quand elles ont fait cette liste. Donc il y avait devenir présidente de la République. Bon là elle
3: pas
4: dit
3: possible.
4: Que ça va pas être trop être possible. Hein. Ou participer aux JO, c'est trop tard, les JO sont passés. Mais donc il y a des choses comme faire un saut en parapente, des choses comme ça. Et il y a dire à son meilleur ami du lycée qu'elle était amoureuse de lui. Et elle veut pas au début. Et en fait elle se dit bon j'y vais quand même. Et évidemment le roman raconte ça. Cette suite à ce message envoyé.
3: Et avez-vous déjà regretté ou fait quelque chose lors d'une soirée un peu trop arrosée, puis après vous avez regretté
4: Alors l'avantage c'est moi je ne bois pas, donc au moins je suis voilà, j'ai un problème de. Mais on fait toujours des fois des trucs, on accepte des promesses et tout ça, et puis on essaie de pas trop les tenir. Mes enfants des fois ils me disent tu promets hein, bon, mais non jamais je crois, j'ai jamais réfléchi à, je me suis jamais trop engagée sur un truc que j'ai regretté après en tout cas.
3: Après, on regrette et puis finalement, peut-être qu'on regrette pas.
4: Ah bah non,
3: voilà.
4: Peut-être qu'on regrette pas, tout à fait.
3: Et dans votre roman, vous abordez le thème de l'amour. L'amour à 40 ans, l'amour de ses 15 ans. Mais finalement, est-ce que c'est pas un peu pareil à tous les âges? Les ressentis, le stress, les moments vécus, les erreurs, le pardon, les choix à faire.
4: Oui, tout à fait. D'ailleurs, parce qu'elle le dit, hein, en fait, elle a l'impression, elle, d'être devenue une ado de 15 ans avec des papillons dans l'estomac, etc. Et puis avec tout ce questionnement autour de 40 ans, on a l'impression que ça peut aller plus vite parce que finalement, on a déjà vécu. Et en même temps, on ressent quand même les mêmes doutes, les mêmes peurs. Donc oui, je pense que c'est l'amour à tous les âges, c'est à peu près les mêmes émois au démarrage, les mêmes questions.
3: Alors contrairement à Embarquement immédiat pour Noël ou Recherche l'île désespérément, vos romans pour lesquels vous étiez déjà venu ici discuter, on retrouve votre style d'écriture humoristique, hein, à la fois peps et cocooning, plein de tendresse et d'émotion. Celui-ci peut être aussi apprécié par un autre public, parce qu'on est plus aussi dans la comédie romantique.
4: Oui, oui, c'est une vraie comédie romantique. Moi j'adore regarder des comédies romantiques, je trouve ça chouette. Et puis c'est sympa d'intégrer effectivement une petite romance comme ça, et puis d'y mettre de l'humour. Donc dans Recherche l'île, c'était déjà une comédie romantique et j'aime bien faire ça en fait. J'aime bien, ça m'amuse beaucoup déjà moi d'écrire ça. Et j'avoue que dans le comédie romantique, j'aime beaucoup le côté comédie. Évidemment, j'aime bien me marrer quand j'écris.
3: Et dans ce roman, Te retrouver en automne et t'aimer à Noël, vous écrivez la descente inexorable vers le pire mois de l'année, novembre.
4: Oui.
3: Alors Karen Ponte, quel est votre conseil quand même pour vivre ce mois de novembre qui va arriver? Bien sûr, interdiction de lire mon livre.
4: Oublier qu'il existe, ça c'est bon.
3: C'est passé à descendre directement.
4: Ouais, mais oui, c'est ça. Moi, en fait, novembre, il pleut, il fait froid, il y a du brouillard. Je sais pas ce mois à quoi il sert, là. Donc, à part à préparer Noël. En fait, moi, je trouve que globalement, passer le 31 octobre, passer Halloween, hop, on passe à Noël. Au grand désespoir de ma fille qui dit, mais non, c'est encore plus loin. Mais alors, c'est se préparer, c'est ça, pour la suite. Peut-être que cette année, on aura moins de pluie, moins de brouillard. Je ne sais pas.
3: Et Karen Ponte, c'est aussi le retour de Santa les deux sapins.
4: Oui.
3: Un clin d'œil, hein, car ce lieu est une nouvelle fois dans votre roman. Alors pourquoi? Vous avez un chalet, vous, dans ce lieu fictif pour l'aimer autant?
4: Parce qu'en fait, les lecteurs me demandent régulièrement, mais alors, quand est-ce qu'on a la suite de Santa les deux sapins? Et donc, quand j'ai écrit l'histoire, je me suis dit, ça pourrait être sympa de leur faire un petit week-end là-bas. Et c'était moi aussi l'occasion de retrouver quelques-uns des personnages, du coup, de cette saga-là. Et ça fait toujours plaisir, en fait, de ce lieu qui n'existe pas, hormis dans mon esprit et dans l'esprit des lecteurs, et qui en fait est devenu presque un lieu qui existe en fait, tellement il est incarné. Donc c'était chouette d'y retourner.
3: Et vous parlez du retour justement de vos lecteurs, et j'ai regardé un peu aussi ce qui se dit. Alors je cite: réconfortant comme un doux câlin, bourré d'humour, de gourmandise, ou encore la plume toujours pétillante, joyeuse et drôle. Qu'est-ce que ça vous fait de savoir aussi ce que vos lecteurs ressentent avec votre lecture?
4: Bah, ça fait super plaisir, évidemment. Ça fait super plaisir. Parce que si on me disait livre déprimant, à jeter par la fenêtre et tout ça, ça me ferait plus de peine. Mais, parce qu'en fait, moi, ce que j'aime dans la lecture, c'est passer un bon moment, c'est oublier éventuellement un quotidien un peu pourri pendant une ou deux heures. Et donc, moi, j'aime ça. Et donc, savoir que c'est ça que mes romans produisent, évidemment, ça fait super plaisir. Et je préfère faire rire mes lectrices que les faire pleurer. Même si des fois, je les fais pleurer. J'avoue que je suis beaucoup plus fière de les faire rire. Donc, je trouve que c'est en plus un art qui est difficile, de rire en lisant un roman. Et donc, je suis d'autant plus fière d'y arriver.
3: Et au début, vous écrivez dans la page des remerciements à toutes les personnes du monde de l'édition qui ont croisé mon chemin ces 10 dernières années et qui ont contribué à rendre l'aventure aussi belle.
4: Oui.
3: Karen Ponte, comment regardez-vous les 10 années passées avec plus de 20 ouvrages publiés?
4: Eh ben oui, c'est ça en fait. Cette année, on fête un double anniversaire, hein, parce que ça fait 10 ans que j'écris. Mon premier roman est sorti en juin 2016. Et donc, j'ai écrit 20 romans en 10 ans. Donc, il y a ce côté, voilà, cette double date. Et c'est vrai que quand je regarde derrière moi et je me dis, si on avait dit ça à la petite gamine de 12 ans, qui pensait qu'elle avait pas d'imagination. Voilà, finalement, de l'imagination, j'en ai un peu. Et puis ça a changé ma vie en fait, c'est-à-dire que aujourd'hui, c'est mon métier à part entière et je suis ultra fière quand on me dit tu fais quoi dans la vie, que je dis romancière, ça me remplit le cœur. Et même les enfants en début d'année, quand on leur demande j'ai mis quoi, ben j'ai mis romancière, et je suis trop fière de savoir qu'ils mettent ça sur leur papier. Donc ouais, c'est vraiment c'est un chouette parcours quoi, et on voudrait des fois que ça aille plus vite, et en même temps je me dis en 10 ans, c'est déjà tellement énorme tout ce qui s'est passé. Donc je changerai rien, je crois en fait. Je trouve ça vraiment chouette. Chaque rencontre, chaque roman, chaque salon a permis de construire un truc et puis et à faire voilà le résultat d'aujourd'hui.
3: Et qu'est-ce qu'on peut vous souhaiter pour la décennie à venir?
4: Ah, bonne question. Qu'est-ce que j'aimerais? Parce que j'ai quand même coché plein de cases.
3: Faut faire une nouvelle liste.
4: J'aimerais. Là, en plus, je vais à un salon à Montréal. J'aime bien les salons à l'étranger. C'est quand même pas souvent qu'on y va. Donc, je sais pas ce que. Enfin, si, je voudrais m'offrir un appartement à New York, mais va falloir acheter beaucoup de livres pour ça. Non, franchement, je souhaite que ça continue pareil et que j'ai toujours cette envie et que les lecteurs soient toujours là. Souvent, on me dit continuez à écrire, et moi, je réponds tant que vous me lirez, j'écrirai. Donc, voilà, je voudrais que ça continue comme ça.
3: Alors confiez-nous, est-ce que vous êtes en cours d'écriture sur un prochain
4: Oui. Oui, le prochain sortira le 1er avril 2027. J'en ai écrit la moitié et je dois le rendre fin octobre. Donc, il me reste un mois pour écrire la deuxième moitié. On n'est pas en avance, mais ça va le faire.
3: Il faut pas écrire en novembre, il faut attendre décembre.
4: Oui, de toute façon, en novembre, c'est fou je ne sais même pas comment je vais survivre à ce mois de novembre. En même temps, j'ai rempli. Comme ça, j'oublie qu'il est là. Je suis beaucoup, beaucoup en déplacement. J'ai beaucoup de salons. J'ai vraiment beaucoup de choses. Mais, donc, j'ai octobre, là, pour le boucler. Et donc, il sort, 1er avril.
3: On va retrouver son talet de sapin, non?
4: Du tout.
3: Cette fois-ci, on change.
4: Ouais, tout change. C'est l'avantage quand on écrit, c'est qu'on peut partir à chaque fois sur un univers entièrement différent. Et moi, j'aime bien changer. Quand on me dit, il est vraiment différent celui-là des autres, ça me fait hyper plaisir parce que sinon, si on écrit tout le temps la même chose, d'ailleurs, ce serait ma crainte qu'on me dise, ce personnage-là, on dirait exactement le personnage d'un autre. Donc, on est dans une atmosphère complètement différente. Et si vous avez lu, il faudrait leur dire mon précédent roman qui se passait sur 25 ans, et là le prochain que je suis en train d'écrire, il se passe sur 5 heures.
3: Waouh.
4: Voilà, c'est le grand écart.
3: On vous retrouve en 2027, mais dès maintenant avec Te retrouver en automne et t'aimer à Noël, c'est disponible chez Fleuve Édition. Merci beaucoup Karen Ponte, c'est
4: merci
3: toujours un
4: à
3: plaisir.
4: Vous.
3: Bonne journée.
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0: Eh bien, merci Pierre de Cartab FM pour cette interview fort sympathique sur les ondes de la radio de la Frama, des radios de la Frama. Dans quelques instants, on va recevoir Caril Ferret. Restez à l'écoute, ne bougez pas, on revient tout de suite.

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0: que tout se passe bien de votre côté, enfin de notre côté, tout se passe bien. Vous voyez, on a le soleil, un petit café. Il manque plus qu'un livre. 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
3: Caryl Ferret, bonjour.
4: Bonjour.
3: Merci d'avoir accepté de venir sur le plateau de la Frama, la Fédération Régionale des Radios Associatives. Donc, Caryl Ferret, vous êtes romancier, bien sûr, scénariste et grand voyageur. Et vous venez de publier La Cota dans la collection Série Noire des éditions Gallimard. Un roman noir, une enquête, une quête qui nous conduit et nous immerge aux États-Unis sur les terres Lakota dans les grandes plaines. Lakota est votre 16e roman, si j'ai bien compté, après Grinda Drap, publié en 2025, qui nous avait emmené aux îles Féroé. Féroé, je sais, oui, je pense qu'on doit dire Féroé. Et cela bien après d'autres destinations et autant de livres. Alors, pourquoi avez-vous ressenti le besoin d'écrire Lakota, Caryl Ferret? Quel en a été le déclic? Pourquoi nous avoir emmené dans les grandes plaines cette fois-ci?
4: Bah, moi, j'ai grandi avec ce peuple à travers Blueberry, puis à travers les films, Little Big Man, etc. J'ai toujours été du côté des Indiens face aux cow-boys.
3: Vous étiez toujours du côté des Indiens?
4: Toujours, ouais, beaucoup plus classe, beaucoup plus libre, beaucoup plus... C'est les derniers hommes libres d'Amérique, en fait. Hein. Et tous mes autres livres qui sont partis dans d'autres pays, autour d'autres peuplades, en fait, j'ai passé mon temps à tourner autour des Lakota.
3: En fait, il a fallu passer par les autres pays pour arriver dans les grandes plaines.
4: Ouais, parce que j'ai toujours pensé que, moi, c'est tellement dans ma culture. Little Big Horn, le massacre, quand Custer s'est fait tuer, etc. Enfin, vraiment, j'ai grandi avec ça, donc j'ai l'impression que tout le monde connaissait, y compris en France. Puis en discutant avec des gens qui lisent ou qui connaissent le cinéma, etc. Je leur parlais de Wounded Knee, tout ça.
3: Ils savaient pas.
4: Je dis, ok, ouais. Ou les gens oubliaient. En tout cas, du coup, ça valait le coup d'y retourner. Quoi.
3: Oui, ça valait le coup d'y retourner. Alors, que signifie Lakota? Vous pourriez nous dire, ça veut dire quelque chose, Lakota? Forcément, dans le langage indien.
4: Non, en fait, c'est les Sioux. En fait, nous, c'est les appelons les Sioux. Sioux, c'est un mot français, en fait, parce qu'on était les premiers pionniers, on va dire, dans cette région. Mais eux-mêmes, ils ne s'appellent pas Sioux, ils s'appellent Lakota.
3: Ils s'appellent Lakota.
4: C'est leur nom, mais ça ne veut pas dire...
3: Il n'y a pas une signification particulière de Lakota. Alors, Caryl Ferret, pourquoi aller si loin pour écrire? Parce que vous y êtes allé là-bas.
4: Oui, comme dans tous mes autres livres, je vais sur place, je voyage, je m'immerge. Bon, j'évite le tourisme, donc j'ai toujours des ce qu'on appelle des fixeurs, donc des gens qui servent d'interface entre un peu guide entre les populations autochtones ou même la population en général. Hein, enfin, les animaux avec Okavango. Enfin, j'aime être au contact des gens parce que là, c'est toute la théorie quand je vais dans les pays. Je connais bien la c'est très documenté, etc. Mais moi, ce qui m'intéresse, c'est ce qui se passe en vrai, quoi.
3: C'est ce qui se passe en vrai. C'est ça qui rend votre écriture si intense, particulièrement, j'imagine. Alors, est-ce que vous pourriez nous résumer en quelques mots Lakota? De quoi ça parle? Et de ses personnages aussi.
4: C'est deux Indiens, frères et sœurs, qui ont grandi dans les villes, donc ils sont
3: jeunes.
4: Ils sont jeunes, ouais. Ils ont
3: la 7e génération, c'est ça.
4: Ouais, la fameuse. Et donc elle est assistante sociale, on va dire, à Minneapolis, autour essayer de sortir les enfants indiens des rues, en fait, parce qu'il y a plein de problèmes de drogue, d'alcool, etc., de violence. Et lui, il essaie de s'intégrer à l'Amérique. Il est cow-boy du rodéo, en fait.
3: Oui, il fait des rodéos.
4: Il fait des rodéos, mais tout le monde le traite d'indien, donc il est sous-considéré parce que l'Amérique est très très raciste. Hein, il considère les Indiens en dessous des Noirs, hein, c'est eux qui le disent. Hein. Donc voilà. Et comme eux, ils viennent des villes, ils connaissent un peu leur culture, mais pas plus que ça. Ils ont jamais mis les pieds dans une réserve. Et le jour où ils trouvent leur père noyé dans le Mississippi, la police s'en fiche complètement. Ils disent ouais, encore un Indien bourré qui est tombé dans le Mississippi. Et eux, ils se doutent qu'il se passe autre chose.
3: Donc, que leur père ne s'est pas suicidé.
4: Bah oui, donc bon, c'est un peu là.
3: Ou n'est pas tombé comme ça par accident.
4: On se dit bien que c'est un meurtre en fait. Et comme ils apprennent que leur père était juste avant sa mort est allé dans les territoires, dans les réserves indiennes où il n'a pas mis les pieds depuis des années. Eux, ils sont jamais allés. Bah du coup, ils y vont et ce qui permet à moi de découvrir ce qui se passe dans les réserves, puis et le lecteur en même temps qu'eux quoi.
3: Alors, est-ce que le roman noir vous paraît être le genre particulier particulièrement adapté pour raconter les injustices, parce que là, vous nous parlez encore une fois d'injustice, et puis vous nous racontez aussi l'histoire de ces laissés pour compte, les Amérindiens. Est-ce que c'est aussi pour vous un moyen de parler de politique ?
4: Bah oui, bien sûr. Enfin, moi, je trouve dans le polar, on peut tout mettre. Hein. Donc, on peut mettre de l'histoire, de la sociologie, de l'ethnologie.
3: Et il y a tout ça dans vos romans.
4: Bah oui, puis comme bon, bah quand t'as un cadavre, bah il vient d'où, de quelle ethnie, donc c'est très pratique pour pouvoir faire un panel sociologique d'un pays et de s'immerger dans la culture.
3: Alors, je vais revenir à ce que vous disiez tout à l'heure. En tant qu'Européens, bah, nous, on a tous une représentation de l'Amérique et des Indiens, des images bah, qui nous viennent comme vous du cinéma, de la BD, de la littérature. Mais est-ce que vous pouvez nous expliquer pourquoi nous sommes tant ignorants de la réalité des réserves indiennes aujourd'hui ?
4: Mais parce qu'on n'y croit pas, en fait.
3: Parce qu'on n'y croit pas.
4: Quand ils parlent de leur culture, ils disent « Ouais, bah, nous, on parle... » avec le grand esprit, on est connecté avec eux, on dit oui, enfin c'est des superstitions, c'est des fadaises. Mais sauf que c'est pas vrai. Enfin eux ils sont connectés avec leur territoire, avec les esprits, mais aussi avec les animaux, avec la terre, mais aussi les arbres, les minéraux, enfin tout est en place et ils ont une façon de penser le monde qui est complètement différente. Mais quand ils nous l'expliquent, on les écoute pas.
3: On les écoute pas.
4: On les écoute pas, donc ils sont complètement niés alors qu'ils ont une façon de voir le monde qui est beaucoup plus enchantée que la nôtre.
3: Oui, alors justement, ils s'appellent Winona et Dwayne. Avec eux, vous installez le lecteur dans la réalité vraiment très sombre des réserves, la pauvreté extrême, l'alcool, la violence, la marginalisation, et vous parlez aussi d'exploitation sexuelle, de féminicide, des femmes indiennes, et vous faites aussi référence, vous en avez parlé un petit peu, au massacre subi jusqu'au XXe siècle, hein, et notamment celui de Wounded Knee. Alors, est-ce que vous considérez que ce qui se passe aux États-Unis aujourd'hui est toujours un génocide, parce que moi je pense que vous l'appelez comme ça, et qu'on peut l'appeler comme ça, même s'il n'est pas appelé comme ça aux États-Unis. C'est un génocide qui se pérennise.
4: Oui, alors la seule chose qui est positive,
3: vous nous racontez
4: c'est
3: ça
4: que,
3: un peu.
4: Ouais, bah, sauf que c'est un génocide, hein, il n'y a pas d'autre mot.
3: C'est un génocide.
4: Ouais. Oui. Mais à la fin des guerres indiennes, il n'y avait plus que 200 000 Indiens libres, donc en fait perdus dans un océan de blancs, et aujourd'hui ils sont 2 millions. Donc il y a une vraie résurgence américaine, et ça c'est grâce aux femmes en fait, parce que autant les hommes ont perdu leur honneur et ils ont beaucoup sombré dans l'alcool, la violence, etc. Mais par contre les femmes elles tiennent toujours la baraque comme d'habitude.
3: Et comme d'habitude. Les femmes sont très fortes.
4: Voilà, et en plus c'est matriarcal chez Lakota, et donc c'est elles qui s'occupent des enfants et qui font perdurer la culture. Et elles attendent que leurs hommes retrouvent leur honneur pour...
3: Leur honneur, oui. Alors justement, vous nous parlez d'un peuple qui résiste dans Lakota quand même. Et il y a une dimension spirituelle, comme vous le disiez, avec les animaux, la nature. Il y a Wakantanka qui est l'être suprême, en quelque sorte l'esprit. Alors, quel message il y a derrière ? Est-ce qu'il y a une quête identitaire de la part de Winona et de Dwayne en retournant dans ses réserves ?
4: Comme eux, tout est en cercle. Ils meurent jamais, en fait. Enfin, les gens que j'ai rencontrés, ils me disent, nous, on meurt pas. En fait, quand on meurt, on devient un esprit. Et comme on est assez, l'humour est très fréquent, chez eux, c'est dans leur ADN, hein, l'humour. Donc, ils disent, par exemple, quand on fait les cérémonies, il faut ranger ses pieds parce que les esprits, ils aiment bien déconner, quoi. Donc, ils vont tirer sur les pieds. Alors, si on nous dit ça comme ça, c'est des fadaises encore, quoi. Non, c'est vrai.
3: C'est vrai. Alors, est-ce que le mouvement activiste NDN existe vraiment ? Défendre, développer, décoloniser. Il existe vraiment ce mouvement.
4: Oui, NDN, j'ai pas de t-shirt, mais normalement,
3: vous auriez dû le mettre.
4: Oui, j'aurais pu le mettre, mais à la radio, ça se voit pas. Non, mais ils sont très actifs. Les Black Hills, qui sont les terres sacrées, ils disent si les gens du Mans veulent venir avec eux pour occuper les terres, pour empêcher Trump de forer, on est les bienvenus.
3: Il faudrait qu'on y aille.
4: Venez, que la ville du Mans vienne foutre le bordel chez Trump.
3: Oui, ce serait une bonne idée, je trouve. Car il fait rêve, alors notre entretien se termine. Malheureusement, j'aurais une dernière question. Qu'est-ce que vous avez particulièrement appris avec les Lakota ?
4: Que les esprits Lakota existent.
3: Que les esprits Lakota existent. Bon, Caril Ferret, vous nous offrez toujours un voyage, mais aussi un autre moyen de regarder le monde à travers vos romans pour mieux le comprendre. Et on en a vraiment besoin. Merci beaucoup pour Lakota. Et pour conclure, je dirais que les esprits soient avec vous.
4: Voilà, escalpons Trump.
3: Escalpons Trump.
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0: Merci beaucoup Corinne de Radio Alpa pour cet entretien. Dans quelques instants, on recevra ici sur le plateau de la Frama, dans le cadre du Salon du Livre au Mans, Estelle Sarah Bull pour une nouvelle interview. À tout de suite.

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0: Bonne écoute à vous sur les ondes de les radios de la Frama. Je me permets de vous rappeler un peu les fréquences où nous sommes en direct jusqu'à ce soir aux alentours de 18h. Fréquencier sur le 97.9, Radio Ornithorynque sur le 90.2, Radio Alpa sur le 107.3 et Radio Prévert à Pauvanin sur le 93.9 ainsi qu'à La Flèche sur le 88.6. En direct, je disais donc jusqu'à 18h pour interviewer les écrivains ici au Salon du Livre Faites Lire Roman. Justement, nouvelle rencontre avec notre amie Sandrine de Radio Prévert.
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3: Bonjour Estelle Sarabulle.
4: Bonjour.
3: Je suis vraiment très heureuse de vous recevoir avec les équipes de la Frama pour parler de votre dernier livre, Finalement tout s'est bien passé, édité par les éditions Yana Lévy. Votre livre s'ouvre sur une rupture, un exil. C'est quand il a tapoté mon épaule que j'ai décidé de quitter la Guadeloupe. Ce geste était une brûlure. Pouvez-vous nous expliquer ce que ce geste a de condescendant alors qu'il est en apparence familier?
4: Oui, ben en fait, il faut savoir que aux Antilles, il y a eu l'esclavage pendant 400 ans et même si l'esclavage a heureusement disparu, les structures sociales et mentales liées à l'esclavage sont encore très présentes, notamment dans le fait que aux Antilles, il y a une minorité économique qu'on appelle les béquets, qui sont les descendants des anciens propriétaires d'esclaves qui, en 1848, ont été indemnisés. C'est-à-dire qu'en 1848, c'est pas les anciens esclaves qui ont été indemnisés, c'est les anciens maîtres. Ce qui fait qu'aujourd'hui encore, ils possèdent toute l'économie des deux îles, hein, de la Martinique et de la Guadeloupe. Et donc, ils ont pouvoir vraiment de vie et de mort économique sur tout le monde. Et là, donc, c'est Henri, qui est juste un jeune garçon ouvrier, bah, il ressent toute cette pesanteur quand un béquet, effectivement, lui tape sur l'épaule pour lui dire « c'est bien, tu as bien travaillé ».
3: Et donc, Henri va décider de quitter la Guadeloupe pour s'installer à Paris, précisément à Belleville. Il va s'installer chez sa sœur Edna et rencontrer Steve, le compagnon de sa sœur. Est-ce que vous pouvez nous parler un peu de Steve, qui est un personnage très important dans le livre?
4: Absolument. Alors, Steve, c'est un garçon qui, lui, arrive du Dahomey, ce qu'on appelait le Dahomey à l'époque et qui est devenu le Bénin. Ensuite, en 1960. Et donc, il est un peu plus vieux que Henri. Il a une dizaine d'années de plus. Et en fait, son rêve, c'est d'ouvrir une boîte de nuit africaine à Paris. Et il arrive, lui, de son pays qui a été colonisé par la France, hein, comme le reste de l'Afrique francophone, et où il a vu notamment la communauté corse qui a ouvert d'abord des troquets, puis des jeux d'argent, puis des casinos, puis des boîtes de nuit. Donc il s'est dit, ben, moi j'ai envie de faire pareil, sauf qu'il a envie de le faire à Paris. Et donc il est toujours entre le légal et l'illégal. Il essaye un peu d'être bandit, mais il n'est pas très doué pour ça. Et il veut à tout prix ouvrir cette boîte de nuit. Et quand il voit Henri arriver de sa Guadeloupe natale, il le regarde un peu de haut, hein, au départ. Il le trouve un peu trop sage.
3: Et Henri va devenir infirmier dans un hôpital psychiatrique et va rencontrer Sabine. Vous écrivez « Nous venions de lieux que

0: sont aussi de se tenir chaud et d'être solidaire, même quand on vient d'endroits si différents, de voir qu'on partage la même condition sociale.
1: J'ai vraiment beaucoup apprécié la manière dont peu à peu justement vous montrez que cette fille du Nord et ce garçon de Guadeloupe ont quasiment tout en commun finalement, malgré et que malgré leur jeunesse, ils ont déjà un passé d'opprimés assez important. Et par exemple, nous sommes en 1967 et Sabine a déjà dû avorter dans des conditions indignes. Qu'est-ce que ça change dans sa relation avec Henri?
0: Alors, dans sa relation avec Henri, je ne sais pas si ça change quelque chose. Ce qui est sûr, c'est qu'elle ne le lui dit pas tout de suite, parce qu'à l'époque, un avortement, effectivement, c'est un geste illégal. Et puis finalement, voyant qu'elle peut lui faire confiance et que lui-même, il débarque un peu déboussolé, elle se dit que c'est quelque chose dont ils peuvent parler. Et puis lui, effectivement, il apprend ça. Bon, bah, ça ne change rien à ce qu'il éprouve pour elle. Et elle va se sentir plutôt en confiance avec lui.
1: Oui, et justement, le racisme, finalement, ils vivent du racisme en commun, elle, celle d'une provinciale, et lui, parce qu'il est noir. Mais le racisme que subit Henri est quand même différent, voilà. Et ça provoque leur première dispute quand ils cherchent ensemble un appartement, parce que c'est, voilà, il est refusé parce qu'il est noir, comme ça l'est encore aujourd'hui, et avec les mêmes mots d'ailleurs qu'aujourd'hui. Et Sabine est indignée par le racisme qu'elle découvre, tandis qu'Henri fait attention à l'indignation, c'est ce que vous écrivez. Sans quoi c'était à moi qu'on s'en prendrait. Pourquoi n'a-t-il pas le droit d'être indigné et d'exprimer sa colère?
0: Oui, oui, tout à fait. Ça peut paraître contre-intuitif parce que leur première dispute, c'est le moment où Sabine est indignée par la marque de racisme qu'elle voit qu'il subit puisqu'ils n'arrivent pas à louer ensemble un appartement. Et donc, dans son indignation, elle, son premier geste, c'est de dire « Mais il faut qu'on se révolte, mais pourquoi tu dis rien? C'est pas normal !» Or lui, bah, ça fait longtemps qu'il subit ça, donc il sait que s'il s'énerve, ça va rien leur apporter, que ça va encore alimenter parce qu'il va passer pour le noir énervé, etc. Lui, il a qu'une seule envie, c'est d'arriver à vivre avec elle, et donc il paraît en apparence moins révolté qu'elle. En fait, il l'est intérieurement très fortement, mais il s'agace parce que la façon qu'elle a, elle, de s'indigner ouvertement, c'est encore un privilège qu'elle a, parce que elle peut s'énerver fortement, elle est blanche, voilà. Alors que lui, on lui enlève même ça. Et donc là, il y a une petite incompréhension entre eux.
1: Justement, vous alternez à propos d'écriture, et je pense que c'est lié à ces histoires d'incompréhension. Vous alternez au départ les chapitres du singulier pour parler des autres personnages. Est-ce que c'est votre manière justement de nous faire une galerie de personnages et de mêler l'intime et le politique?
0: Exactement, ça c'est vraiment un choix d'écrivaine au départ. Comme tout écrivain, on se demande est-ce qu'on va parler à la première personne, à la troisième, est-ce qu'on va mélanger. Là, j'avais vraiment envie qu'on connaisse la subjectivité d'Henri, ce qu'il ressent, comment il pense, mais qu'on voit aussi les autres autour de lui évoluer. Donc avec les autres, on se met à la place d'Henri, donc les autres, ils sont extérieurs, on n'a pas accès à leur intériorité. Donc j'utilise plutôt la troisième personne, il ou elle fait telle chose, et quand c'est lui qui parle, on retrouve le jeu parce qu'on est au même niveau que lui.
1: Donc l'ombre de l'esclavage est sur ce livre, et sur la traite des Noirs, et elle traverse le livre, mais il y a aussi l'ombre du nazisme qui rassemble Sabine et Henri. Est-ce que vous pouvez nous en parler un petit peu?
0: Oui, bien sûr. Donc Sabine et Henri vivent une histoire d'amour, et vient le moment où Sabine veut présenter Henri à ses propres parents qui vivent toujours dans le nord de la France. Et là, Henri accepte. Donc déjà, il se déplace dans le nord de la France, qui pour lui, venant de Guadeloupe, est très exotique d'arriver dans le nord. Et en plus, il découvre que la mère de Sabine, donc sa future belle-mère, est elle-même une exilée puisqu'elle est allemande et qu'elle est arrivée en France, à la frontière belge, juste après la guerre, puisqu'en fait, l'endroit où elle vivait en Allemagne est une des régions qui a été occupée par la France juste après-guerre en 45. C'est la Sarre. Et là, il y avait des troupes françaises. Et elle a rencontré son futur mari comme ça. Lui, c'était un soldat qui arrivait du Nord et qui est tombé amoureux d'elle dans le petit village que l'armée française occupait à ce moment-là. Et il a décidé de la ramener. Et donc, elle est allemande. Non seulement elle est allemande, mais son

0: mère, à elle, était juif et il a été assassiné par les nazis. Donc, elle va quitter son pays, l'Allemagne, où elle a vécu comme enfant cachée, puisque heureusement que la guerre s'est arrêtée, sinon elle se retrouvait à Auschwitz. Donc là-bas, elle était la sale juive. Elle arrive dans le nord de la France, qui a été une région très abîmée par la guerre, hein, qui a, où vraiment les Allemands ont fait des ravages. Et elle arrive avec son accent allemand, donc au départ, c'est la sale boche, quoi. Donc c'est pour montrer aussi comment on passe d'un statut à un autre en fonction de l'endroit où on vit. Et cet exil qu'elle a connu, plus ce trauma d'avoir vu son père assassiné, fait qu'elle va très vite comprendre Henri. Finalement, que lui arrive de la Guadeloupe avec toute son histoire à lui, elle, ça lui paraît très clair parce qu'elle comprend ce qu'il a pu ressentir.
1: Ils vont finalement avoir une enfant qui s'appelle Laura. Mm-hmm. Et est-ce qu'on peut dire qu'elle va être porteuse finalement de la mémoire de toutes celles et de tous ceux qu'on a traités comme des sous-hommes pour des raisons racistes?
0: Alors je ne sais pas si Laura portera cette mémoire-là, mais ce qui est sûr, c'est que dans ce roman, je voulais moi porter la mémoire de tous ces gens qui ont fait la France, hein, parce que donc... dans les années 60, c'est quand même le moment des 30 glorieuses, c'est l'entrée dans la société de consommation. La France a besoin de main-d'œuvre et on fait venir des gens de partout. Donc il y a des gens qui arrivaient des Antilles, qui arrivaient de province, qui arrivaient des anciens pays colonisés, et tout ça a fait la France qu'on a aujourd'hui, des gens qui, génération après génération, se sont mélangés, se sont intégrés. Et donc, je voulais rappeler aussi un peu de cette histoire qui est aussi très présente dans le nord de la France. Puisque dans le nord de la France, il y a les mines. Et on sait très bien que qui a travaillé dans les mines? Des Français pauvres, mais aussi des Polonais, des Portugais, des Italiens, des Algériens. Donc voilà, c'est quelque chose, c'est une histoire qui se renouvelle sans cesse.
1: Bien, ben, je vous remercie. On doit se quitter maintenant.
0: Ah, c'était cool.
1: Et je vous recommande très, très fort, finalement, tout s'est bien passé, d'Estelle Sarabulle.
0: Merci beaucoup, Sandrine.
1: Merci.
0: Merci à vous.
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4: Merci beaucoup Sandrine de Radio Prévert pour cette interview. Dans quelques instants, sur le plateau de la Frama, ici au Salon du Livre Faites-Lire Romans, on va recevoir Adrien Goetz.

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0: Bienvenue à vous si vous nous arrivez sur les ondes des radios de la Frama. Nous sommes ici jusqu'à 18h dans le cadre du salon Faites Lire au Mans. On va faire une nouvelle rencontre littéraire en compagnie de Hélène de Radio Alpa.
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3: Bonjour Adrien Goetz.
4: Bonjour Hélène.
3: Nous sommes ravis de vous recevoir pour parler de votre nouveau roman, Les Trois Hortenses.
4: On peut dire l'un ou l'autre.
3: C'est vrai, on peut faire la liaison.
4: Oui, absolument.
3: Donc vous êtes historien de l'art, maître de conférence à la Sorbonne, directeur de la bibliothèque Marmottan, membre de l'Académie des Beaux-Arts et la nuit, donc j'imagine, vous écrivez.
4: Oui, toujours et depuis très longtemps. Mon dernier livre, c'était Mes musées en liberté, qui était une promenade en France qui passait par le musée de Tessé au Mans. Et j'aime beaucoup ce musée. Et là, parler devant l'abside de la cathédrale, c'est un vrai plaisir d'être avec vous au Mans.
3: Juste à côté du musée.
4: Oui.
3: Alors, dans ce roman, on traverse un siècle. Du Premier Empire au début de la Troisième République, par le prisme de trois femmes qui s'appellent donc toutes les trois Hortense. Qui sont-elles ?
4: Alors la première est très connue, la plus connue de toutes, c'est la reine Hortense. La reine Hortense, c'était la fille du premier mariage de l'impératrice Joséphine. Elle a épousé un des frères de Napoléon, Louis Bonaparte, qui est devenu roi de Hollande. C'est ainsi qu'elle a été la reine Hortense. Alors on a d'elle une image un peu glamour, mais qui est un cliché. On la voit composant des romances avec une allure un peu diaphane et déjà romantique, au fond. Et j'ai voulu retrouver une femme qui a été obligée de lutter, qui a eu une vie plus difficile qu'on ne l'imagine, d'autant plus qu'après Waterloo, elle se retrouve sans appui, seule, errante et protégeant ses enfants. Mm-hmm. Donc il y a son fils, un de ses fils, qui est le futur Napoléon III, et qui grandit avec la fille de sa femme de chambre, qui s'appelle Hortense aussi, et c'est mon Hortense 2, la deuxième héroïne de ces trois Hortenses, qui finit par être une femme de lettres, une femme intelligente, très pétrie de culture et d'histoire, d'archéologie aussi, comme on ne dit pas encore complètement à l'époque.
3: Donc c'est une Hortense qui a également existé.
4: Elle a existé, elle s'appelle Hortense Cornu, elle est républicaine, mais elle est amie d'enfance du futur Napoléon III. Alors elle désapprouve évidemment le coup d'État du 2 décembre. Elle est proche de George Sand, elle déplore que Victor Hugo se soit exilé, et elle peut se permettre de le dire à l'empereur en le tutoyant. Donc elle a une situation très originale dans ce 19e siècle.
3: Oui, contrairement à beaucoup de femmes, sa voix peut porter.
4: Exactement, c'est-à-dire que mes trois Hortenses, sont stratèges, sont intelligentes et arrivent à contourner un monde qui est dominé par des hommes qui veulent voir dans les femmes uniquement des épouses ou des courtisanes.
3: Voilà, mais elle ne se laisse pas faire et la troisième Hortense est fictive, celle-ci.
4: Voilà, je l'ai imaginée parce que je voulais donner une voix à toutes ces femmes de la seconde moitié du 19e siècle qui ont été des résistantes, des combattantes et qui n'ont pas laissé leur nom dans la grande histoire. Donc c'est une Hortense fictive, elle s'appelle Hortense Hafner, c'est une Alsacienne, et je suis sa vie des ateliers d'artistes de cette période. Elle pose pour des peintres jusqu'au début de la Commune de Paris. Donc c'est comme ça qu'à travers mes trois héroïnes, j'entraîne mes lecteurs des dernières années de la Révolution française jusqu'aux premières journées de la Commune.
3: Alors effectivement, vous parlez d'art et vous nous avez habitués aux histoires romanesques autour d'artistes, de tableaux, de collectionneurs. Et cette fois, au cœur de cette histoire avec un grand H, l'art effectivement est toujours présent. Et cette fois comme arme de résistance justement, notamment avec cette troisième Hortense.
4: Ce Cornu avait épousé un élève d'Ingres et elle était partie un peu pour oublier cette famille Bonaparte et cet exil de la famille de Napoléon. Elle était partie avec lui à travers l'Italie, puis en Grèce, puis jusqu'aux côtes de l'actuelle Turquie. Elle avait rêvé d'aller au Mont Liban pour faire des fouilles du côté de Byblos. Donc elle a un côté aventure romantique.
3: Oui, et puis elle protège les artistes
4: bien sûr,
3: qui s'opposent en fait sous le Second
4: Exactement.
3: Empire.
4: Exactement, elle a un salon où elle entraîne de grandes figures importantes et même Flaubert, et puis elle a une rivale qui est la redoutable princesse Mathilde, la cousine de Napoléon III, qui elle a un salon peut-être plus brillant, plus florissant, plus éclatant, mais Hortense Cornu, elle a cette sympathie d'enfance naturelle avec Louis-Napoléon Bonaparte devenu Napoléon III.
3: Alors, trois Hortenses, beaucoup de Napoléon, beaucoup de Louis. Et je précise donc pour les auditeurs et les auditrices qui liront ce livre, qu'à la fin du roman, ah, oui, il y a une généalogie.
4: Oui.
3: Voilà, ça, il faudrait pas se la mettre au début.
4: Donc, voilà, je me suis dit qu'à la fin, ça pouvait être utile. Oui, parce qu'il y a beaucoup de noms et je voulais faire entendre le bruit de fond de la période. Je voulais qu'on ait l'impression d'avoir la bande son de ce 19e siècle et c'est dans le début il y a peut-être beaucoup de noms mais on se repère assez vite. Bon.
3: Oui, on se repère assez vite. Voilà, après les chapitres on passe d'une Hortense à l'autre. Voilà. Et enfin, moi, je me suis pas mal référée quand même à la généalogie de la fin. Je disais en introduction, vous êtes directeur de la bibliothèque patrimoniale Marmottan. Et Paul Marmottan, qui a fondé cette bibliothèque en 1890, l'a dédiée à sa passion pour le Premier Empire et Napoléon. Et depuis 6 ans maintenant, vous la dirigez. Est-ce le temps passé au milieu de toutes ces archives qui vous a donné envie d'écrire sur cette période ?
4: Pas vraiment, parce que j'aimais déjà beaucoup cette période. La bibliothèque Marmottan est entrée en travaux. Il a fallu que je devienne une sorte de chef de chantier pendant 6 ans. Et là, elle rouvre. Il y a des concerts. Il y a un concert du Quatuor Elmire mardi soir. Enfin, elle devient à nouveau un lieu qui accueille du public. C'est l'Académie des Beaux-Arts qui s'en occupe. Donc, il y a des artistes en résidence. Il y a des chercheurs. Et ça, c'est aussi un hommage à Paul Marmottan. Et j'ai retrouvé, après avoir écrit les Trois Hortenses, des collection d'aquarelles que Paul Marmottan avait fait faire et qui montre des lieux dont je parle dans mon roman.
3: Il les avait fait faire par des artistes de l'époque.
4: Oui, c'est ça. Connus. Il était allé là où je suis allé pour ce roman, c'est-à-dire à Arenenberg en Suisse, sur les rives du lac de Constance, où il y a la maison d'exil de la reine Hortense. Elle est aujourd'hui visitable, tout est intact et c'est très évocateur. Et dans les collections de la bibliothèque et Villa Marmottan, il y avait des relevés commandés par Paul Marmottan de tous ces lieux. Donc voilà, j'ai pensé que c'était pas le hasard, que c'était la circulation des âmes entre
3: les
4: esprits.
3: Oui, ce lieu doit vraiment être très inspirant.
4: Oui,
3: le mobilier, l'architecture.
4: Exactement, c'est inspirant pour un historien, pour quelqu'un qui s'intéresse aussi à l'histoire du goût, parce que ce style empire, on l'a caricaturé, on l'a vu comme un peu lourd à base de colonnes et de sphinx, et ce qu'on retrouve, c'est des couleurs très audacieuses, des formes extrêmement gracieuses, le style néo-égyptien, le style retour d'Égypte, enfin tout cela, c'est une époque, et il y a aussi les musiques composées par la reine Hortense, il y a des petits albums où elle était musicienne. Personne ne le savait vraiment. On croyait que c'était un art d'agrément. Mmh. Elle composait, elle écrivait de la musique. Donc ces femmes ont eu vraiment un poids.
3: Pour prolonger la lecture du livre, on peut vraiment aller dans ce musée, dans cette bibliothèque.
4: Bien sûr.
3: Et pour en revenir justement à ces trois Hortenses qui ont en commun cette volonté d'émancipation, elles ont envie de s'imposer, de donner leurs idées et d'avoir du poids. Et malheureusement, c'est un sujet encore d'actualité, sauf qu'aujourd'hui, on en parle beaucoup plus en fait de ces femmes. Est-ce que vous aviez le souhait en fait que votre roman s'inscrive dans le combat féministe actuel ?
4: Ben, d'une certaine façon, c'est ce qu'on appelle entre guillemets un roman historique, mais ça renvoie à des problèmes d'aujourd'hui. La montée des empires, ces luttes de pouvoir, la place des femmes, évidemment, sont des sujets contemporains. Je ne sais pas si c'est un livre féministe, mais c'est un livre qui met les femmes à la première place, parce qu'au fond, cette première place, elles l'ont occupée pendant cette période. Simplement, les historiens, sans doute un peu machistes, n'ont pas forcément souligné tout ça. Mmh. Moi, ça m'a intéressé de les mettre en avant.
3: Oui, en tout cas, c'est un livre inspirant même pour cette époque. Et effectivement, en tant qu'historien, oui, vous le savez, en fait, l'histoire, le passé finalement se réécrit toujours.
4: Bien sûr,
3: en fonction
4: il y a
3: de
4: des comportements qui sont tout à fait d'aujourd'hui. Il y a des choses qui, sans vouloir plaquer des problématiques contemporaines sur le 19e siècle. J'ai fait attention à ça aussi, voilà, bien sûr.
3: Alors, l'épigraphe au début de votre livre est une citation de Maurice Leblanc. « Vous agirez à votre guise, Hortense, votre vie sera un conte de fées. »
4: C'est ironique, évidemment, pas du tout.
3: Sa vie n'a pas été un conte de fées.
4: Et j'aime beaucoup Maurice Leblanc. J'ai fait 3 éditions des aventures d'Arsène Lupin en folio. Le premier volume, Arsène Lupin, Gentleman Cambrioleur, Arsène Lupin contre Herlock Sholmès, et puis le plus terrible qui est 813, un roman très noir. Donc tout ça est sorti avec de longues préfaces et des annotations en folio classique.
3: Merci beaucoup, Adrien Goetz. Est-ce que vous souhaitez rajouter un dernier mot pour les auditeurs et les auditrices qui nous écoutent sur votre livre ?
4: Non, je souhaiterais dire que pour moi, Le Mans, c'est un port d'attache. J'avais un arrière-grand-père qui était au Mans. Mon grand-père m'en parlait beaucoup. Enfin, voilà.
3: Vous êtes ici chez vous?
4: Un petit peu. J'ai le sentiment. Et puis, en tout cas, on rencontre des gens très sympathiques.
3: Et vous restez sur le salon jusqu'à ce soir?
4: Oui, absolument.
3: Voilà. Donc, vous pouvez rencontrer Adrien Goetz à son stand pour vous faire dédicacer donc ce livre, Les Trois Hortenses. Merci encore d'être venu sur le plateau de la Frama et bonne fin de salon.
4: Merci. Au revoir.
3: Au revoir. 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
0: Merci beaucoup Hélène de Radio Alpa pour cet entretien littéraire. Dans quelques instants, on va continuer notre balade autour des livres. On recevra Thomas Legrand ici sur le plateau de la Frama. Restez à l'écoute, à tout de suite.
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0: Nous sommes toujours très heureux de vous recevoir et de, j'espère, bien comprendre le monde littéraire grâce à nos interventions sur les ondes des radios de la Frama. Tout le long du week-end, nous allons à la rencontre des auteurs du Salon du Livre ici, Faites Lire au Mans. Justement, nouvelle rencontre en compagnie de Jean-Yves de Radio Alpa.
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3: Bonjour Thomas Legrand.
4: Bonjour à vous.
3: Vous venez tout juste de publier votre dernier ouvrage aux éditions Stock, un essai qui s'intitule « Arrêtons vraiment d'élire des présidents ». Vous êtes un journaliste politique de référence dans le métier, une belle carrière qui a commencé à RMC, puis RTL, France Inter, le grand journal de Canal+, avant que le groupe Bolloré n'en prenne le contrôle, puis en presse écrite, Les Inrecuptibles, Libération, où vous écrivez d'ailleurs toujours. Vous participez aussi régulièrement à 28 minutes, qui est présenté par Elisabeth Quin sur Arte, que je recommande d'ailleurs. Un journaliste tellement de référence que dans le métier, eh bien, vos conversations privées intéressent aussi d'autres journalistes peu scrupuleux qui filment à votre insu des vidéos cachées, qui enregistrent et qui diffusent toujours à votre insu des conversations volées. On va les citer, hein, comme
4: et montées. Elles sont montées aussi. Trafiquées.
3: Ça, c'est ce que vous avez dit.
4: Ouais.
3: Comme le mensuel conservateur proche de l'extrême droite, L'Incorrect, dans un bar, c'était en juillet 2025, ou encore un journaliste de Europe 1 qui a enregistré une conversation privée de vous avec l'ex-patronne de France Inter, une plainte d'ailleurs que vous avez déposée contre Europe 1 et CNews en décembre 2025, est toujours en cours. J'avais une question à vous poser, Thomas Legrand. Quand on intéresse à ce point d'autres journalistes qui peuvent épier vos conversations, est-ce qu'on se contraint à plus de vigilance quand on est dans un lieu public, tout en évitant de ne pas sombrer quand même dans la parano?
4: Oui, on fait un peu gaffe, mais je vais pas renoncer à aller boire des coups avec des gens et à vivre normalement. J'ai pas grand-chose à cacher en plus, mais oui, je fais un peu attention. Alors maintenant, le problème, c'est que maintenant, quand je suis dans un café, il y a toujours quelqu'un qui vient me voir, me dire attention, vous êtes filmé, attention, enfin voilà. Donc c'est voilà. Non, mais c'est un épisode un peu particulier dans la vie de la presse. Des gens qui se prétendent journalistes, parce que je pense pas que je fais le même métier qu'eux, qui questionnent les autres.
3: Est-ce que ça veut dire qu'aujourd'hui, pratiquer le métier de journaliste, il n'y a plus une certaine déontologie de respect de la pratique journalistique et tout est permis tant qu'on fait le buzz?
4: Non, mais qu'on porte préjudice à quelqu'un. Il y a des règles, c'est-à-dire que il y a deux règles importantes dans le journalisme qui sont de ne pas voler des documents et de ne pas se dissimuler. Mais ces règles, en fait, elles sont inscrites dans toutes les chartes de journalisme, mais ces règles, heureusement, il ne faut pas toujours les respecter. C'est-à-dire qu'on peut voler des documents si, et ça m'est arrivé, si ces documents révèlent au grand public, peuvent révéler au grand public des informations qui sont d'intérêt général. Et on peut parfois se dissimuler pour obtenir des informations. Alors pas se dissimuler pour obtenir des informations du grand public, mais de puissant. Il y a un journaliste très connu en Allemagne qui s'appelle Victor Wallraff, qui a fait un livre où il s'est déguisé en turc pour pouvoir témoigner et faire un reportage, une enquête sur ce que vivaient les immigrés turcs. Bon bah lui, qui va dire qu'il est pas journaliste parce qu'il a enfreint cette règle?
3: Comme la dérive de Jean-Luc Porquet.
4: Voilà,
3: qui était en SDF.
4: Bien sûr, exactement. Et donc il y a des cas où on peut enfreindre ces règles-là, et ce ne sont pas des règles d'ailleurs écrites dans le marbre. C'est pour ça qu'on parle de déontologie plus que de règles. Filmer quelqu'un à son insu
3: pour lui porter préjudice.
4: Pour le porter préjudice, ça peut se faire aussi aux journalistes. Imaginez que vous soyez vous dans un café au Mans et que vous voyez un des élus du Mans qui discute avec un patron de la Pègre. Et vous mettez votre truc.
3: Alors ça c'est impossible au Mans. Je vous dis tout de suite.
4: Impossible, bien sûr, mais à Chicago, disons. Et là vous pouvez révéler des choses. Mais dans ces cas-là, il y a des règles. C'est-à-dire qu'on fait ce qu'on appelle le contradictoire. On va voir celui qu'on a filmé, on lui dit bon voilà, on vous a filmé, on a ça comme qu'est-ce que vous avez à en dire? Ça, cette règle n'a pas été respectée, et puis surtout vous grillez pas les sources. Or j'étais en train de prendre un café avec une source et c'est eux qui grillent la source. Enfin bon, il y a tout plein de règles journalistiques qui ont été bafouées par ces gens qui singent le journalisme d'investigation. On les a vus là, ils ont essayé de faire de l'investigation avec leur dernier avec leur vous avez suivi ou
3: non?
4: Bon,
3: ils ont... je suis pas tellement
4: sévère. Bon, vous avez bien raison. Passons à autre chose, passons à mon livre.
3: Voilà, parce que nous sommes à peu près à plus de 6 mois des élections présidentielles qui auront lieu les dimanches 18 avril et 2 mai 2027. Et vous venez de sortir donc votre livre dans lequel vous expliquez aux lecteurs et aux lectrices pourquoi il faut arrêter, d'après vous, d'élire des présidents. Vous dédiez d'ailleurs votre livre à votre père, ce gaulliste. Et à vos enfants, c'est gauchiste. Est-ce que, est-ce que le timing de cette publication était volontairement voulu à une si grande proximité des présidentielles?
4: Oui, parce que, en fait, j'avais déjà écrit un arrêtons d'élire des présidents. Il n'y avait pas le vraiment. Arrêtons d'élire des présidents, c'était en 2014. Parce que je voulais pas que on pense que je dise qu'il faut arrêter d'élire des présidents juste avant. Qu'on élise peut-être, puisque c'est la favorite, quelqu'un d'extrême droite, alors que je ne suis pas spécialement... on dit, ah ben voilà, et lui, il est contre celle qui va peut-être être élue, donc il dit que les règles du jeu sont pas bien, un peu comme le gars qui sent qu'il va perdre aux échecs, et deux coups avant le mat, il dit, oh non, ces règles sont complètement idiotes. Non, c'est pas ça, je l'ai écrit déjà il y a 12 ans, et là, il y a tout un nouveau passage sur le macronisme, sur la polarisation, sur tout le nouvel écosystème médiatique. Non, mais là, vous voyez bien, par exemple, que on va pas réussir à voter un budget parce qu'il y a les présidentielles. Mmh. La présidentielle, finalement, c'est un moment où on élit quelqu'un qui ne dit pas « j'ai la solution », mais qui dit « je suis la solution ». Or, à l'évidence, ça marche pas comme ça.
3: Les Français sont demeurant très attachés aux élections présidentielles pour lesquelles ils usent de leur droit de vote. Sur près de 49 millions d'inscrits aux dernières élections de 2022, près de 74% sont allés voter au premier tour et près de 72% au second. Pourquoi finalement leur enlever ce droit de voter pour une présidence de la République, pour une fois qui se déplace pour faire vivre la démocratie?
4: Oui, c'est vrai que les Français sont très attachés à cette élection et je pense qu'on est shooté. On est shooté à cette élection, nous les journalistes, les citoyens. Vous remarquerez qu'ils sont très attachés à la présidentielle et puis que 6 mois après, ils détestent leur président. Ils ne le réélisent jamais. Ils le réélisent exceptionnellement quand c'est pour voter contre l'extrême droite. Ils le réélisent par défaut ou bien alors, s'agissant de Chirac ou de Mitterrand, ils le réélisent quand il est le président en situation de cohabitation, c'est-à-dire en situation d'opposant. Mais on ne réélit jamais un président pour ce qu'il a fait, tout simplement parce que il fait croire qu'il a plein qu'avec lui le pouvoir va revenir. Nicolas Sarkozy traitait Chirac de roi fainéant, ils disent moi avec mon énergie je vais avoir le pouvoir, et en fait il a annoncé plein de lois comme ça ne changeait rien.
3: C'était de la communication.
4: Voilà, communication. On a été épuisé au bout de 5 ans de Sarkozy, donc Hollande est arrivé en disant on va se calmer, on va élire un édredon, moi je suis normal, je suis énergique, je suis normal, et puis après je suis disruptif. Et puis ça ne marche pas parce que ils ne peuvent pas changer les choses, ils n'ont pas autant de pouvoir parce que le monde est complexe et que c'est comme ça, et il faudrait mieux essayer de changer les choses en faisant des compromis, en s'entendant par en bas, plutôt que en espérant qu'un homme change tout. Et à partir de toutes ces impuissances successives, qu'est-ce qu'on fait quand on est impuissant, qu'on n'arrive pas à faire un truc? On s'énerve. Bah là, s'énerver, c'est voter pour quelqu'un d'autoritaire.
3: Alors en même temps, faire un compromis, c'est ce qu'a voulu faire, je crois, hein, Emmanuel Macron, quand il a été candidat à la présidence de la République, il a voulu faire un trait d'union entre la droite de gouvernement et la gauche de gouvernement. On voit où ça nous a mené, c'est-à-dire que en gros, ça fait pousser les extrêmes à la fois à gauche, mais aussi à droite, avec quand même une radicalisation de la vie politique française.
4: Mais les compromis, c'est pas d'abord les compromis, ça se fait. Emmanuel Macron, lui, il a dit je vais enjamber la droite et la gauche, mais après il a gouverné de façon verticale. Les compromis, ça se fait au Parlement, ça doit se faire au Parlement entre parlementaires, et il faut pour ça que les parlementaires soient des parlementaires et non pas des écuries présidentielles. Là, le prochain budget, il va pas être voté, non pas parce que il va pas être voté parce qu'en réalité chaque groupe parlementaire pensera à la présidentielle. C'est-à-dire que les groupes parlementaires ne cherchent pas à essayer de dégager dans ce qu'ils pensent, ce qui peut les rapprocher de leurs voisins idéologiques, des autres groupes parlementaires, mais ce qui va les distinguer, parce que c'est la logique du premier tour de la présidentielle.
3: S'il ne faut plus que les Français élisent par le suffrage universel direct la présidence de la République, qu'est-ce que vous préconisez? Un retour à la constitution originale de 1958 avant que le général de Gaulle ne propose en 1962 l'élection du président de la République aux voix des Français.
4: Ah, moi, je propose rien de particulier. Je suis pas un homme politique ni un constitutionnaliste.
3: Enfin, mais, préféreriez quand même un régime parlementaire
4: Oui, je trouve qu'un régime parlementaire avec un exécutif fort comme la Ve République le propose, je pense pas que ce soit une bonne idée de changer de République. Et je me suis appuyé sur Marianne Commandé, qui est une constitutionnaliste très intéressante de Paris 1, et elle dit effectivement, si le président de la République était élu par les grands électeurs, c'est-à-dire les élus locaux, alors il faudrait que le collège, 80 000 électeurs d'élus locaux, c'est-à-dire les
3: comme les élections du Sénat, les élections du Sénat en quelque
4: sorte. Un peu comme les élections du Sénat, mais là c'est pour élire un homme, et ça serait un homme qui serait 80% des élus locaux ne sont pas étiquetés, hein, je vous rappelle. Donc ça serait un homme qui aurait une position arbitrale, un peu surplombante, et celui qui serait le représentant de l'action de l'exécutif, c'est le Premier ministre, et il serait responsable devant l'Assemblée. Alors ça ne nous ramènerait pas à l'instabilité de la 4e République, parce qu'on reste dans la 5e République. Et puis il faudrait instaurer aussi, dit Marianne Commandé, un système que pour renverser le Premier ministre, et pour faire une motion de censure, il faudrait pouvoir présenter une majorité alternative. Aujourd'hui, s'il y a une motion de censure, c'est-à-dire si le RN, le PS et les Insoumis votent ensemble pour défaire le Premier ministre, ce qu'on pourrait comprendre, ils pourraient dire non ensemble, mais ils pourraient dire oui à rien ensemble. Et ça serait impossible.
3: À quoi peut être utile votre livre, qui peut ne servir à rien, puisque rien ne pourrait changer dans le mode d'élection du président de la République? Est-ce que c'est pas un peu utopique?
4: C'est-à-dire que moi, c'est ce que je pense. Je dis ce que je pense, et je dis ce que je pense après une vie de journaliste politique qui s'aperçoit qu'il a plus raconté le destin homérique des hommes politiques qu'il n'a expliqué les débats et vulgarisé les débats politiques. C'est-à-dire que j'ai passé ma vie à dire machin trahit machin, machin s'allie avec truc, est-ce que celui-là va réussir, quelle est la stratégie, vous avez les coulisses, les dessous et tout ça. C'est assez vain. Je trouve que ça abétit un peu tout le monde, nous les premiers, les journalistes, et ça déresponsabilise tout le monde. Donc, évidemment, ça n'arrivera pas parce que les hommes politiques vivent de ça et par ça. Mais quand vous leur parlez en off, un par un, ils sont pas loin de penser comme moi dans beaucoup de partis. Et moi, je m'en fous. Moi, je suis pas homme politique. Je peux dire dire des choses qui ça m'empêchera pas d'être élu puisque je me présente pas.
3: Et ce qui agace d'ailleurs les Français, Thomas Legrand, c'est à dire que entre ce qui est écrit dans le programme et la réalité de l'application, eh bien, il y a un monde.
4: Ce qu'il faut dire pour être élu ne correspond pas à ce qu'il faut faire pour être pour gouverner. C'est pour ça que des gens comme Michel Rocard, Jacques Delors, Pierre Mendès France ou à droite Simone Veil et Lionel Jospin n'ont jamais réussi ou voulu.
3: Très très rapidement, vous avez débuté votre carrière à RMC en 1988 en couvrant l'actualité politique du Front National et en vous intéressant à son histoire. Les premiers sondages qui concernent l'élection 2027 indiquent que la candidate du Rassemblement National peut avoir toutes ses chances pour devenir présidente de la République. Qu'est-ce que ça dit de l'extrême droite entre 1988 et 2027, très rapidement?
4: Ça dit toute la stratégie de banalisation, de dissimulation. On voit qu'en ce moment, elle est un peu écornée, cette stratégie. Je ne sais pas quel sera l'effet, mais la stratégie de la dissimulation a réussi entre 88 et maintenant.
3: Merci beaucoup Thomas Legrand.
4: Merci à vous.
3: On recommande vraiment la lecture de votre ouvrage parce qu'on n'a pas eu le temps de tout aborder. Il y a effectivement cet entretien qui concerne la Constitution de 1958. D'ailleurs, vous dites que le président de Gaulle de 1962 a trahi celui de 58. On invite donc les lecteurs à aller découvrir votre livre. C'est un essai qui s'intitule « Arrêtons vraiment l'élire des présidents ». Merci beaucoup.
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0: Merci beaucoup Jean-Yves pour cet entretien. Jean-Yves, je t'annonce officiellement que tu as battu le record de la longueur de l'interview. Donc tu seras à l'amende ce soir. Mais c'était très intéressant. Tout de suite, une nouvelle interview. Dans quelques instants, on recevra Linda Jean-Marie sur le plateau de la Frama. À tout de suite.

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0: toujours en direct ici au Salon du Livre. Faites lire roman, où nous parcourons les différents stands, où nous rencontrons des auteurs. Et justement, on a invité un auteur à venir nous rejoindre ici sur le plateau. Et on va faire sa connaissance en compagnie d'Éric.
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3: Linda Jean-Marie, bonjour.
4: Bonjour.
3: Vous êtes documentaliste au CAUE, le Conseil d'architecture de l'urbanisme et de l'environnement de Sarthe. Bon, alors à ce stade, on se demande quel est le rapport avec la littérature,
4: oui, tout à fait.
3: Bien évidemment. Eh bien justement, le CAUE, sur le champ de ses compétences, a décidé il y a quelques années de sortir une série de livres sur le patrimoine du XXe siècle en Sarthe. Oui, le patrimoine, c'est pas toujours ce qui se trouve uniquement avant le XXe. 5 tomes sont parus. Linda Jean-Marie, expliquez-nous l'objectif de ce travail.
4: Eh ben, tout est parti en fait de la démolition de la cité administrative qui est en face en fait de notre bâtiment qui se situe au 1 rue de la Mariette.
3: Et, c'est Chanzy quoi.
4: Oui, voilà.
3: C'est ça.
4: Et en fait, mes collègues architectes vont souvent sur le terrain dans la Sarthe et se sont dit qu'ils allaient recenser le patrimoine du XXe siècle qu'ils trouvaient intéressant sur tout le territoire. Donc on est arrivé à peu près à 200 bâtiments intéressants. Et après, avec cette manne d'information, on s'est dit, ben, qu'est-ce qu'on en fait? Comment, voilà, quel est l'objectif? On s'est dit, pour sensibiliser, il n'y a rien de mieux qu'un livre. Donc, on s'est dit que chaque année, on allait sortir un ouvrage sur le patrimoine du XXe.
3: Bon, on va détailler ces différents chapitres qui se présentent en fait sous forme de tomes.
4: Oui.
3: Voilà, et sachant que c'est pas fini la série.
4: Non.
3: Alors, comment est-ce que vous travaillez sur cet aspect qui doit donner aussi bien à voir qu'à expliquer?
4: Alors,

0: historique et architectural de chaque bâtiment. On missionne aussi en parallèle un photographe indépendant qui s'appelle Paul Hamelin, qui va sur le terrain et qui prend des photos des bâtiments. Alors, il faut savoir que cet ouvrage est fait en interne, tout en interne, à part les photos. C'est notre graphiste qui fait la mise en page, notre chargé de communication qui communique pour diffuser l'ouvrage. Voilà. Et voilà.
1: Alors, vous avez jusqu'à présent sorti plusieurs tomes. Donc, quels sont ces différents tomes? Et est-ce que vous pouvez expliciter ce qui se cache derrière les titres des tomes? Parce que c'est quand même un peu de poésie quand même derrière les titres. Alors, expliquez-nous historiquement.
0: Alors, on ne voulait pas partir dans un livre
1: hyper didactique, pénible, quoi.
0: Et qui, par exemple, regrouperait tous les équipements administratifs, tous les équipements scolaires. On voulait que ce soit un peu plus fun. Donc, on s'est dit qu'on pouvait partir soit de matériaux, soit de mouvements architectural. Donc, le premier, on a pris un peu, on va dire, la facilité des bâtiments en briques. Il y en a plein en Sarthe, il y en a plein au Mans. Donc on s'est dit on va faire un ouvrage sur la brique au Mans.
1: Donc votre porte d'entrée c'était les briques. Vous avez cherché donc les bâtiments construits en briques. Toujours de la brique visible ou pas forcément?
0: Brique visible, oui.
1: Alors qu'est-ce qu'il y avait comme, par exemple comme bâtiment remarquable avec de la brique?
0: Remarquable pour nous, déjà il y avait le bâtiment des archives municipales. Avec tout son liseré en briques. Il y avait un bâtiment boulevard Carnot, un bâtiment d'habitat à loyer modéré dans les années 30, si je me souviens bien, qui est vraiment tout en briques. Et il y a aussi énormément de maisons, notamment rue Gambetta, boulevard Rhin et Danube, où là, si vraiment on lève les yeux, on peut voir toutes ces petites maisons.
1: Et en briques, c'était plutôt des maisons ouvrières ou des maisons bourgeoises?
0: Il y avait maisons ouvrières et maisons bourgeoises.
1: Les deux?
0: Oui. Tout à fait, il y avait les deux.
1: Alors, une fois que les briques, qu'on a eu tout pour 100 briques, le suivant, c'était quoi?
0: Le suivant, alors après, on sait, parce que je travaille avec des architectes, donc on voulait vraiment parler de Le Corbusier, forcément. Donc on s'est dit que le deuxième tome, qui serait un peu moins grand public, parlerait des influences modernes, donc tout mouvement moderne. Donc dans cet ouvrage, on retrouve donc la cantine de Marçon, la mairie d'Allonne, j'essaie de me rappeler la mairie d'Allonne. Il y a toute une partie aussi sur le village radieux de Piacé
1: le radieux, oui.
0: Voilà, on a réussi à trouver, en fait à chaque fois on arrive à trouver entre 15 et 20 bâtiments sur chaque thématique.
1: Vous êtes plutôt concentré sur Le Mans plus que sur les communes rurales?
0: Alors le premier c'est vraiment Le Mans pour essayer de lancer la collection.
1: Ouais.
0: Maintenant on essaye de faire Le Mans et Sarthe. Il y a, après c'est vrai que c'est tout en plus facile Le Mans et sa périphérie, mais on essaye de faire moitié-moitié.
1: Alors le numéro 3 c'était quelle entrée?
0: Le numéro 3 c'était là, c'est moi qui l'ai choisi, je trouvais ça poétique justement, la courbe dans l'architecture. Je trouvais que c'était sympa d'avoir des bâtiments courbes. Donc bien sûr c'est des bâtiments comme il y a Antares qui est très courbe, il y a les piscines.
1: Ce qui est intéressant sur Antares, c'est que vous nous dites donc que le patrimoine, c'est peut-être du patrimoine aussi très récent, quoi, finalement. Qu'il faut
0: le 20e siècle.
1: Le patrimoine, c'est ce qui s'est fait il y a 10 ans, qu'à 20 ans, c'est déjà du patrimoine.
0: C'est déjà du patrimoine, oui.
1: Alors, les rondeurs de notre département. Donc.
0: Voilà. De mémoire, donc, il y a les piscines tournesol aux Ardriers. Il y a le bâtiment, on a mis en valeur le bâtiment Slipissimo. Enfin, moi, je l'appelle comme ça, parce que j'ai toujours vu cette enseigne-là qui est boulevard Levasseur.
1: Ouais.
0: Et puis là, je vous laisse aller le regarder, parce que je ne me souviens plus trop de tous les bâtiments.
1: Enfin, alors, numéro 4, comme les 4 minutes qui nous restent.
0: Oui. Alors, le numéro 4, c'était sur les espaces connectés. En fait, on a voulu développer une thématique de bâtiment qui crée du lien. Alors, c'est du lien fonctionnel, du lien social, donc il y a vraiment plein de bâtiments différents. Là, on a une gare qui crée du lien entre les gens, des connexions entre les viaducs, on en a même deux.
1: Quels sont les viaducs que vous avez retenus?
0: Viaduc de la Vaudelle à Saint-Georges-le-Gautier.
1: Oui, Saint-Georges-le-Gautier, où on fait du saut à l'élastique. Oui, oui.
0: Un viaduc de la SNCF, mais qu'on voit très peu, qui est sur le chemin de Halage. Mais si on ne se promène pas sur le chemin de Halage, en fait, on ne le voit pas.
1: Ouais.
0: Voilà, on a aussi mis en valeur les 1000 clubs. C'était des salles polyvalentes.
1: Que oui.
0: Ouais, qu'on trouve à Marçon. Enfin, il y en a plusieurs en Sarthe.

0: Et en fait, ces 1000 clubs, ce qui était intéressant, c'était que c'était les jeunes de la commune qui créaient la salle polyvalente. En fait, c'était en kit.
1: Mais c'est presque des tranches de vie que vous nous ramenez là, avec ces mots-là. Et le cinquième alors ?
0: Et le cinquième, parce que c'est toute l'histoire. Enfin, cette collection, elle est faite pour ça. C'était pour montrer aussi qu'il y a des bâtiments qui ont été détruits. Donc là, sur ce cinquième tome, on voulait vraiment faire un hommage à tous les bâtiments détruits, dont la cité administrative, qui pour nous avait un intérêt. Elle plaisait pas beaucoup, mais nous, il y a vraiment un intérêt d'un point de vue historique et courant d'architecture. Donc il y a la cité administrative, il y a la piscine de Tournesol des Comois qui a été détruite.
1: Oui.
0: Il y a des piscines à Château du Loir, Guesselard, La Ferté-Bernard, qui correspondent vraiment à toute une époque, qui ont été complètement démolies.
1: Alors, quel est le numéro 6 qui est en préparation actuellement ?
0: Alors là, on vient tout juste de commencer les recherches. Ce sera sur la trame en architecture.
1: C'est-à-dire que la prochaine sera quoi ?
0: Les successions de façades rythmées, le fait que voilà, ça fasse en fait au final des dessins sur la façade.
1: Alors, ce qui est étonnant, c'est qu'on est sur une série de livres qui traitent de bâtiments à valoriser, de plans, le graphisme à sa place. Donc, on se dit, bon, ça va être des bouquins grand format, quoi. On va être du A4. Et vous avez choisi pratiquement le plus petit format de poche. Pourquoi ce choix ?
0: Alors, ce choix, c'est tout simple. C'est que, notamment dans le premier qui est sur Le Mans, l'idée, c'était de faire des parcours de visite. Donc, au début, on a une carte où il y a tout un chemin à faire pour voir ces bâtiments-là. Donc l'esprit, c'était de pouvoir l'avoir dans sa poche ou dans son sac à main et de se balader donc au Mans, en Sarthe, et de sortir le livre devant le bâtiment et découvrir.
1: Alors le rôle du CAUE, c'est donc un conseil d'architecture, d'urbanisme, d'environnement. Le fait de produire des documents de ce genre, ça s'inscrit comment dans la fonction du CAUE ? C'est de l'information ?
0: Voilà, nos missions principales, c'est de conseiller, former, informer, sensibiliser. Donc en faisant ce type d'ouvrage, en fait, on sensibilise et on informe.
1: Où est-ce qu'on peut se procurer ces livres ? Alors évidemment aujourd'hui au
0: Salon du Livre, au CAUE de la Sarthe. On aime bien que les gens viennent au CAUE
1: rue de la Mariette,
0: ouais.
1: Le 1 rue de la Mariette,
0: à l'angle de la rue Chanzier de la rue de la Mariette. Voilà, mais sinon vous l'avez dans les librairies, les offices de tourisme en Sarthe, à l'abbaye des Pots.
1: Est-ce qu'on peut dire que les générations les plus âgées, mais pas seulement, peuvent retrouver aussi des traces des choses qu'ils ont vues ou parfois omis de voir, hein, en passant comme ça, et que c'est finalement la possibilité aussi de faire un petit voyage dans le temps, de se rappeler des choses.
0: Souvent, en fait, quand on voit nos livres, on nous dit j'ai habité ici ou j'ai vu cette maison ou même quelqu'un dans l'ancienne usine de Gand-Néret, qui est dans le premier tome, la première fois qu'on est venu au Salon du Livre, en fait, il est venu et en fait, il se trouve qu'il loge maintenant, ça a été réhabilité en logement, et il loge dans cette usine. Donc voilà, c'est vrai que c'est plein d'histoires de vie.
1: Voilà, histoire, architecture. Merci à vous, Linda Jean-Marie, d'être venue témoigner à notre micro. Donc, on peut se procurer ces ouvrages au 1 rue de la Mariette, au CAUE, dans les bibliothèques, les librairies du département. Et on vous remercie surtout d'être venu témoigner au pied levé. Et c'était vraiment intéressant de consacrer du temps aussi à notre patrimoine, parce que on y tient, vous le valorisez, et c'est important.
0: Merci à vous.
2: Merci.
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5: Merci beaucoup, Eric, pour cette intervention et tes questions de patrimoine. Toi aussi, t'es un patrimoine, mais un patrimoine radiophonique, mon cher Eric. Je voulais te la faire, celle-là.
1: Est-ce qu'il faut que je te remercie ?
5: Oui, voilà. Parce que c'est vraiment avec un grand A d'amour. Voilà. Tout de suite, on recevra dans quelques instants Sandra Martineau ici sur le plateau de la Frama. À tout de suite. Et ça sera en compagnie, en plus, d'Eric. Pour vous dire, quand je dis que c'est du patrimoine. Voilà. La suite en musique.

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0: Soyez les bienvenus sur les ondes des radios de la Frama ici au Salon du Livre au Mans. On arrive au 16e plateau de la journée. Eh oui, 16 déjà. Et c'est pas fini. Il y a d'autres et on vous prévoit encore belles surprises. Tout de suite, on va se faire une nouvelle rencontre en compagnie d'Eric de Fréquence Sillée.
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3: Bonjour Sandra Martineau.
4: Bonjour.
3: Vous nous emmenez sur le chemin des papillons, le titre de votre roman publié chez XO et en poche Charleston. Vos personnages sont confrontés à la difficulté de se comprendre entre générations, à un danger qui plane sur eux, à une quête pour se trouver eux-mêmes, et tout cela en vantant les relations amicales, solidaires, dans un village du Sud-Sarthe que vous appelez maintenant. Un roman auquel on accroche facilement, souvent très émouvant, où on a, comme vous le dites à un moment, 3 tonnes de flotte bloquées entre mes sinus et mes canaux lacrymaux. Je relis, 3 notes de flotte bloquées entre mes sinus et mes canaux lacrymaux. Eh bien, moi, il y a certains moments où c'est un petit peu ça, vous voyez, comme quoi ça marche.
4: Je suis heureuse, en fait.
3: Une belle leçon d'empathie et dans laquelle on peut, selon les différentes générations, s'identifier peu ou prou. Sandra Martineau, ce n'est pas la première fois que vous mettez ces personnages en action.
4: Non,
3: mais,
4: du tout, ouais.
3: Mais là, c'est visiblement pour valoriser la communication entre humains et le monde rural. Vous pouvez préciser ?
4: Alors en fait, dans ce roman, j'avais vraiment envie de reparler des enfants de Johanna qui ont eu une histoire avec leur mère dans Petit Bonheur à tous les étages. Là, je leur accordais un temps à eux pour rencontrer ce grand-père qu'ils ne connaissaient pas. Je trouve que les relations entre générations sont très importantes et quoi qu'il advienne, entre les parents et les grands-parents, les enfants n'ont pas forcément à vivre ça. Alors là, c'est vraiment impromptu parce que Johanna, elle arrive, elle débarque ses enfants sans un mot pour son père, mais il sait qu'il passe quelque chose.
3: Je les largue et je cause même pas.
4: Elle les a complètement lâchés sur le bord du chemin, en fait. Et il y a quelque chose qui est très problématique. Johanna a quelque chose à résoudre et elle veut savoir ses enfants à l'abri. Et, même si elle est fâchée avec son père depuis une vingtaine d'années, elle sait que chez lui, ils seront tout à fait à l'abri puisque cet homme est aussi un ancien militaire qui est aussi formateur
3: du renseignement en plus, ouais.
4: Voilà, avec
3: qui a des sources, quoi.
4: Un entraînement qui est assez efficace. Sauf que cet homme, d'un seul coup, se retrouve face à 3 enfants qu'il ne connaît absolument pas. Il a eu lui-même n'a pas pu élever sa fille puisqu'elle est partie de bonne heure. Donc là, quoi faire avec tout ce petit monde?
3: Alors justement, donc ces personnages se retrouvent ensemble, c'est pas simple, hein, comme quand des enfants qui ne connaissent pas leur grand-père déboulent dans un village où le grand-père finalement a tout fait, même si c'était pas forcément vrai, pour que pas de connexion, pas de réseau. c'est l'horreur au départ, il y a même pas de réseau.
4: C'est en fait pour moi là, le meilleur retour à la communication, c'est déjà de couper Internet. Donc là, les enfants se retrouvent dans un milieu. Alors déjà, la campagne, ils viennent de la ville, la campagne horreur-malheur. Hein, concrètement, leur mère les a punis, d'après leur conception de la chose. Et en plus, ils arrivent et il n'y a pas de réseau. Mais rien du tout. Donc, une nouvelle difficulté qui s'oppose à eux. Et finalement, cette difficulté va peut-être devenir, je vous en dis pas plus, hein, mais la conséquence d'un rapprochement plus efficace, on va dire.
3: C'est ça, le contexte permet les rapprochements, mais les rapprochements, c'est déjà un peu la fin de l'histoire et on ne peut pas effectivement tout dire.
4: Il se passe plein de choses.
3: Ouais, voilà. Alors, j'ai noté quelques phrases que je vais vous demander de commenter, qui amènent réflexion ou qui font sourire pour le trait d'humour qu'il y a derrière. Et vous allez nous les replacer dans le contexte dans lequel vous avez créé votre roman. La première, c'est comment savoir si l'on manque de quelque chose qu'on n'a jamais vécu.
4: Voilà. Alors ça, c'est quelque chose qui est lié à la liberté, en fait. Cette réflexion, je l'ai eue par rapport aux oiseaux qui vivent, par exemple, en cage. Comment savoir si voler en plein air, ça leur manque, sachant qu'ils n'ont jamais connu ça. Et c'est valable pour toutes les espèces, en fait, et la nôtre plus particulièrement. Comment savoir si quelque chose nous manque quand on l'a jamais vécu? On peut pas l'imaginer, en fait.
3: Eh oui.
4: Donc là, de ce constat-là, c'était savoir si la relation des petits-enfants avec leur grand-père et du grand-père avec leurs petits-enfants manquait à quelqu'un puisqu'ils ne l'avaient jamais connu. Donc on part de ce constat-là. Et après, moi, je continue mon aventure pour décrire tout ça.
3: En fait, c'est la question de la quête, ouais. Et on ne sait pas ce qu'on quête.
4: Non.
3: Parce qu'on ne sait pas ce qui nous manque.
4: Mais on trouve plein de choses sur la route.
3: Absolument. Alors, une autre phrase, à un moment, vous dites « L'amour est aveugle, mais les voisins ont des yeux. » Et là, vous allez dire « Attention, là, c'est mal barré. » Pas du tout, expliquez-nous.
4: Bah, en fait, des fois, on ne se rend pas compte qu'on a un langage non-verbal, mais qu'on a des attitudes envers certaines personnes qui prouvent qu'on a une affection très sincère et très profonde envers eux. Alors donc là, quand je dis les voisins ont des yeux, en fait, c'est parce que c'est un petit village et qu'il y a certaines personnes qui se rendent compte de certaines choses avant même que les personnes concernées ne le remarquent eux-mêmes, en fait.
3: Alors, il y a une phrase que j'ai adorée, celle-là, je vais vous demander de l'expliquer, parce qu'elle m'a vraiment fait rire. C'est cette petite phrase, un petit pas pour l'homme, un grand pas contre l'acné. Alors là, allez-y, lâchez-vous, là, expliquez-nous.
4: Bah, en fait, comment dire, Victoire a des petits problèmes de peau.
3: Alors, c'est une des petites filles.
4: C'est la petite fille de Jacques, en fait. Elle a des problèmes de peau. Jacques a bien senti que c'était une adolescente qui était vraiment pas très bien dans son corps, qui avait vraiment du mal à remplir ses propres standards de beauté, et elle se maquille à outrance. Et moi, je me maquille pas. J'ai toujours eu des... On m'a toujours dit, il faut pas se tartiner la figure quand on, en plus on a des problèmes d'acné, parce qu'il faut laisser la peau respirer.
3: C'est ça.
4: Et du coup, Jacques lui propose des soins de beauté naturelle, mais proprement dit, pas vraiment pour les femmes, mais il a quand même une recette qui lui permettrait d'atténuer. Et donc, elle va découvrir finalement son vrai visage, parce qu'elle va arrêter de se maquiller pour appliquer les soins de son grand-père. Et d'un seul coup, d'un seul, c'est créé une complicité entre eux sur une thématique qu'il n'aurait jamais abordée en temps ordinaire. Un homme avec des masques pour sa petite fille. Et quand j'ai écrit ça, j'ai trouvé ça tellement mignon, en fait, parce que... On se rend compte au fur et à mesure qu'il est capable de beaucoup de choses pour l'amour de ses petits-enfants. Et moi, c'était ça que je voulais vraiment faire ressentir.
3: Alors, dans ce salon du livre, un moment important, un échange entre Chloé, la libraire du village, et Victoire, l'ado. Voilà ce qu'ils disent. Tu es sur le chemin des papillons. Comment ça, interroge Victoire. C'est une expression de ta grand-mère qui est restée gravée dans le marbre du village. Ça signifie qu'on commence à grandir et à se trouver soi-même quand on sort de sa chrysalide et qu'on déploie cette scène. C'est beau, s'exclame Victoire. Et tellement vrai, sans doute, murmure-t-elle l'air songeur. Sur le chemin des papillons, c'est aussi le titre du roman.
4: Oui.
3: Expliquez-nous.
4: Bah, en fait, tout le monde est à l'état de chrysalide dans cette histoire. C'est-à-dire que Jacques, lui, un vieux loup solitaire qui s'exclut même de ses propres amis au village, se redécouvre avec ses enfants qui viennent envahir sa vie. Parce qu'il le ressent quand même au début comme une invasion. Les valises qui traînent partout, les freins qui commencent à envahir la maison.
3: Quelqu'un qui n'a pas vraiment fait le deuil.
4: Non, en plus, il n'a pas fait le deuil d'une relation. Je ne vais pas tout vous dire, mais il n'a pas fait le deuil d'une relation. Et c'est un petit peu compliqué pour lui.
3: C'est compliqué de toute façon.
4: Et ses enfants sont aussi de futurs adultes. Ils sont en devenir. Et quelque part, ils sont aussi dans leur chrysalide parce qu'ils ont encore beaucoup de choses à apprendre. Il manque dans leur vie une figure paternelle. Et ce grand-père pourrait être aussi... cette figure, je dis pourrait être, parce que du coup il y a encore quand même quelques complications sur le chemin qu'ils vont prendre tous ensemble, mais tout le monde est à l'état de chrysalide et sur ce chemin ils vont découvrir des choses qui leur sont propres et qui sont liées aussi à cette relation qui les unit malgré tout.
3: Vous insistez sur l'importance de la créativité. Oui. Il y a le tag, il y a l'architecture d'intérieur, il y a le livre. Donc, est-ce qu'il y a un peu de vous dans cette vision de l'accomplissement de soi-même ? Est-ce que l'art est capital pour s'accomplir soi-même ?
4: Alors, l'art n'est pas capital pour soi-même, mais se trouver quelque chose qui motive la passion, quelque chose qui devient moteur dans notre cœur et qui fait que le cerveau et l'esprit créent, moi, je pense que c'est capital. À un moment donné, on est aussi des êtres de passion, quelque part. Et la motivation se trouve aussi quelque part là-dedans. Donc, les enfants ont des activités artistiques parce qu'en fait, quelque part, ça les a toujours plus ou moins intéressés. Mais le temps s'est arrêté dans ce village et ils ont découvert qu'ils pouvaient l'utiliser autrement que sur les réseaux. Et même Valentin le découvre, il se remet au dessin. Il profite de ce temps pour faire des choses qu'il n'avait pas eu jusqu'à maintenant l'occasion de faire.
3: Alors si j'ajoute la surprise de la cohabitation entre un gentil pitbull et un sympathique cochon domestique, il y a beaucoup de bienveillance et d'espoir d'une société plus à l'écoute, tolérante et solidaire. Écrire et donc lire positif, ça fait du bien dans cette époque difficile.
4: Ah,
3: est-ce que vous pensez à vous, à vos personnages ou bien que vous pouvez faire au lecteur?
4: Moi je pense à tout le monde, aussi bien je commence par moi. Le bien que je me fais en écrivant ce genre d'histoire, que je pense à ceux qui vont les lire et ce qu'on va pouvoir partager en fait ensemble. Et oui, j'ai des grands messages d'espoir sur tous mes romans, mais j'ai aussi des graines de positivité que je mets au fil des pages et j'ai juste envie que ça envahisse et que ça germe dans les esprits de tout à chacun, parce qu'on en a grandement besoin et que plus le monde sera positif et plus on arrivera à trouver des solutions.
3: Merci. Merci Sandra Martineau. Nous évoquions sur le chemin des papillons, prix Charleston Poche 2026, un prix accordé à une autrice sartoise de résidence et dont les origines ch'ti et zaïroises avec une naissance en Bretagne ont sans doute quelque chose à voir avec ce que votre quatrième de couverture appelle une grande ouverture d'esprit.
4: Oui.
3: Faites-vous du bien, lisez ce roman.
4: Merci beaucoup.
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0: Eh bien, merci beaucoup, Eric, pour ce nouvelle interview et cette belle rencontre que nous vivons ici en direct sur les ondes des radios de la Frama. Dans quelques instants, on aura un nouvel auteur ici sur le plateau, au Salon du Livre du Mans. Il s'agit de Sandra Martineau. À tout de suite.
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0: Merci beaucoup Fred pour cette balade musicale. Merci pour le cadeau. Je sais que t'as pensé à moi en mettant ce morceau. On va continuer la balade, mais ce coup-là littéraire, avec notre ami Pierre pour un nouvel invité sur le plateau de la Frama.
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3: Loulou Robert, bonjour.
4: Bonjour.
3: Merci d'être avec nous dans Chercher la Bête, votre nouveau roman aux éditions de l'Observatoire. Nous sommes en pleine année présidentielle, dans une atmosphère inquiétante, violente. Et avec votre livre, vous dénoncez les conditions d'abattage des animaux, avec cette création, les réservoirs. Les réservoirs sont des nouveaux entrepôts d'animaux qui servent à la fois de lieu de vie, de mise à mort et de préparation. Quel a été votre déclencheur pour écrire ce roman ?
4: Le déclencheur, il est venu il y a 4-5 ans, qui relatait les abattoirs, ces méga abattoirs en Chine, qui sont comme des au cœur des villes, des gratte-ciels, des usines à cochons. Et ça m'avait marqué, je l'avais gardé dans un coin de ma tête. Et la souffrance animale, c'est un sujet qui me tient vraiment à cœur. Donc voilà, c'est parti de là. C'est parti aussi de mon envie de questionner la cruauté de l'espèce humaine et voilà.
3: Il y a tout un cheminement puisque vous dites 4 ans entre cette lecture et aujourd'hui l'écriture.
4: Oui, entre temps j'ai écrit un autre livre qui s'appelle Des Humaines, fait une série de podcasts aussi Anima qui questionne notre rapport aux animaux. Et là, en fait, ce roman m'est venu avec aussi deux personnages, elle et lui. Alors lui m'est venu pendant un footing sur les bords de Loire. Lui, il est poésie, douceur, et on le juge, enfin, on lui colle l'étiquette de bipolaire. Voilà, donc voilà, il m'est arrivé comme ça. Et elle m'est venue à la terrasse d'un café. Il y avait un couple à côté de moi qui parlait très fort et qui me perturbait dans ma lecture et qui m'ont mis en colère. Et elle m'est arrivée comme ça, voilà, colère. C'est deux langues différentes. Alors elle parle sans ponctuation, à la ligne, un peu comme du slam presque, je sais pas. Et lui, c'est une langue beaucoup plus poétique, beaucoup plus douce. Et il y a aussi des passages à la troisième personne qui font état de la folie qui s'empare du monde. Parce que oui, vous avez parlé de ces réservoirs, qui sont d'ailleurs pas si éloignés des élevages intensifs qu'on a nous en France. Sauf que là-bas, la différence, c'est que les bêtes ne voient jamais l'extérieur de ces... Voilà, elles naissent, elles meurent et elles sont transformées au sein des réservoirs.
3: Vous parlez aussi des conditions de travail de ces employés.
4: Ouais, dans les passages à la troisième personne. Mais à côté de tout ça, en fait, il va y avoir la propagation d'un virus qui va rendre les hommes pulsions, fous, enfin fous. C'est au-delà de la folie, en fait, qui va se répandre petit à petit. Et voilà, je sais pas si...
3: Et vous avez parlé de elle et de lui. C'est très important, puisque dans votre roman, c'est ce qu'on retrouve. Pourquoi ne pas avoir cité de nom ou d'avoir fait ce choix-là? C'est aussi un choix artistique.
4: J'ai pas réussi à les nommer, en fait. Ça... J'ai essayé. Mais ça fonctionnait pas, en fait. C'était elle et c'était lui, les seuls personnages que je nomme dans le texte. C'est sa chienne à lui, Maya, et un autre personnage qui s'appelle Caroline, qui est dans son histoire à elle plutôt. Mais non, j'arrivais pas, c'était absolument pas naturel de les nommer. C'était elle, c'était lui, et il y a aussi un couple que j'appelle les vieux, pareil, que c'est les vieux
3: que vous nommez pas vraiment spécifiquement. Alors, vous l'avez dit, hein, son style à elle, c'est plutôt le slam. Il y a un côté poétique dans votre écriture, un style d'écriture, la mise en page, le rythme, c'était important pour vous? Quel est l'objectif derrière?
4: Oui, c'est important. C'est la première fois que j'écris, alors là, c'est une fiction totale, et c'est la première fois que j'écris un roman polyphonique, donc à plusieurs voix. Donc ça, fallait le rendre. Après, ça s'est fait assez naturellement, c'est-à-dire que quand j'ai entendu sa voix, quand je l'ai ressentie, quand elle avait ce rythme-là, donc sans ponctuation, à la ligne, et lui, il il est différent, enfin il parlait différemment, donc en fait aussi la langue est différente, donc il y avait à la fois oui une volonté de ma part, l'auteur de faire entendre différentes langues, mais ça s'est fait quand même assez naturellement. C'est un peu le côté magique de l'écriture.
3: Ouais. Et vous abordez aussi à travers ces deux personnages la perte de repères, la perte d'identité, la perte de l'envie de vivre. Qu'est-ce qui vous motive à écrire sur ces sujets quand même sensibles ?
4: Nous. Il suffit de regarder le monde qui nous entoure et d'être un être humain pour se questionner là-dessus, quoi. Je crois qu'on est tous concernés. Donc, je le suis, et elle l'est, et lui l'est.
3: Et la situation actuelle, en fait, elle vous donne raison aussi avec toute cette amplification qui est autour de la violence, parce que la violence est très présente dans votre livre avec ce virus. Mais aujourd'hui, avec rien que l'actualité, ce qu'on voit autour, c'est aussi très violent. C'est un sujet que vous mettez en avant. Ça vous inquiète aussi, vous ?
4: Bien sûr. C'est vrai que ce roman, on dit que c'est une dystopie, mais elle est quand même. Ça pourrait être demain, et c'est déjà aujourd'hui, en fait. Donc il suffit d'écouter la radio, d'allumer sa télé, même de marcher dans la rue pour voir que pour ressentir cette violence-là, la voir. Et c'est difficile de pas être inquiet. Faudrait être. Je trouve que. Mais c'est vrai que grâce à l'écriture, je peux en faire quelque chose. En tout cas, je peux la mettre quelque part, cette inquiétude, cette colère, cette violence, cette ouais.
3: Vous abordez aussi l'hypocrisie avec les affichages, par exemple, sur les barquettes de viande. Ah. Quand on peut lire dessus le porc heureux avec une photo d'un cochon souriant, alors que l'envers du décor, il est tout autre.
4: C'est comme je disais, la souffrance animale, c'est un sujet qui me tient à cœur. Je suis moi-même végétarienne et assez engagée pour la cause, voilà. Et plein de gens, pendant des années, je faisais pas le lien entre le steak et la vache, entre les lardons et le cochon, et c'est vrai que je critique. Ça parle de cette dissonance cognitive qu'on a tous à penser le cochon heureux de donner. Voilà, et en même temps à pas relier l'animal à la viande, en fait. Et voilà.
3: Si vous pouvez semer des petites graines aussi.
4: Oui, complètement, c'est complètement. Je crois que avec Chercher la bête, en tout cas, il y a plusieurs lecteurs qui sont revenus vers moi en me disant qu'ils avaient arrêté de manger de la viande. Donc ça, c'est une sacrée victoire pour moi. Et voilà, j'ai essayé de mettre un peu plus, de questionner un peu plus l'autre. Mettre de l'empathie, en fait, et de se rendre compte qu'on est je suis désolée, je me perds dans mes qu'on est pas que spécifique, enfin voilà, de dézoomer un petit peu et de voir qu'en face de nous il y a un autre être humain, mais il y a un être vivant. Ouais, je me suis un peu embrouillée dans mes. Mais si ce roman, en tout cas, met un peu plus d'humanité dans l'inhumanité, je sais pas comment, ou un peu plus d'empathie, en tout cas, de voir qu'en face il y a un être vivant,
3: On est heureuse, ouais. Loulou Robert, vous avez publié plusieurs romans, vous êtes à 7. Vous avez écrit le premier à 22 ans, Bianca. Puis, par exemple, après Zone Grise en 2020 ou Des Humaines en 2025, vous l'avez dit tout à l'heure. Qu'est-ce que vous aimez aussi, vous, dans l'écriture ?
4: C'est ma raison d'être. C'est ma manière d'être au monde. C'est au-delà d'aimer, c'est que je peux pas être autrement.
3: Vous pouvez pas faire sans ?
4: Je peux pas. Ça reviendrait à arrêter de vivre ou de respirer. C'est même pas j'aime ou j'aime pas, c'est je vis ou je vis
3: c'est
4: pas.
3: Vous. Ouais. Et justement, il y a un peu de vous dans certains romans, un peu moins dans d'autres. C'est important aussi pour vous, voilà, d'avoir ce travail d'écriture.
4: Dans mes premiers textes, mes premiers romans, c'est vrai que je partais de traumatismes ou de choses qui m'arrivaient. Je les transformais en fiction. J'ai écrit un récit, Zone Grise. Il y a pas de fiction. le jeu c'est moi. Et c'est vrai que depuis Des Humaines, mon avant-dernier roman, j'ai découvert le pouvoir de la fiction totale. J'ai découvert qu'on pouvait foutre le feu, prendre une arme, poser une bombe, voilà. Enfin, qu'on pouvait aller aussi là avec la littérature, et c'est assez libérateur en fait. Et j'explore ça maintenant. J'ai envie d'aller de temps en plus vers ça.
3: Et comment vous écrivez ? Est-ce que vous êtes spontané, plutôt méthodique ?
4: Complètement spontané. Ouais, non, je suis pas du tout méthodique. Je fais pas de plan. Là en ce moment, par exemple, je n'écris pas. Et il y a un moment où ça va jaillir, je le sais. Par contre, j'ai des rituels, c'est-à-dire j'écris dans les cafés, que je bois certaines boissons, que j'ai ces petits rituels-là. J'arrive pas à écrire dans le silence. Mais non, j'écris pas, contrairement à certains de mes confrères, tous les jours derrière un bureau, dans le silence. Non, moi j'ai besoin de bruit, et puis je sais pas vraiment quand. Là, je sens, par exemple, que ça commence à. Je commence à avoir des images, des sensations, ça commence à venir.
3: Donc là, c'est ça, comme vous le disiez tout à l'heure, c'est vraiment vous, et après vous allez le ressortir.
4: Et après,
3: de
4: ça
3: façon
4: va se transformer,
3: écrite.
4: Oui, c'est ça.
3: Merci beaucoup, Robert. On vous retrouve avec ce roman, Cherchez la bête, c'est disponible aux éditions de l'Observatoire.
4: Je suis désolée d'avoir capté.
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0: Eh bien, merci beaucoup Pierre de Cartab FM pour cet entretien fort sympathique ici sur le plateau de la Frama dans le cadre du salon Faites lire roman. Dans quelques minutes, un plateau qu'on n'avait pas forcément prévu et qui s'est fait à la dernière minute, il sera question de poésie. Alors, je ne dis pas plus, je donne rendez-vous dans quelques minutes.

0: bonne fin d'après-midi à vous si vous nous arrivez sur les ondes des radios de la Frama. Nous sommes en direct eh bien jusqu'à 18h ici au Mans, dans le cadre du salon Faites Lire, organisé par la mairie du Mans. Avant d'avoir eh bien le maire de la ville du Mans pour un débriefing, bien sûr, de cet événement et la conférence de presse ici sur le plateau de la Frama, on va se faire une petite pause littéraire. Un domaine qu'on n'aborde pas souvent forcément dans le monde de la littérature, c'est la poésie. Et ça, je vous laisse en compagnie d'Hélène de Radio Alpa.
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3: Bonjour Alain Bourgasser.
4: Bonjour Hélène.
3: Alors vous venez de remporter le prix de la poésie du Salon Faites Lire. Félicitations.
4: Merci.
3: Quel était le thème, s'il vous plaît, du concours de poésie de cette année?
4: Alors le thème cette année était enfance.
3: L'enfance. Et vous avez écrit un poème qui s'appelle Petite, et nous allons proposer aux auditrices et auditeurs une lecture du poème, une lecture à deux voix. Donc il y a 6 strophes, une minute de lecture, installez-vous et laissez-vous porter.
4: De si peu, la petite, dans la rue, une chute de tissu pour lui dédier un nom. Un petit bout de craie pour s'élancer au ciel. Des années devant elle pour se rêver maman.
3: Elle demande si peu que le bourdon s'arrête. Il s'arrête de surgir en piqué pour répandre l'acier, que les hommes remettent l'olivier à sa place, où l'oiseau babillera un air pour la bercer.
4: Elle demande si peu, la petite, dans la rue. Un peu de jour sans flamme et des nuits sans éclair, un effluve de cédra, le miel du baklava, une goutte d'eau claire, vierge de perles rouges.
3: Elle demande si peu que le rire revienne, sans des amis absents à la fin de la ronde, que son livre d'images ait encore toutes ses pages, qu'elle puisse dire demain, sans craindre de se méprendre.
4: Elle demande si peu, la petite, dans la rue, bravant l'obscur du jour, un quartier de soleil posé tel une orange dans le creux de sa main, écrivant de son suc les 7 lettres du bonheur.
3: Elle demande si peu, la petite, si peu. Merci Alain Bourgasser. J'espère, auditrice, auditeur, que vous savez savourer ce moment calme en cette fin de salon, en cette fin du salon Faites Lire ici au Mans. Alors Alain Bourgasser, félicitations donc pour ce poème. On sent que vous avez l'habitude de lire devant un public. Vous êtes un pro, vous faites la promotion de la lecture à haute voix.
4: Tout à fait. En fait, si vous voulez, la poésie pour moi, en ce moment, c'est presque un détour, puisque, de façon très générale, j'écris surtout des nouvelles. J'ai des ateliers d'écriture de nouvelles. Et dans ce cadre-là, j'ai aussi des ateliers d'écriture à haute voix, parce que vous l'avez vu, hein, entre ce qu'on peut lire sur le papier, ce poème qu'on peut lire sur le papier, et puis la façon dont on peut le dire derrière. Je pense qu'il y a un écart, il y a une chose supplémentaire, et donc c'est important de former les lecteurs à ça, hein, de se dire, voilà, on a un texte, et on va mettre ce texte-là en valeur.
3: Oui, surtout que la poésie ne se lit pas du tout de la même manière qu'une nouvelle ou qu'un roman.
4: Ah, pas du tout.
3: On n'est plus sur la sonorité.
4: Tout à fait, sur la sonorité. Sur la sonorité, excusez-moi.
3: Oui, il faut être très près du micro, c'est pas forcément très agréable.
4: Oui, c'est vrai,

0: des musiciens. Alors, tout le monde me regarde, le musicien. Je dis oui, oui. Le musicien, il a un certain nombre de notes devant, avec lui, hein, dans sa boîte à outils. Et vous donnez 5 notes à des musiciens. Cinq notes à des musiciens différents, vous sortirez pas la même chose. Eh bien, vous, c'est pareil, quand vous écrivez, on vous donne 5 mots, alors pas plus certainement, et vous verrez que les choses ne sont pas, vous ne sortirez pas la même chose avec ces 5 mots-là.
1: Oui, et ça, si ça on donne le texte.
0: C'est ça la créativité, en fait.
1: Et si on donne le texte à lire à 5 lecteurs différents, ils ne le liront pas de la même manière plus.
0: Bah, tout à fait. Regardez la façon dont vous l'avez lu, Hélène, avec moi. Bravo, d'ailleurs. Hein, parce que c'est pas facile. Vous l'avez découvert tout à l'heure. La façon dont vous l'avez lu et moi, la façon dont je l'ai lu, c'est pas pareil. Hein, je pense que on n'a pas la même voix. Hein, vous et moi, on n'a pas la même voix. Moi, je l'ai écrit, donc je suis complètement dedans, vous le découvrez, ça c'est bien, mais je trouve que c'est ça un peu la force de l'écriture et la force de la poésie.
1: Et alors vous justement, en tant qu'auteur, qu'est-ce que vous avez mis dans ce texte? Comment vous l'avez écrit?
0: Écoutez, hier j'ai dit, au moment de la remise des prix, j'ai dit que la poésie était comme un coup de revolver, et j'ai repensé à ça hier soir, et je me suis dit, tu t'es trompé, fallait pas dire ça. C'est pas un coup de revolver, la poésie, parce que la poésie ne sert pas à tuer. Je dirais que si vous voulez, c'est un peu comme ces systèmes d'alarme qu'on a sur les bateaux, là, ces fumigènes qu'on lance, et donc, la poésie, c'est ça. Et quand j'ai découvert le thème enfance, si vous voulez, le thème enfance, en ce moment, quand vous regardez ce qui se passe dans le monde, entre l'Ukraine d'un côté, la Palestine de l'autre côté, et plein d'autres endroits dont on ne parle pas forcément, pour moi, forcément, si vous voulez, je me suis dit, l'enfance, c'est ça, c'est souvent, au-delà des grands mots, au-delà des grandes histoires, au-delà des images, il y a un petit morceau de bout de femme qui joue dans la rue. La craie, c'est pour tracer, vous savez, ce jeu par terre. Le petit bout de tissu, c'est pour habiller sa poupée. Et puis elle se dit, est-ce que je deviendrai maman? Est-ce que un jour, je deviendrai maman? Est-ce que demain, c'est ce que je disais dans ce texte-là, est-ce que demain, à la ronde de mes amis, ils seront tous là pour continuer à la ronde? Donc ça, vraiment, ça m'est venu, c'est ça. La bonne expression, c'est un peu comme ça. Ça m'est venu. J'ai dégoupillé le système d'alarme là qu'on a sur les bateaux, et j'ai dit faut que ça parte. Il faut que ça sorte. Et l'écriture est venue directement tout de suite sous forme un peu d'une balade, si vous voulez, de choses, d'une comptine qu'on peut raconter comme ça. Et le style, c'est presque. J'ai pas cherché le style s'est imposé lui.
1: C'est vrai que malheureusement aujourd'hui il y a beaucoup d'enfances brisées dans le monde, et donc vous parlez de la sonnette d'alarme, et en même temps ce temps de poésie, et j'ai bien entendu la façon dont vous lisiez avec tous ces silences dans ce monde où tout va vite, où justement tout nous est raconté dans les médias de façon très rapide, où les informations fusent, ça fait du bien aussi finalement, enfin ça fait du bien ou c'est nécessaire plutôt, de prendre le temps pour écouter ça et pour regarder, pour écouter ces enfances dans le monde aujourd'hui.
0: Vous avez parfaitement raison. Alors, il y a une dimension supplémentaire, si vous voulez, c'est la poésie. Quand je parle de la poésie, la poésie, c'est un travail de joaillier. Si vous voulez, les mots, chaque mot a de l'importance. Chaque mot a vraiment de l'importance. D'où la nécessité de lire un texte poétique très lentement, de façon à ce que entre ce que vous avez écrit et ce qui est reçu par le public, ce soit reçu tel que vous le souhaitez.
1: Très bien. Eh bien, écoutez, merci beaucoup Alain Bougassin d'être venu au micro de la Frama.
0: Et merci à vous aussi d'être venu là autour. C'est bien, ça fait chaud au cœur de se dire la poésie continue à exister et il faut de la poésie dans le monde.
1: Et heureusement, merci beaucoup et bonne fin de journée, bonne fin de salon.
0: Merci et bon retour à vous.
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4: Merci beaucoup Hélène de Radio Alpa pour ce moment en suspens avec cette partie de la littérature, la poésie, chose qu'on n'aborde pas forcément souvent sur les plateaux littéraires. Dans quelques minutes, on aura le maire du Mans pour le bilan de cette édition avec la petite conférence de presse ici sur le plateau de la Frama. À tout de suite, ne partez pas.

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1: Nous arrivons tranquillement à la fin de cette édition de Faites Lire avec les radios de la FRAMA, 19e plateau de la journée. Et là, on va le vivre en compagnie de Jocelyn et de Jean-Yves.
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3: Merci Ludo pour conclure nos plateaux littéraires en direct de la 7e édition de Faites Lire, le Salon du Livre du Mans. Nous accueillons Stéphane Le Foll, le maire du Mans. Bonjour monsieur le maire.
4: Bonjour.
3: Et Michael Guillard, adjoint à la culture et à l'éducation artistique. Bonjour. Alors nous sommes en présence de la presse locale du Ouest-France et du Menhir avec d'autres médias locaux, bien sûr qui auront la possibilité de poser leurs questions puisqu'on vous fera circuler un micro à cette fin. Monsieur le maire, les portes du Salon du Livre vont bientôt se fermer. Est-ce qu'on peut déjà dresser un bilan de cette 7e édition ?
4: Alors moi je voudrais en introduction essentiel à la réussite à nouveau de ce festival Faites Lire et de ce salon, c'était d'abord le plateau qui était proposé, et on l'a vu hier et aujourd'hui avec des auteurs qui sont restés, je pense en particulier à Douglas Kennedy qui est resté pratiquement toute la journée et qui était là hier soir, Marc Lévy bien sûr, il y avait bien d'autres et beaucoup d'autres auteurs sur la BD avec Cyril Pedrosa et puis Murphy, rien que pour prendre ces deux noms-là, on a eu vraiment, de la même manière, un plateau de haute qualité. C'est à peu près à chaque fois la même chose, mais cette année, encore peut-être plus marqué que les autres années. Et puis après, il y a eu le temps. Hein. Alors là, on peut s'en féliciter ou en douter aussi, puisque avoir des températures comme celle-là au mois d'octobre, bon, ça renvoie bien sûr aux grands enjeux climatiques, mais ce salon est de toute évidence, et Michael Guillard donnera les résultats chiffrés, une véritable réussite. Hier, dans les deux endroits, pour les avoir traversés à plusieurs reprises, il y a eu énormément de monde. Et aujourd'hui, dimanche, puisque quand je suis arrivé, il y avait encore du monde, ce qui est quand même frappant, c'est de voir que maintenant, le public reste extrêmement longtemps, et les auteurs aussi. Et donc c'est une marque hein, de reconnaissance d'abord de ce salon dans cette rentrée littéraire, et c'est la marque aussi d'une maturité de Faites Lire qui s'inscrit vraiment maintenant dans les grands événements littéraires au niveau français. Et c'est ce que nous souhaitions au départ, pour avoir ici une image du Mans. Tous les éditeurs et les auteurs qu'on a rencontrés le disent, à la fois sur l'accueil, sur l'organisation, et je remercie à la fois Sylvie Rostin et tous les services qui sont là ce soir, et tous ceux et toutes celles qui ont participé à l'organisation de ce festival. Franchement, de l'aveu et de l'avis de chacun, c'est un festival qui devient prisé, et qui fait que maintenant, il n'y a plus à aller chercher des auteurs ou des éditeurs, c'est eux qui prennent contact et qui souhaitent venir.
3: Avant que Michael Guillard nous donne les chiffres de bilan de cette 7e édition, il faut rappeler que cette édition s'inscrivait un petit peu dans un contexte particulier, ouais. Celui du classement PISA, qui est piloté, faut-il le rappeler, par l'OCDE, et qui mesure l'efficacité des systèmes éducatifs à travers le monde. Et le résultat, eh bien, il n'est pas très très bon pour la France, révélant entre autres une baisse historique du niveau de lecture des élèves de 15 ans. Est-ce que ce salon peut réconcilier finalement à la lecture, c'est-à-dire à la fois réconcilier les parents à la lecture, parce qu'ils ont un rôle extrêmement important quand l'enfant est jeune, mais aussi les jeunes qui se désintéressent peut-être de la lecture parce que aujourd'hui ils sont beaucoup sur les écrans.
4: On est dans un contexte aujourd'hui, à la fois pour les libraires, l'édition, difficile. Hein, c'est la réalité hein, aujourd'hui. Et je trouve que ce salon, avec le nombre de personnes qui y sont passées et surtout les achats qui ont été réalisés, montre que la lecture, la littérature, la BD, le manga et tout ce qui tourne autour, eh bien, continue à passionner et à intéresser. C'est déjà un point très important. Le deuxième, tu l'as rappelé, c'est la question de PISA et de la compréhension des textes. Et là, le travail, et c'est Michael qui le suit, sur la manière dont on essaye, à l'échelle qui est la nôtre, de travailler pour faire en sorte que on intéresse les jeunes le plus tôt possible à la lecture, est un enjeu, bien sûr, essentiel pour nous. Je rajouterai qu'il y a eu cet après-midi, et il va falloir qu'on imagine les faire venir ici, hein, les lectures à voix haute qu'organise Daniel Pénac. J'y étais pas, donc après, Michael en dira un mot. Mais c'était extrêmement, à la fois, émouvant, de grande qualité, et il va falloir qu'on en fasse un événement spécifique. La lecture des jeunes, et à ce titre, il montre aussi qu'il y a encore plein de jeunes qui sont capables à la fois de lire, de donner de l'émotion, de refaire ressentir ce qu'ils ont eux-mêmes ressenti en lisant. Et cet élément et cet événement, on va essayer de le rapprocher encore ici. Donc, qu'est-ce que je peux dire ? Dans un contexte extrêmement difficile, ce salon marque quand même le fait qu'il y a encore de l'envie et des besoins de lecture. Et si on y participe, c'est essentiel pour nous. Et puis le deuxième point, c'est que par rapport à ce que tu disais sur les questions de PISA, eh bien, c'est un travail de longue haleine. Il faut arriver à faire en sorte que chacun puisse de temps en temps laisser son portable pour pouvoir reprendre un livre, quel que soit l'âge d'ailleurs. Hein, il y en a qui s'en occupe beaucoup trop, mais il faut qu'on soit attentif à cette éducation à la lecture.
3: Voilà, on recevait ce matin d'ailleurs Frédéric Dévy qui représentait Samuel Chauveau de Librairie Bulle, mais aussi Grégory Chacun des éditions Libra Diffusio. L'idée de cet échange de ce matin, c'était redonner le goût du livre, redonner le goût de la lecture face à la crise que connaissent les librairies indépendantes. On peut parler de Gibert qui est en redressement judiciaire. On peut parler aussi de l'alerte étonnante de la librairie Bulle qui a quand même un potentiel de clients énorme qui est aussi en difficulté. Est-ce que cette situation-là, dans sa ville, ça inquiète le maire du Mans ?
4: Bien sûr, ça inquiète le maire du Mans puisque l'activité des libraires et les librairies, et on le sait, dans une ville de 150 000 habitants, on a encore 4 librairies indépendantes. Ce qui est très important par rapport à d'autres grandes villes. Hein,
3: il reste Thuars notamment.
4: Et oui, deux grandes librairies de littérature générale et d'autres librairies qui s'ajoutent à ces deux grandes librairies. Bien sûr que ça inquiète le maire du Mans. C'est toujours un élément de l'activité, de l'attractivité, d'avoir des libraires, des librairies qui sont effectivement pleinement impliqués dans la vie commerciale et en même temps culturelle d'une ville comme Le Mans. Donc, mais une fois que j'ai dit ça, qu'est-ce qui nous reste ? Bah, il nous reste à faire le travail que l'on fait, et en particulier celui que j'évoquais avec ce grand festival, c'est-à-dire d'essayer de continuer au travers d'un grand événement à attirer des gens, à intéresser des gens. Et je trouve que cette édition aura été à ce titre, un élément rassurant, et en tout cas un encouragement à poursuivre, à continuer et à amplifier le travail que nous avons commencé dans ce domaine. Je le dis aussi par rapport au débat sur la culture. Parce que ça, c'est un vrai débat, un vrai enjeu, hein, au-delà de ce qui se passe aujourd'hui, de ce qu'on a dit dans l'avenir, qu'est-ce qui reste de cet enjeu culturel ? Il faut que ça reste.
3: Des baisses de subventions, des baisses de financement pour la culture.
4: Ça, c'est ce qu'il y a de plus, concret. Mais derrière, il y a beaucoup plus de choses. Mmh. La culture, je l'avais dit durant la campagne, c'est garder chez chacun cette part de curiosité qui fait qu'on s'ouvre aux autres. Et si on n'a plus ça, eh bien, chacun se renfermant, on finit par avoir une société qui n'a plus cette cohésion dont on a pourtant plus que jamais besoin. Donc l'enjeu culturel, c'est pas simplement de faire venir des grands auteurs et des auteurs locaux de la même manière, d'essayer d'avoir ce mixte qui permet d'avoir cette ouverture, mais qui permet surtout, c'est ça qui est intéressant quand on se promène dans les couloirs ou les travées du festival, c'est cette curiosité. Certains auteurs disaient tout à l'heure, qui c'est qui me racontait ça, je sais plus, c'est toi, qui disait que il y a des auteurs qui voient des gens faire une heure ou deux d'attente, sans savoir exactement quel était l'objectif. Il y a ceux qui savent, et puis il y a ceux qui viennent par curiosité pour rencontrer l'auteur, et puis se dire peut-être, tiens, on va pouvoir acheter une BD ou un livre. Et c'est ça qui reste très important pour moi. La culture, c'est s'ouvrir. La culture, c'est garder cet esprit de curiosité. C'est essentiel.
3: Monsieur le maire, est-ce que la situation, notamment de la crise des libraires, de la crise de l'édition, ça doit interroger aussi les politiques publiques? On sait que, par exemple, le Pass ou le chèque culture permettait à des jeunes notamment d'aller acheter une BD. Alors il est vrai qu'on a eu une ministre, Rachida Dati, qui a dit il faut pas que ça serve à acheter des BD manga, il faut que ça serve à pratiquer la culture. Elle avait pas tout à fait tort, mais aussi il y avait cette question de l'accès.
4: Quand vous êtes curieux sur le manga, quand vous êtes curieux sur tout ce qui permet de commencer à lire et à s'intéresser, à prendre cet objet très particulier, vous avez déjà fait faire un pas énorme pour pouvoir aller après plus loin, s'approfondir, ouvrir, élargir le champ de la lecture. Non, je pense que là, elle avait fait une erreur. Les mangas, ça fait partie de l'enjeu de la littérature. C'est pourquoi, d'ailleurs, ce salon, et ça m'a été rapporté hier par un éditeur, il a cette caractéristique, c'est d'être à la fois en littérature générale, à la fois en bande dessinée, à la fois avec des mangas, la lecture jeunesse, la romance. Tous ces genres qui font qu'aujourd'hui, il y a des publics qui sont conquis, qui viennent, qui discutent et qui échangent, et qui, au fur et à mesure, ben, de leur propre, expérience, peuvent s'ouvrir à d'autres genres. Et donc, c'est ça qui est important pour nous, dans cet éclectisme de l'ensemble des genres littéraires qu'on offre, c'est de permettre à tout le monde de pouvoir passer de l'un à l'autre.
3: Alors, il y a aussi des crises qui sont des décisions politiques. On pense au Conseil régional des Pays de la Loire qui a supprimé ces aides à la culture parce que, sous prétexte que c'était pas une compétence directe. Mmh. Et on voit les dégâts que ça crée, notamment au sein de la culture, puisque il y a le pôle de lecture du livre régional qui vient de fermer en licenciant tout son personnel, ainsi que la revue 303. Voilà, qui vient de fermer ses portes. Est-ce que ça interroge aussi localement les pratiques de soutien à la culture?
4: Ça interroge localement, c'est que localement, la politique culturelle, c'est plus de 20 millions d'euros, budgétairement. Donc tout ce qui venait s'ajouter à ces 20 millions d'euros, c'était toujours un plus pour pouvoir continuer à faire des activités. Dans le contexte budgétaire qu'on va connaître, et qu'on connaît déjà au niveau de la France, et avec ses conséquences au niveau des collectivités. C'est vrai que c'est extrêmement important de maintenir un niveau budgétaire, mais je le dis, le contexte ne permet plus aujourd'hui, pour la seule collectivité que nous sommes, de remplacer tous ceux qui se retirent. Parce qu'on n'arrivera pas à le faire. Donc on se concentre sur les grands enjeux de nos événements culturels, on continue à faire un gros travail au travers du CLEAC. Et Michael va en dire un mot, parce que c'est aussi la manière dont on a trouvé des outils pour pouvoir s'adresser aux plus jeunes et aux publics en particulier qui sont dans les écoles du Mans, hein. C'est ça l'enjeu. Je rappelle d'ailleurs que le petit livre vert est un livre qui est distribué gratuitement, hein, à toutes les écoles du Mans, et que c'est une approche du livre, de la lecture, et on le voit quand on le distribue dans les écoles, les enfants, ils le prennent, ils le regardent, c'est l'objet qui compte, et puis c'est cette capacité qu'ils ont en lisant, eh bien, avec des images, chacun ici, et comme on est tous un peu plus âgés que les enfants de nos écoles, se rappelle sûrement d'avoir lu ce type de livre pour enfants, avec des images qui restent longtemps dans la mémoire, et je crois que c'est ça qui est important. Donc tous ces livres verts, eh bien, ils doivent nous permettre d'avoir aussi cette mission-là, de laisser dans l'esprit, dans la mémoire des jeunes, beaucoup de choses pour pouvoir lire derrière.
3: Michael Guillard, vous êtes l'adjoint à la culture et à l'éducation culturelle, artistique. Culturelle artistique, c'est quoi la nuance finalement? Mais en tout cas, une chose importante cette année dans le cadre du livre, c'est que je crois que pour la première fois, ça commençait au niveau de l'Université du Mans. Il y a eu quelque chose qui s'est passé à l'Université du Mans?
5: Effectivement, c'est une des nouveautés de cette édition.
3: Ah, on a un problème de micro.
5: Pardon.
6: Allez-y. Voilà. Oui, c'est bon. Ça fonctionne, merci. Effectivement, En ce qui concerne cette édition 2026 de Faites Lire, il y avait une nouveauté, c'était la journée de Faites Lire Campus, comme on l'a baptisé, avec l'Université du Mans, et puis l'association Fantastinette, qui est spécialisée dans toutes les littératures de l'imaginaire, qui était la thématique de cette édition, et donc on a profité de ce partenariat pour développer des choses sur l'université, ce qui ne se faisait pas encore. Et ça permet de prolonger aussi tout le travail qu'on faisait déjà auprès des écoliers, des collégiens, des lycéens, notamment dans le cadre du CLEAC dont a parlé Monsieur le Maire tout à l'heure.
3: Voilà. Alors vous êtes enseignant hein, dans la vie, ça veut dire que la question de la lecture vous intéresse parce qu'il y a la question de la lecture, mais il y a aussi la question de la compréhension du texte. Comment on peut se saisir de cette question-là ? Est-ce que d'abord c'est une question dont peut se servir une collectivité telle que le Mans ?
6: Alors, on va pas résoudre toutes ces problématiques à notre échelle, c'est une évidence, même en ce qui concerne nos écoliers, collégiens, lycéens et étudiants, mais c'est peut-être la petite pierre à laquelle on peut qu'on peut apporter à cet édifice, puisque effectivement sur l'ensemble des disciplines qui sont enseignées dans l'ensemble de nos établissements scolaires, on a toujours besoin de la lecture. C'est-à-dire que même lorsqu'on travaille sur des choses qu'on pourrait penser éloignées, comme les sciences, les mathématiques, etc., il faut de toute façon avoir une compréhension fine des mots pour pouvoir comprendre les intitulés des problèmes et pour pouvoir rédiger la solution à ces problèmes. Donc quoi qu'il en soit, la lecture est absolument indispensable pour tous les enseignements. Et voilà, on espère, en tout cas, Monsieur le Maire l'a rappelé, que Faites Lire y contribue, que ça permet d'attirer tout un tas de publics, quels que soient les âges, vers une certaine curiosité des auteurs que l'on peut rencontrer. Et c'est vrai que rencontrer un auteur, ça change aussi parfois le regard que l'on a sur son œuvre. Encore hier soir, j'ai rencontré un auteur que je ne connaissais absolument pas, et de discuter de son œuvre avec lui, ça m'a donné envie d'acheter ses livres, ce que je me suis empressé de faire ce matin. Mais voilà, ça fait partie de cet état d'esprit.
7: T'as vu, on donne vraiment, hein, non seulement budgétairement, mais même sur le budget personnel.
1: C'est qui l'auteur ?
6: C'est Gilles Marchand. Voilà. Et au-delà, la gratuité des abonnements aux médiathèques fait partie aussi de cet ensemble que j'espère le plus cohérent possible de cette politique d'accès à la culture et d'accès à la lecture en l'occurrence.
3: Un peu de suspense avant de donner les chiffres de cette édition parce qu'on va donner la parole à Jocelyn Abbey. C'est le président de la FRAMA, de la Fédération Régionale des Radios Associatives Maine-Anjou. Et Jocelyn, pour l'ensemble des radios associatives, vous avez couvert tout ce qui est en amont du salon. C'est-à-dire que là aussi, on y retrouve un aspect éducatif puisqu'il y a entre autres une dictée.
8: C'était comme une sorte de tour de chauffe, puisque Monsieur le Maire et l'adjoint à la culture ont déjà présenté les grands axes de mon intervention. Je vais juste dire que parmi les événements de la semaine couverts par la FRAMA, on peut citer le prix du livre vert décerné donc à Séverine Duchesne pour son livre « L'Arbri », publié aux éditions du Ricochet. L'ouvrage devrait donner aux enfants l'envie d'explorer la nature. Vous l'avez dit, un livre qui est distribué à tous les élèves de CP, un point sur lequel a insisté Cécile Leroux, votre première adjointe en charge de l'éducation, la réussite éducative et des temps périscolaires, par ailleurs fan de miel. Et oui, une info qui n'est pas du tout anecdotique, parce que l'USAS, l'Union syndicale apicole sartoise, était présente à cette cérémonie de remise du prix du livre vert, et cette association a proposé des douceurs dont le public a pu profiter. Avec Catherine Brûlé de la Haye, adjointe à l'animation de la vie sociale des quartiers et des médiathèques, nous avons parlé de l'importance de la lecture pour tous les publics. Et justement sur ce point, nous avons également couvert la rencontre imaginaire 2.0, Monde sans limite, où Chloé Vollmerlot et Tom Lévesque ont été ravis, alors là, contents de voir dans l'assistance un homme, plutôt la cinquantaine, qui a confié que c'est maintenant à l'approche de la retraite qu'il s'intéresse à la lecture et il a choisi de le faire à l'occasion de Faites Lire. Mmh. Autre temps fort, la rencontre entre Zidrou et Gaudi, les auteurs de l'élève du Cobu, et bien sûr des élèves de l'école Maubousin. La rencontre s'est déroulée à la médiathèque Sud. Pour les enfants, c'était un vrai régal, un vrai moment de bonheur. Et les radios de la FRAMA étaient présentes. On a bien sûr réalisé quelque chose d'interactif que nous vous proposerons, bien sûr, sur tous nos sites internet. Et puis, je vais terminer par Gwenaël Barusso, qui est venu présenter ses romans historiques à des élèves Manceau. une rencontre forte et qui sera également l'objet d'une promotion de la part de toutes nos radios.
3: Ouais. Merci, merci. Et
7: je voulais juste rappeler qu'on se félicite vraiment du partenariat qu'on a créé il y a 4 ans.
3: Oui, c'est ça, non, hein, oui.
7: 4 ans avec la Frama. Le travail que vous faites, l'animation qui a été celle que vous avez organisée avec ces fauteuils et puis tous les auteurs qui passent, le fait que ça soit relayé dans la Sarthe, c'est aussi important, on se l'était dit, que vous soyez aussi des médiateurs de ce qu'il peut y avoir dans la ville centre du département, mais que après ça diffuse et que ça puisse être aussi un accès à tout le monde. Franchement, de ce côté-là, on est vraiment très satisfait de ce partenariat avec vous. Vraiment, un grand merci à vous, en tout cas, pour ce que vous faites.
3: Bah, merci aussi à la ville du Mans de nous faire confiance. Ah bah,
7: bien sûr, mais hein, voilà, mutuellement.
3: Un point, quand même, globalement, parce que là, on a parlé de ce qui s'est passé avant le salon, mais il y a eu effectivement tout cet engagement de 17 salariés bénévoles de la Frama qui ont accueilli près de 40 auteurs durant 2 jours.
9: Et oui, c'est 20 jours hein, de 20 personnes mobilisées pour ces 2 jours, des rencontres de 10h à 18h, hein, bien sûr en direct sur 4 radios, en rediffusion sur les 5 radios, 38 auteurs reçus, un plateau thématique, on en a parlé tout à l'heure. Nous avons parlé de sujets d'actualité, de l'IA avec Bernard Minier, la politique, avec Thomas Legrand, nous avons reçu Marc Lévy, Camille Pascal, Sonia De Villers, Gilles Marchand, nous avons aussi rigolé de la joie, ça fait du bien, avec David Castello-Lopez et Karen Ponte, nous avons frissonné avec Antoine Renon autour des Serial Killer, et nous avons aussi reçu les auteurs locaux, c'est très important, Sandra Martineau, fidèle du salon, Maxime Josse ou encore la docteure Sandrine Vinchon. Et puis on remercie donc les 14 journalistes, Jocelyn pour tout son travail qu'il a fait en amont, Nicolas et Fred à la technique, c'est indispensable, sans eux il n'y a aucune voix à l'antenne, Teddy pour les jingles, un énorme bravo à Armel aussi qui arpente pendant 2 jours tout le salon pour aller chercher les auteurs, et puis Ludo à l'animation.
3: Voilà, merci Pierre Giraud. On rappelle que vous étiez le coordinateur des radios de la Frama entre les maisons d'édition et nos radios. Est-ce que ça a été un boulot assez dense et important? Et comme on parle du travail des radios de la Frama, je voudrais remercier aussi Sophie de La Fontaine. Je sais qu'on se remercie pas entre nous, mais Sophie de La Fontaine qui a aussi parlé de tout ce travail qu'on fait durant ces 2 jours dans le Ouest France de vendredi, si mes souvenirs sont bons. Les chiffres, ça intéresse tous les journalistes. Alors, est-ce que c'était une bonne édition, Michael Guilla?
6: Oui.
3: Avant de donner la parole à la presse.
6: C'était effectivement une très bonne édition, puisque sur l'ensemble des activités de la semaine que Jocelyn a rappelées, et puis toutes les tables rondes et les rencontres, où là on a des jauges très précises, hein, on sait exactement combien de personnes sont rentrées dans chaque salle, etc. On est à 12 000 personnes, donc soit un peu plus de 2 000 de plus que l'année précédente. Et sur l'ensemble du salon sur le week-end, donc là aussi on se base sur les chiffres, notamment des libraires qui sont très contents de cette édition, qui malheureusement pour un certain nombre d'entre eux ont été en rupture de stock assez vite, hein. Certains ouvrages ont commencé à manquer dès hier après-midi. Donc ce qui marque aussi cet engouement, et monsieur le maire le rappelait aussi, c'est cet achat extrêmement important de la part des visiteurs. Et donc on atteint le chiffre de 72 000 au total, donc y compris les 12 000 de la semaine. Voilà, donc 60 000, ce qui fait à peu près 5 000 personnes en plus par rapport à l'année dernière sur le salon. Mais c'est vrai qu'on a été aidé aussi par la météo, hein, monsieur le maire l'a rappelé, ce qui facilite.
3: Même si vous êtes très très chaud sous les chaumières, hein.
6: Ouais, mais ça peut être inconvénient.
7: Ouais, pour la balade des gens, enfin, franchement, on l'a vu hier, c'était, et aujourd'hui, c'était quand même, le temps aide quand même, à la fois la qualité du plateau proposé et puis le temps, bah, ça fait la conjonction de deux facteurs qui sont essentiels à la réussite. Voilà, essentiels à la réussite, hein, le temps et la qualité de ce qui était proposé. Vraiment, on a réussi un très très très très très beau salon.
3: Voilà, on a passé un certain temps parce qu'il fallait aussi, je dirais, parler du travail qui est porté par les radios associatives de la Frama. On va donner un micro baladeur à la presse locale pour savoir, par exemple, si parmi vous, vous avez une question à poser dans le cadre de cette émission qui s'ouvre à une conférence de presse.
10: Oui, bonjour, Sophie de La Fontaine pour Ouest France. Je me posais la question, parce que j'ai quand même vu beaucoup moins de monde ce dimanche, donc je repose la question déjà posée l'année dernière. Est-ce que ce salon doit continuer le dimanche, se pérenniser le dimanche, étant donné qu'il y a quand même beaucoup, beaucoup moins de monde et moins d'auteurs?
7: C'est les deux, hein, qui se
4: qui se juxtapose en fait. Mais beaucoup moins d'auteurs, mais par exemple, là, je parlais de Douglas Kennedy, il est resté pratiquement tout le temps. Hier, il y avait eu beaucoup de frustration parce qu'il avait arrêté ses signatures à un moment, parce que ça l'avait, voilà, c'était extrêmement dense et qu'il avait arrêté. Je pense que ceux qui ont pu revenir aujourd'hui ont été satisfaits de pouvoir avoir la dédicace qu'ils souhaitaient. Donc c'est toujours compliqué, on en discutait tout à l'heure avec Sylvie Rostin et avec Émilie. Si on coupe et qu'on fait sur une seule journée, on va avoir ensuite des... Parce que à ce moment-là, ça voudrait dire qu'en se concentrant sur une seule journée, tout le monde viendra sur le samedi. Et là, ça nous oblige à ce moment-là à réinvestir dans d'autres structures. Je le disais tout à l'heure, la question budgétaire, maintenant, elle est posée. On cherche plutôt à faire des économies là où on le peut. Et donc, ça va être compliqué de concentrer tout, parce qu'à ce moment-là, ça veut dire que tout le monde vient sur le même jour, et là, on n'aurait pas les capacités d'accueil. Parce que déjà, samedi, tel que c'était, à certaines heures, bon, c'est, ça commence à être limite en termes de capacité à se bouger, à se déplacer. Et puis pour les auteurs, ça fait, c'est extrêmement pesant hein, d'avoir énormément de monde. Quand je regarde Place de la République, de la même manière, pour les auteurs de BD qui sont en plus sollicités toute la journée, parce que à chaque dédicace, ils font un dessin, c'est des heures entières. Et donc si on n'a pas suffisamment d'espace, et donc si on n'a pas suffisamment de temps pour accueillir suffisamment de monde, ça peut être aussi problématique. Donc à ce stade, on restera sur deux jours.
3: Une question peut-être du Maine Libre. Bon, bonjour, est-ce que vous pouvez donner votre nom et merci.
11: Alix Froissart du Maine Libre. Est-ce que l'an prochain, du coup, on se restera sur une dimension similaire du Salon du Livre, un budget similaire? Est-ce qu'il y aurait, on envisage une organisation différente, comme vous le disiez à l'instant? Et est-ce qu'on a une idée d'un thème, peut-être, qui pourrait être mis en avant?
4: Non, alors moi, j'ai pas d'idée de thème, puisque c'est pas moi qui le choisis. L'imaginaire a été choisi, mais pour l'instant, il n'y a pas d'idée de thème. Le format sera sensiblement le même. Je disais, par contre, que la question de la lecture à voix haute, ça, il faut qu'on fasse revenir, hein, parce que c'est dans la salle des mariages de la mairie, et cet après-midi, il n'y avait pas assez de place, donc ça va pas. Donc, et puis en plus, c'est tellement chouette, hein, je sais pas, tu en diras peut-être un mot, hein, de ces lectures, qu'il faut vraiment qu'on fasse venir, avec Daniel Pénac ici, à un moment où justement, le dimanche, vers 16h, on a des disponibilités. Donc là, on fera un gros événement sur la lecture à voix haute. Ça se rajoutera, sans en remettre en cause, en quoi que ce soit, tout ce qui existe déjà. Mais sur le budget, on va essayer de tenir nos budgets.
3: Qui a été un tout petit peu baissé cette année, je crois.
4: Oui, bah oui, parce qu'on essaye de faire des économies sans changer le périmètre, sans changer l'ambition. On essaye d'éliminer tout ce qui peut être éliminé, qui n'est pas essentiel. Et donc, c'est une question qui va être posée. Vous verrez que dans le projet de loi de finances, ce que va demander encore aux collectivités va être, je dis significatif, plus que significatif. Donc on est vraiment dans une situation budgétaire qui est compliquée. Donc nous, notre ambition, c'est de gérer au plus juste, tout en gardant l'ambition de ces grands projets culturels.
3: D'autres questions, Sophie? D'autres questions? Non?
4: Un mot juste sur la lecture.
10: Juste peut-être, de nouveau, Sophie de La Fontaine à Ouest-France, peut-être une idée sur l'invité d'honneur de l'année prochaine?
4: Et là, non plus, c'est pas moi qui décide, donc je vais les laisser travailler après. De toute façon, dès que le salon est fini, on prépare le suivant. Donc on annoncera, comme d'habitude, le futur thème et le futur ou la future invitée d'honneur.
6: On fonctionne sur ce salon, on fonctionne à peu près un an à l'avance, hein, bien sûr. Donc là, il vient de se terminer, on va se retrouver dans quelques semaines avec l'ensemble des partenaires. On a un comité de pilotage donc qui comprend les libraires, les associations, les services de la collectivité, avec lequel on travaille pour préparer l'édition suivante. Et c'est au sein de ce collectif qu'on définit la thématique et qu'on choisit un auteur, là aussi en relation avec les propositions, notamment des libraires. C'est toujours lié à l'actualité, hein, on le rappelle. Aussi chaque année, que ce soit Sylvie Rostin ou Samuel Chauveau sur la partie bande dessinée, mais dans leur programmation, un des critères des venues des auteurs à Faites Lire, c'est qu'ils aient une actualité littéraire, c'est-à-dire qu'il y ait un de leurs ouvrages qui sort au moment de Faites Lire, enfin qui soit sorti même au moment de Faites Lire. Et donc, en fonction de ça, on décidera ensemble à la fois de la thématique et de l'invité d'honneur pour l'année prochaine.
3: D'autres questions? C'est bon. Merci.
7: Merci.
3: Cher collègue.
6: Merci à vous.
7: C'est toujours très long pendant, puis quand ça se termine, on se dit.
3: Déjà.
7: Allez, les prochains.
3: Ah ben, on se dit la même chose, là, depuis, ça fait deux jours qu'on est sur le salon et on se dit déjà. Ouais. Merci beaucoup, monsieur le maire, d'avoir accepté notre invitation. Merci aux journalistes pour leur présence. Je pense qu'il y a peut-être d'autres questions qui peuvent venir en off. Merci à Michaël Guillard, adjoint à la culture, à l'éducation artistique. Et, on vous souhaite une bonne fin de week-end. Merci à tous ceux qui nous ont écoutés sur nos radios associatives locales. Vous pourrez d'ailleurs écouter tout ce qu'on a produit durant ces deux jours prochainement au podcast, non seulement sur les radios, mais aussi sur les plateformes numériques comme Spotify, pour en citer une. Et on voulait aussi évidemment remercier la ville du Mans pour tout le travail collaboratif que nous menons ensemble et pour le soutien, plus particulièrement Esther Marteau qui est directrice de production, Sylvie Rostin qui est directrice artistique et Émilie Le Pourreau qui est directrice du service de la culture au Mans, parce que les choses ont changé, il y a une élection depuis, donc il y a merci beaucoup à vous. Et puis évidemment au nom du président de la FRAMA, Jocelyn, vous pouvez venir me rejoindre si vous voulez. Merci au public qui nous a suivis, merci aux auditeurs. Et Jocelyn, merci aux 17 salariés et bénévoles des radios, sans lesquels on pourrait pas faire ce travail.
8: Exactement, et puis on dit merci à tous ceux qui nous suivent et qui écoutent nos programmes, et c'est grâce à eux que nos partenaires, dont la Ville du Mans, nous font vraiment confiance pour couvrir ce salon, et on souhaite qu'il se pérennise, puisque la culture, vous l'avez dit, est essentielle.
3: Merci à nos techniciens Fred et Nicolas. Merci à Ludo qui a animé cette émission, les radios associatives. Et vous les voyez pour ceux qui sont près de nous. Il y a Radio Prévert à Pontvalin-la-Flèche, il y a Cartable FM au Mans, il y a Ornithorynque à Bouloir, il y a Fréquencier à Ciguël-Guillaume, Radio Alpa au Mans qui sont mobilisés durant cette fête du livre. On vous souhaite de belles lectures, parce qu'on repart avec des livres du Salon du Livre, et on se dit à l'année prochaine.
1: Merci beaucoup. Merci. Jean-Yves, à très vite sur les antennes de vos radios de la FRAMA, et à l'année prochaine.
12: C'est jusqu'à ce soir.

0: La Colombie, composée de forêts tropicales, de la cordillère des Andes et d'une multitude de plantations de café, offre un paysage varié et une culture riche, façonnée par son histoire. Après avoir suivi sa femme en France, Miguel s'est attaché à son nouveau pays d'adoption, tout en conservant une précieuse et profonde attache avec ses racines.
1: Je m'appelle Miguel et je suis d'origine colombienne, je viens de la Colombie, exactement de la ville de Bogota, c'est la capitale. Il y a un mélange des cultures, on le sait, mais aussi de paysages et des endroits particuliers. On n'a pas de saison, c'est une chose que les gens disent, mais c'est bizarre, mais on a des saisons toute l'année. Dans le nord de la Colombie, on a l'été tout le temps. Dans le centre, on va voir Medellín, le printemps. Et c'est toute l'année, c'est qu'on peut profiter toute l'année de toutes les saisons, c'est pas mal ça. Et à niveau de Bogota, mais c'est une grande ville, il y a plein de choses, il y a plein de monde qui arrive de toutes les villes, de tous les pays, et ça fait un mélange intéressant. J'adore mon village, mais avec les temps, je préfère des petites villes, je ne sais pas si c'est la tranquillité qui ça a changé, les bouchons, et ça c'est compliqué aussi. Il y a beaucoup de choses, o sea, pour arriver au travail, il y a des gens qui se réveillent, se lèvent à 4h du matin pour arriver à 8 heures au boulot, ça c'est une chose de fou. Les centres de Bogota, c'est l'ancien Bogota. Maintenant, Bogota, il est très. Il y a beaucoup de constructions modernes. Mais les centres, la Candelaria, c'est un endroit particulier parce que tu voyageais. Je pense que tu voyageais dans le temps et tu trouvais des petites maisons très anciennes et tu trouves il y a un café et avec cet style. Qui fait des choses magnifiques et maintenant il est à la street art pour toute la Candelaria. Mais avec un souvenir de la Bogota ancienne, je ne sais pas si je m'exprime bien, mais c'est joli. O sea, c'est les derniers endroits que j'ai visités avant de partir de l'Europe, c'est la Candelaria. O sea, j'ai voyagé à 9h, à 21h, mais à 18h, à 17h, je suis à la Candelaria, je prends un. Et agua panela con avec almojábana, c'est du pain de maïs avec du fromage, mais c'est typique de la Colombie. Et j'avais pris ça avec des amis, après je partais dans l'aéroport. Je pense qu'à niveau de la famille, c'est une chose très important en Colombie, et je pense qu'en Latino-Amérique en général, parce qu'on est très proches, on fait des rendez-vous familiales tout le temps, pour un anniversaire, pour fin d'année de l'école de quelqu'un, on est très proches, mais ici en Europe, je pense que ça c'est pas normal, c'est comme on fait un rendez-vous pour une occasion spéciale, mais c'est pas quotidien, c'est pas. Et c'est une des choses que ça me manque un petit peu. À niveau des horaires, je pense que le soleil, le coucher du soleil, c'est vers 18h, toute l'année 18h30 maximum. On n'a pas de soleil à 21h, comme ici. Mais ça change tout le rythme. Je pense qu'ici en Europe, tu changes, dépend des saisons. Mais là-bas, tu fais le travail, tu te lèves à 6h, et il y a le soleil, le réveil du soleil. Et ta journée, à niveau de. Tu passes beaucoup de temps dans les bus, ou dans la voiture. Et maintenant, je pense qu'il y a beaucoup de motos et de vélos. Mais tu passes beaucoup de temps dans le trafic. Je pense que c'est l'unique problème à niveau de mobilité qu'il y a à Bogota, parce qu'il y a d'autres villes que tu vas au boulot à pied. C'est comme ici, Paris, c'est compliqué, mais Toulon, c'est tout à côté. Mais les repas, on se fait un bon petit déj. Tout le temps, on fait un bon petit déj, petit déjeuner. Mais ici, tu prends un café, un magdalène et tu commences ta journée. Mais là-bas, c'est très important. Et pour dîner, je pense entre 19h30 et Je racontais les histoires de mon frère quand il fait l'école en Colombie. Maintenant, il habite en Espagne. Mais je me souviens de me lever, moi, pour travailler à 5h30, pour s'organiser. Et lui, à 5h30 aussi. Parce qu'il attend la voiture. Il a une voiture qui le récupère chez moi, chez nous. Et après, il arrive jusqu'à l'école. Mais il fait un trajet. Il passait pour beaucoup de maisons, mais il s'élève à 5h et il attendait en bas la voiture avec l'effroi de Bogota. On commence très tôt. Chaque région, il a son plein, oui, comme ici, mais à Bogota, je continue à Bogota parce que c'est el ajiaco. El ajiaco, c'est une espèce de soupe avec du poulet, de légumes, de pommes de terre, et ça s'est cuit, il y a un petit peu de crème fraîche, ça donne une petite soupe de choses vraiment délicieux. Et aussi l'almojábana et las arepas, c'est des plats, on peut pas dire de street food parce que c'est pas ça, mais c'est des petits pains, et tu peux mettre de la viande à l'intérieur, et ça tu le trouves partout. Et tu le fais un petit déj, un dimanche, et on fait des arepas avec du fromage. Ou sinon, à 17h, on s'est fait un petit goûter, c'est avec des arepas, avec des empanadas. Il y a aussi une que c'est sucré ou qui mélange, parce qu'à l'intérieur il y a un bocadillo, je ne sais pas comment on se dit en français, mais c'est une espèce de confiture dure à l'intérieur de le pain de bono, et quand il est chaud, tu mélanges le fromage avec ça, c'est le chocolat chaud pour les matins, ça fait part du petit déj. Mais on fait quelque chose que vous, les Français, vous n'aimez pas, je pense. C'est les fromages. On a du fromage à côté et on met des fromages à l'intérieur du chocolat. C'est le fromage fondu. Tu mets du chocolat et tu commences à petit déj. À la fin, tu prends les fromages fondus au fond de la tasse. Et il y a plein de régions magnifiques, il y a plus de choses touristiques, on va dire, Bogota, Medellín, Cali, oui, mais il y a d'autres régions qui sont plus chill, on va dire, mais avec une histoire magnifique. Musée d'Or, il y a beaucoup d'histoires, et c'est dans le centre de Bogota, je pense que c'est indispensable, on va dire. Et aussi, ça dépend si tu vas des côtés plage, des côtés campagne. Il y a des endroits spécifiques, mais Medellín aussi, je pense que c'est très connu aussi au niveau mondial. Mais aussi, de s'arrêter à parler avec les gens, tu vas profiter beaucoup. Mais il y a aussi un côté qu'il faut dire, no dar papaya. C'est une expression en Colombie. No dar papaya, c'est comme tu peux pas à 21h dans la rue avec ton portable sur une rue obscure. Tu no des papaya. C'est comme une expression qu'il faut, avoir dans les voyages. Fais attention, c'est tout. Et à niveau culturel, la musique. Et intéressant à voir, il y a pas seulement les reggaetons qui c'est complexe, mais il y a de la salsa, il y a Cali, que c'est une ville, Cali, ça s'appelle Cali, c'est la capitale mondiale de la salsa, et il y a un spectacle qui est passé, je sais pas si c'est une semaine de seulement salsa, et il y a des championnats, c'est très bien. Et qu'autre endroit dans le nord, s'il va côté plage, c'est à San Andrés, qui est une île, San Andrés y Providence s'appelle. Mais côté nord, il y a beaucoup d'endroits qui sont protégés comme un véritable écosystème de nature. et il faut aller, il faut le connaître. Mais aussi, il y a ici, il y a une révérence au niveau des plages, magnifique. Aussi, dans le sud, si tu as un côté plus sauvage, tu peux aller à l'Amazonie. Ils trouvent des animaux, de la faune et flora de la Colombie, et c'est extraordinaire. Le Wayuu, dans le nord, c'est une communauté qui existe ils continuent à vivre, à habiter avec ses coutumes. Et aussi, il y a de côté, un tour que tu fais avec des agences. Il te fait connaître la culture. Tu passes un week-end ou deux jours, il faut s'organiser bien. Il te montre, tu participes à ses rituels, à comment il fait sa vie, comment les enfants habitent. Et tu passes, tu profites, ils sont ouvertes. Il y a des cultures qui sont plus fermées. Il y a des choses qui sont accueillantes, on va dire. Ouais. Et c'est le culture Wayuu. Les petits sacs à main avec plein de couleurs, c'est eux qui le font. Et c'est plus de la nature, finalement, tu habites dans la nature. C'est bien, vachement bien. Et les mamans Wayuu, c'est eux qui élèvent les enfants. Je les explique et comment s'écrit, comment parler. C'est eux qui font l'école. Il y a la pêche aussi. Comme les mamans, ils travaillent avec les... pour faire les sacs. Mais pourquoi les couleurs? Comment ils le font? Ils pensent à quoi? Les symboles qu'ils sont en train de mettre, ça représente quoi? La représentation, c'est intéressant. Il y a le rio, c'est une rivière, oui. La rivière de sept couleurs, la rivière des sept couleurs, tu vois, il y a sept couleurs dans la rivière et tu peux voir et c'est joli. Aussi à Medellín, il y a une chose magnifique, c'est une histoire qui partait de les anciens, de les années 50 avec Pablo Escobar et tout ça. C'est Medellín, c'est la commune intéressée qui est hyper dangereuse au début. Maintenant, c'est une chose touristique. Il faut y aller et il faut connaître, parler avec les gens, hein. Mais ne laisse pas y aller. Il y a des endroits que tu ne peux pas y aller parce que c'est pas sécurisé. Mais il y a un côté central que les gens connaissent. C'est mieux d'y aller avec quelqu'un qui connaît. Tu ne connais pas, c'est comment. Si tu connais pas Marseille, tu peux rentrer à un endroit que tu connais. Tu sais, c'est ça, tu vas à Paris, tu vas seul. C'est pareil. J'ai eu l'opportunité de connaître le Peñol avec Alex et quand on voyageait en Colombie. Et ça a été magnifique parce que c'est un endroit, c'est un cajou gigantesque. Tu montes et tu vois un vieux magnifique. C'est le Peñol de Medellín. C'est des endroits que j'aime. Je reste avec... Quand tu es dans un pays, tu dis, voilà, la mer, il est là, Saint-Michel, il est là, Paris, mais tu ne vas pas forcément aller connaître parce que tu sais que tu es en France, un jour, je vais y aller. C'est le cas de dire en Colombie, bon, je suis en Bogota, un jour, je vais aller à La Guajira. Je n'ai jamais fait. La réflexion est, il faut aller. J'ai passé 5 ans en Espagne, à Valence. Et à Valence, j'ai connu mon épouse d'aujourd'hui. Mais je parlais espagnol avec elle parce que je ne parlais pas français au début. Et on a passé un an, 12 ans là-bas. J'avais essayé, parce que je suis designer, et il y a la capitale mondiale du design. Et c'est l'opportunité, elle m'a dit, si on rentre en France, et je dis, ben, ça va être compliqué parce que je ne parlais pas français. Et ça fait 3 ans qu'on est arrivé, on a rentré à la Creuse, perdu dans tout le centre de la France. C'est magnifique, mais on a passé un an et on ne trouve pas des gens. Je ne peux pas parler avec quelqu'un parce que, je ne sais pas, c'est compliqué. Voilà. Et c'est là-bas que j'ai lancé mon activité. Et après, je rentrais à Toulon et ça a tout changé. Et je continue à faire les designs.

profite, je aime bien, je profite avec les enfants. Mais maintenant, je voulais focaliser un petit peu plus l'activité. Et ça commence bien. Je m'adapte maintenant avec les fromages sous la table tout le temps. C'est bien, je goûte des fromages qui me plaisent, les fromages qui ne me plaisent pas. Ouais. Mais c'est un moment spécifique avant le dessert, c'est le fromage. Et la cuisine, c'est une chose. Il y a des plats qui sont magnifiques, sont faciles à faire, faciles à faire entre guillemets. Mais on va donner 20 points sur 10 à ma belle-mère, qui cuisine d'une façon extraordinaire. C'est vachement bien, je suis tombé amoureux de la cuisine française pour ça. Et maintenant, ça fait part de notre quotidianité. Et c'est un joli cadeau qu'il nous a donné. Il nous a fait un livre de recettes, des 7 recettes, fait à la main sur un livre. Et des fois, on l'ouvre et on sort des plats extraordinaires. Merci à elle aussi. Je pense qu'ici, en France, l'artisanat prend beaucoup de valeur dans tous les côtés. Industriel, art, la cuisine, ça c'est une chose qui me plaît, qu'il y a beaucoup de valeur à l'artisan. En Colombie ou en Latinoamérique, l'artisan c'est comme, ok, voilà, c'est pas les mêmes valeurs. Ça m'a marqué et on va pas dire négatif, mais que pour l'instant je comprends pas. Et c'est l'administration et la quantité de papiers qu'il y a. Et il faut envoyer les papiers à la poste, il faut signer à la main, faire à la main signature, envoyer pour la poste. C'est pas simple. Et c'est vachement long. Tous les gens qui partent en Colombie, c'est la même réflexion. C'est un pays qui est très accueillant. Et tout le temps, ils te demandent, est-ce que vous voulez faire ça? Est-ce que tu veux un tintico? C'est du café. Normalement, un tinto, je ne sais pas, c'est un tinto, et c'est du vin. Mais là-bas, c'est du café pour les matins. Tu veux un tintico? C'est une expression, tu le fais tout, dans toutes les maisons. Il y a quelqu'un, quand tu t'es réveillé, qui dit bonjour, et ça vient dormir. Est-ce que vous voulez un café? Il te donne un café pour le matin, petit café. Voilà. Et il te demande, il parle avec toi. Il y a des gens que si tu connais dans la journée, tu peux partager, connecter avec eux et passer le week-end. Voilà, je suis allé en Colombie avec Alex. On s'est croisé avec deux personnes de Medellín sur un restaurant. Et on a passé tout le week-end avec eux. On commence à parler, après on a connecté. On se voit demain, on va y aller au parc du café, tu veux venir, allez, on y va. Il a passé tout le week-end, c'est une chose de fou. Parce que c'est les centres de les Colombiens, c'est tout le temps, il y a la souris, il y a les bonheurs, parce que il y a beaucoup de choses qu'on a passées dans l'histoire, et je pense qu'on dit, ah, c'est pas grave, on y va. C'est cette idée de la résilience, on a tombé, on s'élève et on continue. Et ça, c'est une chose qui ne s'arrête pas. Et ça, c'est la façon, ça, c'est les Colombiens, je vais dire, ou les Latino-Américains en général. Si tu connais un Colombien, garde-le.

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2: Bonsoir, bonsoir à tous. 4 à 500 lycées fermés demain. La mobilisation des élèves doit se poursuivre. Conséquence, pour certains établissements, les portes resteront donc closes pour éviter tout débordement. Au total, 24 lycées ont été incendiés ou dégradés la semaine dernière. À Marseille, un élève de seconde a agressé une passante avec un spray enflammé. Il vient d'être placé en détention provisoire pour acte de barbarie, selon les informations communiquées par le parquet ce soir. Le garçon de 15 ans était inconnu des services de police. La présidentielle maintenant et cette proposition de grande coalition au centre pour 2027. Proposition lancée par Gabriel Attal afin d'éviter un duel Mélenchon-Le Pen au second tour. L'idée du candidat Renaissance ne semble pas convaincre. Raphaël Glucksmann, le chef des députés PS, Boris Vallot ou Yannick Jadot se sont prononcés contre, mentionnant la recherche pour les Français d'une rupture totale avec les 10 dernières années. Pendant ce temps, Marine Le Pen réaffirme sa confiance totale en Jordan Bardella. Première réaction publique de la candidate à l'élection présidentielle depuis les nouvelles révélations de Mediapart visant le président du Rassemblement National. Jordan Bardella a bien déposé plainte devant le doyen des juges d'instruction au tribunal judiciaire de Paris, annonçant une procédure très longue qui devrait prendre fin bien après la présidentielle. On termine par les sports en cyclisme. Remco Evenepoel, champion d'Europe, le coureur belge s'est imposé au sprint en Slovénie ce dimanche. C'est le dernier titre majeur qui manquait au coureur belge. Tadej Pogacar, le local du championnat, n'a pas couru, toujours blessé. À noter la belle 9e place pour le tricolore Léo Bizio. Le rugby, suite et fin de la 5e journée de Top 14. Ce soir, Montpellier reçoit Toulon à 21h05. Et puis, sur les mondiaux de judo, Shirin Boukli décroche le bronze en moins de 48 kilos. La judokate française qui ouvre le score des médailles pour les Bleu présent à Bakou en Azerbaïdjan pour les championnats du monde. Teddy Riner ne concourt pas. Le champion tricolore des tatamis n'est pas revenu à la compétition depuis Paris 2024. Voilà pour l'actu. Belle fin de week-end à tous.
3: Bonjour. Aujourd'hui, nos pas nous mènent dans la région naturelle du Perche, Perche-Sartois, en limite est-sud-est du département, frontière avec le Loir-et-Cher, dont le pays de la Braie, canton de Saint-Calais, à la rencontre des Bécéens, les 2000 habitants de Bécé-sur-Braie, commune qui doit son nom à la Braie, rivière dont le cours se situe à l'ouest du bassin parisien, dans les départements de l'Orne, d'Eure-et-Loire, de Loir-et-Cher et de la Sarthe. Les armes de la commune de Bécé-sur-Braie se blasonnent ainsi. D'azur aux 11 billettes d'argent ordonnées 4, 3 et 4. Bordé à l'est par la Braie, un important affluent du Loir, bourg rural, Bécé-sur-Braie est bordé de Célé, Sougé et Bonnevaux, trois communes du Loir-et-Cher, à l'est et sud, Lavenay, La Chapelle-Gauguin, Vancé et La Chapelle-Huon, quatre communes sartoises du sud-ouest au nord. Pour le plaisir de visiter, vous aurez le plaisir de découvrir la chapelle Notre-Dame de Lorette, 15e siècle, avec son portail néo-gothique. Dans une architecture plus solennelle, découvrez l'ancien couvent qui est le manoir de la Gavolerie. Et puisque j'aborde à nouveau le religieux, en plus de la chapelle sise au château de Courtenvaux, un autre édifice s'impose dans la visite. L'église Notre-Dame de l'Assomption, fin du 19e siècle, de style néo-gothique. La partie clocher-campanile date des 14e à 17e siècle et témoigne de l'ancienne église. Cet édifice abrite un Christ de Jubé en bois du 16e siècle et une Sainte Anne, la Vierge et l'Enfant, en pierre du 16e siècle. Nous marchons sur les pas de Henri Doré, 1859 à Bécé-sur-Braie, 1931, prêtre jésuite, missionnaire en Chine et sinologue. Fin de cette balade à Bécé-sur-Braie, mais nous nous retrouvons très vite pour une nouvelle déambulation sartoise. À bientôt, et sartoisement vôtre.

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1: La résidence de la Solinière de Saint-Calais organise le dimanche 18 octobre à la salle des fêtes de Saint-Calais à 14h un spectacle comique de Jean Piépier. À l'occasion d'Octobre Rose, le Centre communal d'action sociale de Bessé-sur-Braye organise à la place de la mairie de Bessé-sur-Braye un don, un petit-déj. Rendez-vous lors du marché les samedis 17 et vendredi 24 octobre de 8h30 à midi avec le soutien des commerçants, artisans et du Crédit Mutuel de Bessé-sur-Braye. L'intégralité des dons seront reversés à la Ligue contre le cancer. La Nibray Basket vous propose un super loto le dimanche 18 octobre à la salle de la Pléiade à Bessé-sur-Braye. Loto animé par Josiane. Ouverture des portes à 12h30, début des jeux à 14h. Buvette et restauration sur place. Vous avez un événement à communiquer? Contactez Ornithorynque par mail contact@ornithorynque.net ou appelez-nous 09 82 42 55 65.
2: Prix d'un appel local gratuit depuis une box.
0: 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Avec le spectacle du magicien John Morrison,
3: ancien artiste du plus grand cabaret de Patrick Sébastien,
0: accompagné d'un ventriloque, d'une chanteuse et de 4 danseuses. 2 heures de show pour seulement 60 euros. Réservez votre place sur la page Hello Asso de l'Association des parents d'élèves de Montaillé et Corpin par mail ape.montaillé.écorpin@gmail.com ou au 07 57 06 95 28. 07 57 06 95 28.
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2: Il est 20h.

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0: Franchement, vous n'en avez pas vraiment besoin, mais puisque vous y tenez vraiment, sachez que l'incision se fait là, sous la fesse. On fera ça sous anesthésie générale. Pouvez-vous rhabiller?
1: Je comprends pas, docteur. J'ai un appétit d'oiseau.
0: Je vous rappelle que les oiseaux mangent l'équivalent de leur poids.
1: C'est pas juste, hein. Rien que de regarder un gâteau, ça me fait grossir.
0: Faut plus regarder.
1: Bah, pas facile dans mon métier.
0: Vous faites
1: 63, 64 kilos, ça dépend.
0: Non, comme métier.
1: Ah, pâtissière.
0: Ouais, évidemment.
1: Et dites-moi, docteur, faut compter combien, en gros?
0: 3500 euros.
1: 3500, mais... Pour les deux cuisses?
0: Pourquoi, vous en avez d'autres?
1: Bon, non, docteur.
2: Nelly!
3: Non, Nali!
2: Nali! Nali! Non, dja, dja, dja, tu, dja, dja, da.
4: Oui, ça veut dire?
5: Où puis-je trouver une manucure?
4: Ça va être dur à placer, ça. T'as autre chose?
2: Ni hao, ren hao, sing, ren chen, chini.
4: Oui, ça veut dire?
6: Bonjour, je suis enchanté de faire votre connaissance.
4: Très bien, recommence.
2: Ni hao.
4: Ni hao.
2: Ren hao, sing, ren chen, chini.
4: Ni hao, sing, ren chini.
2: Ren chini.
5: Ni.
6: Dans le bouquin, ils disent que le i se prononce e. C'est tché.
4: C'est
6: tché.
4: Chini, t'es sûr?
7: Regarde.
5: De toute façon, ils vont nous parler anglais, hein. Moi, ça va mieux avec l'anglais.
7: Ouais, non, mais quelques mots de bienvenue dans leur langue, ça va leur faire plaisir. Et quand on sera là-bas, on sera bien obligé de s'y mettre. Autant commencer maintenant.
8: Mais bon, on n'y est pas, hein. C'est pas signé, cette histoire.
7: Allez.
5: Les Chinois!
7: Mais qu'est-ce qu'ils font là? Mais c'est demain qu'ils devaient arriver, demain!
5: Bah ouais, mais c'est aujourd'hui qu'ils sont là. Aujourd'hui!
7: Maurice, va acheter du thé.
5: Ok.
7: Mais attention, hein, du bon.
9: La cérémonie du thé, c'est très important pour eux. Pierrot, tu ranges le bureau. Ça a dit que tu files chez Brigitte, tu lui demandes une théière, des tasses, des petites cuillères.
5: Allez, allez, dépêche-toi.
8: Non, mais écoute, Léo. Léo, faut que je dise. Voilà. Je pars.
4: Tu pars pas, comment ça, tu pars pas?
8: Je partirai pas avec vous en Chine. Mais je comptais t'en parler ce soir avant qu'ils arrivent, mais...
4: Pourquoi tu pars pas?
8: C'est Valérie. Elle veut pas aller en Chine.
4: Et tu me dis ça maintenant? Mais enfin, Pierrot, t'étais le premier à vouloir aller là-bas. Je vais lui parler, moi, à Valérie. Jamais t'auras l'occasion de travailler sur un bateau pareil. T'imagines? Le St. John's? On va travailler sur le St. John's? Elle peut pas te faire louper ça. Ou alors elle t'aime pas.
8: Ah si, elle m'aime. Si, mais c'est les Chinois qu'elle aime pas. Alors, hein, de temps en temps, ça va, elle est pas contre. Mais là-bas, forcément, en Chine, il y en a partout.
4: Non, pas tant que ça, Pierrot, je t'assure. Il n'y en a pas tant que ça.
10: Macho, je la veux.
4: Bonjour, madame, messieurs. Bonjour. Je suis Léo. Léo Labaume.
10: Macho, Wang.
11: Ni hao.
4: Hao.
10: Macho, Ping.
12: Ni hao, Liu Xianfeng.
4: Enchanté. Je suis ravi de faire votre connaissance. Attendez, je vais le faire dans votre... Je viens d'apprendre. Ni hao. In Gon Jun Chun Chi.
10: Non, merci. On a mangé déjà.
13: Viviamo, viviamo.

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1: Mais qu'est-ce que tu fais là?
2: T'as vu l'heure?
1: Mais tu rentres tôt, qu'est-ce qui se passe?
2: Il se passe qu'on a 200 bornes à faire. L'anniversaire de Duval, tu as oublié?
1: Oh là là, je crois que c'était demain.
2: Comment est-ce que tu crois est la réalité?
1: Bon, je suis désolée, je vais vite m'habiller.

Attends-moi, Sissi. Sissi. Viens là, Sissi, au pied. Bon, d'accord, vas-y.

0: Pressing.
1: Ah, Nicole, je vous cherchais.
0: Sous le lit.
1: Oui, non. Mon sac, vous l'avez rangé où?
0: Sur le lit.
1: Ah oui. C'est drôle, hein, quand on a les trucs devant les yeux, on les trouve jamais.
0: Vous cherchez autre chose?
1: Non, non.
0: Est-ce que je peux peut-être vous aider?
1: Bon, écoutez. Comment dire? C'est à peu près de cette taille-là. Plutôt gris-argent. Et avec... Des espèces de petites touches dessus.
0: C'est votre portable que vous cherchez.
1: Un portable? Mais qu'est-ce que vous racontez, Nicole? Enfin, j'ai jamais eu de portable. Il y a des téléphones plein à la maison. Qu'est-ce que vous voulez que je fasse d'un portable?
0: Ben,
1: vous voyez. Alors, faut pas dire n'importe quoi non plus, hein. Elle est où maintenant, la deuxième?
0: Elle est là. Tenez.
1: Merci.
0: Bon, j'y vais.
1: Nicole, il y a quelque chose que je comprends pas. C'est quoi, cette histoire de portable? Hein? Vous en auriez trouvé un?
0: Dans le placard à torchons.
1: Oh, mais oui, les torchons. Bon, faut qu'on achète des torchons. Ah bah oui, dites-donc. Qu'est-ce que ça fait là? Ah, mais je suis bête. C'est les petits du voisin. Et oui, l'autre jour, quand ils sont venus. Bah si, les voisins, ils sont venus prendre l'apéritif l'autre jour. Ah non, c'est vrai, vous étiez pas là. Si, vous étiez là, non. Non, vous étiez pas là. Enfin bref, ils sont venus avec les petits. Oh là là! Ils font de ces trucs, hein, maintenant, on dirait un vrai.
0: Mais c'est un vrai, Madame Gratigny.
1: Un vrai? Écoutez, Nicole, regardez. Tout est faux, regardez! Regardez les touches!
0: Ça s'est allumé.
1: Ça s'est allumé. Oui, ça s'est allumé. Et je vais vous dire, à mon avis, il y a des piles.
0: Bon, j'y vais, Madame Gratigny.
1: Nicole? Que tout ça reste bien entre nous, hein, parce que vous connaissez mon mari, s'il sait que les voisins ont mis l'ortie dans les torchons, enfin que les torchons des voisins. Enfin bon, Nicole, c'est pas si compliqué à comprendre non plus, hein. Écoutez, laissez tomber, allez-y, Nicole. Oh. Oui, mon chéri, c'est moi. Oh, écoute, mon amour, j'aurais tellement voulu te parler en direct. Bon, tant pis. J'espère que tu vas voir ce message très très vite.
2: Anne-Marie! Mais qu'est-ce que tu fous?
1: Écoute, j'ai l'impression que ça sent le gaz.
2: Le gaz? Des plaques électriques. Allez, en bagnole, viens. Ah non, non, non, non, mais ça, c'est pas possible, ça. C'est pas possible, ça. Ça, c'est un contrat sur un an. Moi, bien connaître bateau à restaurer. Hein? Moi, avoir besoin de un an et demi. Minimum. Moi et mes camarades, signer contrat... sur un an et demi. Le thé. Le travail, c'est une chose, le plaisir en est une autre. Vous avez trouvé que ça comme service à thé?
3: Bah, on a eu le temps de rien.
4: De rien? C'est ça, moi.
5: C'est une gâche...
2: Oui, eh bien, dans le midi, on le boit comme ça, dans des petites tasses blanches, appelées chez nous des gobelets en plastoc. Merci, les gars.
6: Bon, qu'est-ce que t'as?
1: C'est le chien, écoute, je vais encore avoir des poils partout.
6: Ouais, si tu t'en occupais, je suis pas obligé de le prendre avec moi.
1: Hein. Oh, on va pas recommencer, je suis pas chien, j'ai plus rien.
6: L'avenir de l'énergie, tu devrais y aller, je crois que ça vaut vraiment le coup, ça. Mais j'en crois que les réserves énergétiques sont inépuisables, mais pas du tout. Dans un siècle, on va être quoi, 15 milliards d'individus sur Terre? On va être mal, hein. On va être très mal. Qu'est-ce qui sonne?
1: Ça sonne?
6: T'entends pas que ça sonne, toi?
1: Ah ben oui. Ah ben oui, ça sonne, mais qu'est-ce qui sonne?
6: Ben c'est toi qui sonne, hein.
1: Oh là là, j'avais complètement oublié.
6: Qu'est-ce que tu fais avec un portable?
1: Eh ben, je l'ai trouvé ce matin dans la rue.
6: Ben, réponds, ça nous renseignera sur le propriétaire. Vas-y, réponds, qu'est-ce que tu attends?
7: Allô?
8: Allô, Moumouse, c'est moi.
1: Ah non, je suis désolée, monsieur, c'est une erreur.
8: Une erreur?
6: Comment ça, une erreur?
1: Mais oui, il me demandait quelqu'un que je connais pas.
6: Eh ben, évidemment que tu le connais pas, puisque c'est pas ton téléphone. Enfin, je peux pas le croire, donne-moi ça. Tu l'as éteint.
1: Je l'ai éteint ?
6: Ouais, elle l'a éteint, c'est pas
1: vrai. Ah, j'ai pas fait exprès. Bon, on peut pas le rallumer ?
6: Et après, t'as le code peut-être ? Faut un code, figure-toi. Mais c'est pas possible d'être aussi con. Je vais le rapporter au commissariat demain matin.
1: Ah non, donne-le-moi, j'ai rien à faire, j'irai moi.
6: Le peu que tu as à faire, tu sais pas le faire, alors...
5: Ouais, alors c'est l'erreur à l'appareil. Je te rappelle que l'erreur est humaine et qu'elle aimerait bien qu'on la rappelle. Bon, j'imagine que ton mari devait être dans le coin. Je passe te prendre à 6h comme prévu. J'ai une grande nouvelle à t'annoncer. À tout à l'heure, mon ami.
7: À 250 mètres, prendre la sortie numéro 11.
6: Comment ça, la 11? Elle est con ou quoi?
1: À mon avis, si elle veut faire prendre cette sortie, c'est peut-être que...
6: Bon, écoute, Anne-Marie, déjà que la nuit, tu te connes parce que tu trouves pas la salle de bain. Alors, s'il te plaît, joue pas les Michelins. Hein?

0: Le vrai harakiri, tu commences là et tu remontes.
1: Mais non, tu commences là et tu touilles.
0: Comment ça, tu touilles?
1: Bah, tu touilles.
2: Ouais, Julio.
3: Oui, bah ça va, Nathalie.
4: Ça va?
5: Ouais, dis donc, t'avais pas un rendez-vous, toi? Tu vas nous manquer, tu sais, hein. Mais tiens.
1: L'humble vermisseau que je suis voudrait la même chose.
6: Oui, bah la vermicelle que je suis, lac de bras.
7: Alors, Pierrot, tu fais ton départ? Ah bah évidemment, tu laisses une femme et quatre enfants, ça s'arrose.
8: Non mais Valérie...
7: N'approche pas. Qu'est-ce qu'ils t'ont fait, ces petits anges? La chair de ma chair, pour que tu les abandonnes. Je vais leur dire quoi? Que leur père est parti chercher du travail à l'autre bout du monde, alors qu'il y en a la pelle à côté de chez lui? Je vais faire comment, toute seule? Qu'est-ce qui va décorer l'arbre de Noël avec eux et mettre l'étoile du berger tout en haut de la cime? Quels bras vont les soulever assez haut pour leur faire faire l'avion? Qui va leur donner le bain en imitant l'otarie?
9: Tu fais l'otarie, toi?
8: Non, mais que pour le bain.
7: Qu'est-ce que tu crois qu'ils vont penser, les quatre prunelles de tes yeux? Ils vont penser que t'es un enculé.
10: Enculé?
9: Valérie...
7: Tout est de ta faute. T'es qu'un briseur de ménage. Un faiseur d'orphelin.
10: Enculé!
8: Ouais, bah ça va.
10: Hein. Enculé.
8: Ça va!
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1: Silence.
8: Oh, oh non! Oh, c'est magnifique! Ah, oh, merci, merci infiniment. Merci Anne-Marie, c'est un très joli soir. Merci beaucoup. Je suis très touché. Et Gilbert, tiens, tiens. Et Gilbert, tu te rappelles ton anniversaire l'année dernière? On avait tellement bu, le lendemain on a opéré dans un état second.
12: Hein. On se rappelait même plus qu'on avait été en salle d'op. Hein. L'horreur, je sais pas comment j'ai pu opérer. Là.
8: Et oui, et moi je devais refaire les paupières de la mère Morisot. J'avais pas les yeux en face des trous. Remarque, elle non plus.
13: Elle voulait tous faire refaire. Pourquoi? Pour garder son mari. Total,
14: il l'a quittée. Et la meilleure, c'est qu'il l'a quittée pour une femme plus vieille qu'elle. Total, elle s'est retrouvée toute seule. Liftée, d'accord?
15: Et toute seule. Ben, c'est moi, je vais me laver les mains, je reviens.
13: Ah non! Là, c'est le téléphone.
15: Oh!
13: Total, elle a fait une dépression. Elle s'est mise à boire. Antidépresseur plus alcool. Total, elle est bouffie de partout. Ses yeux, c'est juste qu'elle avait de mieux. Bon, on les voit plus. Mais les paupières sont tellement gonflées par l'alcool. Total, maintenant, elle fait 20 ans de plus que son âge.
15: Eh ben.
13: À mon avis, elle se suicidera. Je vois pas d'autre issue, elle va se suicider. On y va?
15: Non. Allez-y, moi je me maquille un peu et j'arrive.
13: Je vous attends. En fait, je déteste traverser une salle de restaurant toute seule. C'est idiot.
15: Oui, ça.
13: Ben, j'ai l'impression que tout le monde me regarde. Total, je me cogne dans les chaises. En fait, je suis une grande timide. Vous savez ce que vous devriez faire? Un maquillage permanent comme moi autour des lèvres. Regardez. J'ai fait le contour de la bouche, les yeux, les sourcils. Total, on peut me surprendre le matin au réveil. Je suis déjà maquillée.
16: Ouais, mais qu'est-ce que je vais faire de mes journées là-bas?
17: Qu'est-ce que tu fais ici? T'occuper de tes enfants, passer tes soirées avec ton mari, comme des milliers de couples. Des milliers de couples qui s'aiment. Vous ferez l'arbre de Noël et il continuera à faire le phoque. Et...
8: L'otarie.
17: L'otarie, il verra ses enfants grandir et dans un an et demi, on sera de retour ici. Riche de souvenirs, riche d'une expérience unique. Hong Kong, mais qui n'a jamais rêvé d'aller à Hong Kong?
13: Bah moi... Mais enfin, Hong Kong!
17: Hero a besoin de toi, Valérie. C'est lui qui part, mais c'est toi qui t'en vas si tu ne viens pas avec lui. Ne laisse pas aller votre amour à la dérive. Ne le laisse pas couler.
10: Pas couler!
15: Je peux pas. Je peux pas aller là-bas.
17: Tu peux.
15: J'ai peur de l'avion.
17: Mais bon, voilà, alors.
8: Oh, alors, toi, elle a pas l'avion, quoi. C'est normal, non?
13: Moi, je trouve qu'à partir d'un certain âge, c'est presque de la politesse par rapport à son entourage que de faire un lifting.
8: Et surtout qu'à présent, les risques sont quasi nuls.
18: Ah, tu vois, cette fois, c'est pas moi qui le dis, hein. Mais non, elle a peur.
8: Oh, mais Anne-Marie est encore trop jeune.
18: Je dis pas qu'il y aurait beaucoup de travail. Hein, il suffirait juste de lisser un peu le front, tendre légèrement au niveau des pommettes, la cicatrice serait derrière l'oreille, là. Il verrait rien.
15: Gilbert, s'il te plaît.
13: Ah, je suis sûre que ce serait très bien.
15: Peut-être, mais je préfère rester comme je suis.
18: Oui, bah tout le problème est là. On reste pas éternellement comme on est.
19: Grand-mère fait la sieste dans son salon. Répétez après moi. Nai-nai.
20: Nai-nai.
2: Qu'une usine marémotrice soit envisageable, il faut des fortes marées. La puissance des marées mondiales est d'environ 3 milliards de kilowatts, dont un tiers perdu le long des côtes. Si l'on savait en utiliser 20%, on obtiendrait 600 millions de
4: kilowatts. Si ça t'ennuie à ce point, change, hein. C'est pas supportable de t'entendre comme ça.
7: J'ai rien dit.
4: T'inquiète pas, bah, tu le dis quand même très bien. Change, je te dis, change.
2: Il faut bien comprendre.
4: T'es en train de me foutre en l'air toutes mes stations, là, t'es au courant?

0: Nicole, mais comment ça se fait que vous soyez déjà là?
1: Faut que je parte plus tôt. C'est le voisin, monsieur Dumonté. Il a fait un infarctus.
0: Ah bah super. Elles sont où, mes clés de voiture?
1: Là, à côté du téléphone. Alors, qu'est-ce que je prépare pour le dîner?
0: Rien. Mon mari rentre tard et puis moi, je vais manger des fruits. Ça va me faire du bien. Bon, bah à demain. Je vais faire mon jogging.
1: En voiture?
0: Oui. Non. Non. Non, non. La voiture, c'est parce que je dois aller au garage. Elle fait un drôle de bruit depuis quelque temps.
1: Attention, vous allez perdre une chaussure. Non, la chaussure, là, qui est dans votre poche.
0: Ah! Ah oui! Alors oui, ça c'est pour me faire penser qu'il faut que j'aille chez le cordonnier aussi. C'est garage et après cordonnier. C'est mnémotechnique. Voilà, au revoir.

Oui, allons, mon chéri, c'est Momus. Écoute, j'ai plus de portable. Bon, enfin, c'est très compliqué. Et puis, pour hier soir, je suis vraiment désolée, mais j'étais coincée. Et je t'expliquerai quand tu viendras. Je suis chez toi, je t'attends. Hein, dès que t'as ce message, tu viens vite. Hein, je t'attends.

0: C'est bon, posez sur la rigueur.
1: Bonjour,
0: bonjour madame Lagratini.
2: Bonjour.
3: Merci, je vous rejoins.
0: Au revoir, madame Lagratini.
2: Là, ils vont sauter quelque chose.
3: Mais non, qu'est-ce que tu racontes?
2: Je
4: t'ai attendu toute la nuit, qu'est-ce qui s'est passé?
5: On va pas beaucoup le voir au chantier aujourd'hui.
6: Vous croyez qu'elle va partir en Chine?
0: Elle? Elle partira jamais.
6: Elle partira. Elle est trop mariée, elle partira pas.
5: Trop mariée, tu parles? Son mec, c'est la galette des rois. Il doit la tirer une fois par an.
0: Elle partira.
7: Quoi? En Chine, un an et demi? Mais c'est ça? C'est ça la bonne nouvelle?
8: Oui, on part dans 10 jours. J'ai signé parce que je savais que tu viendrais.
7: Que je viendrais? Mais comment? Mais comment je viendrais? Tu prends des décisions et tu penses à moi, hein? Je suis mariée, je te signale.
8: Justement, vivre ici à quelques mètres de lui, on a toujours dit que c'était pas possible. Mais là, des milliers de kilomètres, mais c'est l'occasion.

0: Non, c'est pas possible. J'ai le temps de rien faire, moi. Pas comme ça.
1: Si tu pars pas dans 10 jours, tu partiras jamais.
0: Je te rejoindrai.
1: Tu mens.
0: Je t'attendrai.
1: Là, tu ne mens pas. Mais là, moi, je prends pas, je prends plus. Continuer à se voir une heure de temps en temps, exceptionnellement comme ce soir, jusqu'à minuit, c'est ça? C'est ça que tu me proposes? C'est ça, ton amour? Tu sais pourquoi j'ai signé les yeux fermés? Parce que j'ai pas douté de toi un seul instant. Et toi, t'hésites, tu sais pas, faut voir, laisse-moi du temps. Et tu oses me dire, tu es ma vie, tu es mon souffle. Mais tu as le souffle court, mon amour. Tu as le souffle bien court.

0: avez rien d'autre à foutre que de vous tripoter la couette?
1: C'est des nattes.
0: Et toi, Pierrot, c'est quoi ce travail? Tu te fous de la gueule du monde? J'ai déjà dit au pinceau, pas au rouleau.
1: Attends, Léo, faut pas exagérer. Cette partie-là, à part les poissons.
0: Tu me tapes ton brushing, quoi.
2: Vous aviez raison. Elle partira pas, hein.

0: croyez bien, les gars. Moi, c'est parce que j'avais oublié, voilà, Pierrot. Les poissons vont être contents. Et le sourire d'un poisson, c'est important, non?
1: Qu'est-ce que je disais?
2: Elle partira.
3: Marie!

0: Tu as raison. Partons tous les deux et ne nous quittons plus jamais parce que l'idée d'être séparés de toi serait une torture de chaque instant. Mais il faut que tu m'aides. Je sais pas comment faire. Il me fait peur, tu comprends? J'arriverai jamais à lui parler.
1: Faut pas parler. Faut partir, sans un mot.
0: Un peu une lutte quand même, non?
2: T'as pas l'air d'aller, toi.
3: Je suis rentré trop tard. J'ai trop bu. Il y avait du poulet aux morilles. 10 heures pas la morille.
2: Oh, c'est des cèpes.
3: Alors là, de voir toute cette graisse.
4: Docteur, ça n'inspire plus.
3: Oh la vache! Ma bouche et ma canule. Tiens, Christiane.
4: Émilie.
3: Bon, tu l'as fini, hein. Moi je dois aller au jasmin. J'ai 2 mentons, une rhino. Je sais pas comment je vais m'en sortir.
1: Bon, faut que ce soit court. Ne t'étends pas.
0: Oui, oui. Oui, t'as raison. Ne pas s'étendre. Mon chéri.
1: Mon chéri.
0: Ah, bah oui. Ah, bah non. Non. Gilbert. Mon cher Gilbert.
1: Mais rien, il comprendra bien que c'est pour lui.
0: Ouais, t'as raison, j'enlève. Quand tu liras cette lettre, je serai partie.
1: Précise pas quand tu liras cette lettre. Il verra bien qu'il la lit, cette lettre, puisqu'il sera en train de la lire.
0: Bon. Je pars. Je pars. J'aime un homme depuis 2 ans.
1: Ah non, il va comprendre que tu le trompes depuis tout ce temps.
0: Oui, mais enfin, je peux quand même pas lui dire que je t'ai rencontré hier, ça fait pas sérieux.
1: Précise pas.
0: Bon, j'enlève. J'ai rencontré un homme que j'aime plus que tout au monde et j'ai décidé de faire ma vie avec lui.
1: Dis pas que tu l'aimes plus que tout au monde, tu le tortures là.
0: Mais quoi? Tu le protèges? Attends, mais ça c'est un comble. Alors t'es de son côté ou t'es du mien?
1: Bah, on peut rompre et éviter de faire trop de mal.
0: Ah bah là, il reste plus que je pars. Alors c'est sûr, ça va pas lui faire trop de mal. Il va croire que je suis partie chercher le pain.
1: Bon, alors. Mais j'ai rencontré un homme.
0: Oui. Un homme.
1: Et j'ai décidé de faire ma vie avec lui.
0: Je sais que tu vas souffrir.
1: Oh, si tu le sais, précise pas.
0: Mais toi et moi, c'est fini.
1: À mon avis, il aura compris.
0: Je t'embrasse.

0: Ne l'embrasse pas.
1: Je l'embrasse pas.
0: Non, je veux dire, mais rien.
1: Ah. Et je signe.
0: Signe pas, il sait que c'est toi.
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4: Qu'est-ce qu'elle a fait là-dedans? Elle m'a tout déréglé, regarde ça! Oh!
5: Ça, je sais pas. Oui? C'est pas vrai. Et le chien? C'est déjà ça.
1: Non, je suis désolée, je trouve ça un peu brutal.
6: Vas-y, redis. En entier.
1: Je pars. Adieu.
6: Non, c'est concis. Je me demande même si le « je pars » n'est pas de trop.
7: C'est exactement ça. C'est bien ça. Quand tu parles,
8: attendez.
7: C'est passionné.
8: Allô. Et c'est arrivé quand?
9: Et alors, il est mort sur le coup?
10: Non, il paraît qu'il a beaucoup souffert. Il a essayé de sortir de la voiture. Il s'est traîné sur plusieurs mètres.
9: Qu'est-ce que vous racontez? C'est le chauffeur du tracteur qui l'a sorti. Il était déjà mort. Il paraît que c'était pas beau à voir.
11: À ce qu'il paraît, il avait la tête d'un côté, les jambes de l'autre.
10: Et le chien?
11: Pareil.
10: La tête d'un côté et les pattes de l'autre?
9: Mais non, mort. Mais non, le chien, il s'en est sorti.
10: Oh, bah tant mieux.
9: Oh oui, mais malgré tout, un chien, même intelligent, on a beau dire, c'est pas pareil.
10: Ouais, un fripouille.
9: Pauvre Madame Gratigny.
10: Elle est pas au courant. On sait pas où elle est.
12: Tu es la plus belle femme du monde.
1: Du monde? Ce serait pas un tout petit peu exagéré, ça?
12: Non, tout est beau chez toi. Trouve ton prénom.
1: Ah bon, Anne-Marie, t'aimes pas?
12: Ce que j'aime pas dans le Anne-Marie, c'est le mari.
1: Mais il a plus rien, Anne-Marie, je t'assure. Je sais même pas pourquoi je l'ai épousé, on n'a rien en commun. Lui, il aime les chiens et la mer, et moi, j'aime les chats et la montagne. Oh, mon chéri. Mon chéri, quand on reviendra de Chine, on ira s'installer à Val-Saint-Vincent.
12: Val-Saint-Vincent? C'est quoi ça, Val-Saint-Vincent?
1: C'est un tout petit village à la montagne, minuscule, et c'est là où j'ai toujours rêvé de vivre. Mmh. C'est dans un chalet, avec un chat sur mes genoux qui ronronnerait toute la journée.
12: Mmh. Et dans ton bled, là?
1: À Val-Saint-Vincent?
12: Oui, Val-Saint-Vincent. Mmh. Comment je ferais pour mes bateaux, moi, en pleine neige?
1: Ah non, Léo. Léo, pas à moi. T'as vraiment besoin de l'eau pour tes bateaux?
12: Enfin, Mousse, quand même.
1: Écoute, je les ai jamais vus à l'eau, tes bateaux. Ils sont toujours dans le chantier. Je sais même pas pourquoi tu les fais étanches, d'ailleurs. Alors, à ce niveau-là, tu peux parfaitement les construire à la montagne.
12: Tu plaisantes?
1: Mais non, mais c'est bien, les hommes. Alors là, les œillères. Alors, le feu est rouge, on s'arrête. Hein. La cravate, c'est autour du cou. Le chantier naval, c'est au bord de l'eau. Oh là là, mais ça manque de folie, tout ça. Mon voisin!
13: Tu veux de la folie?
14: Elle est partie ce matin, elle devait aller chez le cordonnier, puis après au garage, pour son contrôle, le mnémotechnique.
15: Mais on peut pas la joindre, elle a pas de portable.
14: Un portable? Ah ça, je suis pas au courant, je sais pas. Moi ce que je sais, c'est que mes torchons, je les range toujours là, ça c'est sûr. Mais pour le reste, je sais rien.
9: Ce pauvre monsieur Gratigny.
1: Oh, pauvre Sissi. Oh, tu dois avoir mal.
16: Le chien est vivant, mais il a la queue cassée. C'est pas juste. Ça aurait dû être l'inverse.
17: Allô? Non, Viviane, non, je peux pas venir te chercher, là. Bon, attends. Est-ce que quelqu'un pourrait aller à la gare chercher ma tante? Son train vient d'arriver, elle a pas de taxi.
9: C'est-à-dire que moi, ma voiture... C'est bon, j'y vais. Comment est-elle que je puisse la reconnaître?
17: Viviane? Quelqu'un va venir te chercher, t'habilles comment? Elle a des cuissardes.
9: Bon, j'y vais. Non, j'ai dit j'y allais, j'y vais.
17: C'est pas normal qu'elle soit pas là.
9: C'est pas normal.
12: Moumouze.
1: Oui.
6: Je voudrais qu'on ait un enfant.
1: Ah, tu sais, j'ai déjà eu Christophe, alors je sais pas si je me sens de recommencer.
6: Je te parle pas d'en faire un. Quand on sera en Chine, je voudrais qu'on en adopte un. Je connais des gens là-bas qui pourraient nous aider. Dis oui.
1: Oui.
6: Je t'aime. Je t'aime.
1: Mais c'est l'heure, ça? Oh là là, mes chaussures. Oh là là là là.
6: Pas de panique.
1: Mais c'est
6: à 5 minutes de chez toi. Il sera peut-être pas rentré.
1: Mais oui, mais s'il me trouve pas à la maison, qu'est-ce que je vais lui dire, hein? Qu'est-ce que je vais lui dire? Mais c'est pas...
6: La lettre. Tu lui donneras?
1: On a dit que je lui donnais au dernier moment, juste avant de partir. On en a assez parlé, non? Allez, s'il te plaît, trouve mes chaussures. Ah, au cinéma. Je vais lui dire que je suis allée au cinéma. Regarde les films qui jouent dans le coin. Plutôt un film comique, il a horreur de ça. Comme ça, j'aurais pas à rentrer dans les détails.
3: Ou alors, il y a la grande gaufre avec Karina Masson et Jean-Luc Hermiot.
1: C'est qui?
3: Je sais pas, mais ça irait bien. Il vient juste de se terminer. À la limite, t'es presque en avance.
1: Bon, bah alors, vas-y, c'est quoi l'histoire?
3: Alors... Deux bidasses ivres-morts atterrissent dans une boîte de stripteaseuses alors qu'ils pensaient rentrer à la caserne. Ils rencontrent une fille surnommée la Grande Gaufre parce qu'elle est grande et qu'elle a les cheveux gaufrés. Nos deux bidasses se retrouvent entraînées dans une série d'aventures toutes plus hilarantes les unes que les autres.
1: Ah ben voilà, c'est bien.
8: Moi, ouais. Ne vous inquiétez pas, votre sœur va bientôt arriver. Elle doit être chez des amis.
10: Elle a pas d'amis.
17: Bon, c'est très gentil d'être là, mais si vous voulez rentrer...
10: Faut pas rester tout seul dans des moments pareils.
1: Oh. Qu'est-ce qui se passe?
17: Maman.
1: Qu'est-ce que tu fais là? Viviane?
10: On va vous laisser.
17: Je vous ai fait peur.
1: Ben, fallait pas, j'étais voir la grande taupe.
17: Maman, c'est papa.
18: C'est Gilbert.
1: C'est monsieur.
17: Pardon, papa, il y a un accident.
1: Un accident?
17: Un accident mortel.
1: Oh là là, il est blessé?
17: Mortel, maman.
1: Mortel? Tu veux dire qu'il est mort?
17: Ah. On est là, maman. On est là.
10: Mais le chien va bien. C'est pas que ça remplace, mais ça fait toujours plaisir.
1: Tu sais, mon ami, je me demande si je suis pas un monstre. Ben, je ressens rien. Mais le vide, tu sais? Le vide total. Le choc? Mais qu'est-ce que tu racontes? Je suis pas sous le choc, je te dis que je ressens rien.
19: Normal, Moumousse. Tu ressens rien parce qu'il y avait rien.
20: Ta mère, ça va?
17: Pour l'instant, elle est très... digne, très courageuse.
10: Alors, ils sont gentils avec vous à la maison, hein? Vous a installé une jolie télé. Et les copains, ils sont gentils avec vous, les copains? Les infirmières, elles vous font bien faire tous les exercices, hein? Et le vendredi, vous mangez bien tout votre poisson, Gabi, le vendredi, hein?
19: Mais pourquoi elle me parle comme ça, celle-là?
10: Celle-là, c'est moi, c'est Viviane.
19: Oh, mais je t'avais pas reconnu, ma petite Yvette.
10: Non, moi, c'est Viviane.
19: Oui, c'est ça. Yvette, t'as rudement vieilli. Tu es mon avis.
10: Non, c'est pas grave.
1: Mais on se verra plus tard, hein. Tu sais. Il faut quand même que je m'occupe un peu de l'enterrement. Ah si, c'est la moindre des choses. Oh, alors je vais te dire, si tenait qu'à moi, j'irai pas. Ça me barbe, à la limite, d'y aller. J'ai rien à mettre. C'est dire si je m'en fous. Ah oui, je m'en fous, mais alors? Oh, tu sais, maintenant, je me fous de tout, moi. C'est arrivé si vite.
17: Bon, je vois que t'as de la visite, là, je vais te laisser. Il faut absolument qu'on se voit. J'ai besoin de ton passeport pour faire le visa. Et j'ai besoin de toi pour faire ma vie.
1: Merci, en tout cas, d'avoir appelé. Alexia. Oh, Gabi.
19: C'est fin.
10: Ça va aller, Gabi, ça va aller. Vous voulez un petit peu d'eau? Mais t'es sûr qu'il faut pas appeler un médecin?
17: Je suis médecin.
10: Ah bah non, pas encore.
18: Toi, t'es en troisième année. On étudie le gabier en troisième année.
21: On a fait au plus vite, on a fait au plus vite. C'est affreux. J'arrive pas à réaliser. Je réalise pas, je t'assure.
18: Qu'est-ce qu'il a?
17: C'est de ma faute. Je voulais qu'ils comprennent que papa était mort. J'ai insisté. J'ai dit, ton fils est mort, ton fils est mort. Il a compris, il a dit Gilbert, Gilbert, et puis il a fait un malaise.
14: Papa? Papa? Papa?
18: Non, mais ton père perd complètement la tête. Faut arrêter de lui dire que son fils est mort, c'est idiot. Il fait des malaises et deux minutes après, il a oublié de toute façon.
14: Non, mais Viviane a raison pour une fois. Hein. Faut arrêter de leur parler. Hein. Papa, t'es trop fragile.
18: Et ta mère, comment elle va?
17: Effondrée.
22: Vous êtes arrivée depuis longtemps?
14: Nous, on vient d'arriver, là. Pauvre Gilbert. Pauvre Gilbert. C'est joli comme couleur. C'est gai.
22: Tu sais, j'essaie de m'occuper pour m'éviter de penser.
14: Oh, ben oui, non, mais c'est bien. T'as raison de te distraire un peu.
22: C'est arrivé si vite. J'arrive pas à y croire.
14: Ben, je vois.
23: Enfin, chérie, évidemment qu'elle est malheureuse. Elle est sous le choc, c'est tout. Tu te fais des idées, comme d'habitude.
14: Des idées? Tu te mettrais du vernis à ongles, toi, le jour de ma mort?
23: Bon.
14: Ça me fiche, la mort de mon frère. Il n'y a que son petit confort qui l'intéresse. Elle s'est faite entretenir toute sa vie. Elle n'a jamais rien fait de ses didouets. Elle s'est intéressée à rien. Jamais. Ah. Gilbert, lui, c'est quelqu'un de cultivé, de brillant. C'était un raffiné, un esthète. Pourquoi il l'a épousé alors, ça? Mystère. On peut même pas dire que c'était pour faire joli, parce que franchement, elle a rien de... C'est le sexe. C'est le sexe. C'est une femme qui aime ça, ça se voit. Elle devait tenir Gilbert par le sexe.
23: Bah.

0: où elle est, la mariée.
1: Mais Gabi, Gabi, c'est un enterrement.
0: Oh mon Dieu, mon Dieu. Quelqu'un est mort.
1: Eh oui, Gabi, c'est Gilbert.
0: Oh mon Dieu, mon Dieu.
2: Non, non, ça va aller, papa. C'est malin, hein. Pour mon père, Gilbert n'est pas mort, d'accord. Ça va aller, papa. Ça va aller.
0: Non, ça... Je veux dire, j'ai trop envie de faire pipi.
2: Oh, non, écoute, tu peux pas te retenir. Hein? Retiens-toi.
3: Je m'en occupe, oh, madame Catherine. Oh. Venez, Gabi.
2: Gabi, ça va? Gabi!

0: maintenant que ça va être le plus dur. 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

0: Oui, elle a craqué au cimetière, mais c'est normal.
1: Normal? Je l'avais jamais vue comme ça.
0: Ben, c'est normal, c'est la première fois qu'elle perdait son mari. Elle était pas si effondrée que ça.
2: Je vais faire des courses, parce qu'il y a presque plus rien à manger.
1: Maman, je t'en supplie, repose-toi.
2: Mais juste un petit peu de pain.
1: Tu connais les commerçants? Ils vont te parler de papa, tu vas pas supporter. T'es encore trop fragile. Allez, viens t'asseoir.
2: Allez, viens.
3: Christophe a raison, on va y aller. Reposez-vous. Tu viens, chérie?
0: Oh, arrête de m'appeler chérie à ton bout de champ.
3: Allez, on y va.
2: Non, mais non, papa, on revient.
3: Non, mais laisse-le, ça va le promener un peu. Allez, Gabi.
4: Bah, 28 euros, avec la mutuelle.
5: Allez, mutuelle ou pas mutuelle, moi je l'ai croisé ce matin, elle m'a pas reconnu.
6: Allez, à toi, Nathalie.
7: Eh bien, évidemment, le tout-bib lui a filé un traitement pour calmer l'anxiété.
4: Et puis alors, costaud le traitement.
8: Et elle va pouvoir prendre l'avion, alors?
4: Bon, en tout cas, je sais pas, moi, mais pour l'instant, elle peut même pas prendre un vol. Elle est toute momole.
6: Tu me diras, on lui demande pas de passer l'avion non plus, hein?
8: Oui.
1: Ouais. Bah, comment ça, il te laisse pas sortir?
4: C'est moi.
1: Ah, écoute, débrouille-toi, mais je vais à la préfecture demain matin, il me faut ton passeport.
4: 150 euros.
1: Et tu passes après le dîner?
4: Moi,
1: je sais pas, moi, dis que tu vas te promener.
2: Mais non, mais tu les connais pas, ils vont vouloir venir avec moi. Écoute, je peux plus faire un pas toute seule. Oh, non, c'est pas vrai, ça recommence. Oui, entrez. Ah, ça va, c'est le chien. Hein? Mais... Non, arrête, si, descends. Mais non, mais t'es fou. Mais je peux pas. Écoute, on va avoir tout le temps de se voir. Il part demain.
1: Ah non, demain c'est trop tard. Non. Je vais faire les visas demain matin, il me faut absolument ton passeport ce soir.
5: Et t'es allé voir qui peut?
4: Eh ben, tu sais, c'est le père.
1: Ouais, ben, c'est... ils vont bien se coucher à un moment donné. Eh ben voilà, oui, t'attends qu'il dorme, mais tu viens.
2: Bon, mais pas avant minuit, hein. Oui. Je serai chez toi entre minuit et une heure. D'accord?
9: Léo, c'est à toi. Allez.
5: Oui, j'arrive.
10: C'est quoi ton petit nom? Moi, c'est Nathalie.
4: Et puis là, c'est pas...
11: J'ai faim.
10: Oui, t'emmènes la carte.
4: Une vie comme ça, matin, midi et soir. Non, parce que dormir comme ça toute la journée, c'est normal.
5: Tiens, la mongole, les gars.
0: Tiens, prends-le, sinon je vais le faire tomber.
4: Bah oui, bah voilà. Son traitement pour prendre l'avion. Oui. L'autre nuit, elle s'est endormie. Pendant qu'on faisait l'amour.
6: Gabi!
2: T'as laissé la portière ouverte!
6: Mais il a dû l'ouvrir!
2: Oh, mais ça va, il est pas planqué sous la banquette non plus!
6: Il doit pas être loin!
2: Il est où? Oh, mais c'est pas vrai!
6: Les œufs!
2: Oh.
0: Mais si, je te dis que c'est lui. Il venait souvent en vacances ici. J'ai servi plusieurs fois avec sa femme.
12: Ça lui a pas coupé l'appétit, la mort de son fils.
0: Il est mort?
12: Accident de voiture.
11: Désincorné.
10: Encore né!
2: Excusez-moi, madame, je cherche un vieux monsieur grand avec
6: un béret, des cheveux blancs.
2: Non, vous n'avez pas vu.
6: Gabi!
0: Voilà les encore nés.
10: Non, je mange pas là, c'est dégueulasse.
0: Oh, Nathalie. Bon, l'écoutez pas, ils sont très bons, les encore nés.
12: Bonjour. Je peux vous offrir un verre? J'ai appris pour votre fils.
13: Quoi, mon fils?
12: Monsieur Gratigny. Gilbert Gratigny, c'était bien votre fils.
2: Qu'est-ce que tu fais là? Tu nous as fait une peur.
12: Je crois que la mort de son fils l'a un peu...
13: Gilbert.
2: Mais bah, oui, Gilbert. Gilbert nous attend. Quoi, la mort de son fils? Gilbert va très bien. Qu'est-ce qui vous prend? Vous dites n'importe quoi. Allez, on y va. Gilbert va s'inquiéter. J'ai acheté un clafoutis. On va dîner tous ensemble avec Gilbert. Tu sais que le clafoutis, c'est le gâteau préféré de Gilbert. Mmh, on va se régaler, papa. Il va y avoir Gilbert... Il va y avoir... Attention les marches. Voilà.
6: Quoi? Qu'est-ce qu'il y a?
1: Rien.
0: En un sens, c'est plutôt une bonne nouvelle qu'il soit pas mort.
6: Tu te réveilles, toi? Bah fais comme si tu baisais, rendors-toi.
4: Attends, Léo, hein, c'est bon, hein, c'est pas parce que ta grossesse se fout de toi qu'il faut insulter la mienne, hein.
6: Bon, ça va, excuse-moi, Valérie, je voulais pas...
5: Oh, bah, il s'est endormi. Ce que je comprends pas, c'est pourquoi elle a menti.
6: Ouais, elle a menti, mais de qui tu parles?
0: Bah, la mousse. En tout cas, ce qui est sûr, c'est qu'il est vivant. Hein.
4: Mais il avait le tribord à bâbord, le vieux.
0: Ah bah, lui peut-être, mais pas ceux qui sont venus le chercher. Ta nana, elle te prépare un coup pour pas partir avec toi.
4: Bah, ce serait énorme comme mensonge.
0: Pourquoi tu l'appelles pas?
12: Bah, pourquoi faire? Je la vois tout à l'heure.
6: Quoi? Elle va venir! Je vous dis qu'elle va venir! Elle m'apporte son passeport, je dois faire les visas demain matin. Il est mort! Complètement mort! Red
1: peine mort.
7: Eh ben alors, ça va, tout va bien. Pourquoi tu cries?
1: Je ne crie pas, j'explique.
11: J'ai fait une paella.

0: Nicole, je n'ai pas très faim, vous savez. Mais... Bon. Il faut bien se nourrir. Hein.
1: Voilà, merci. Nicole, posez tout là, on va se débrouiller.
2: Oui, maman, je sais bien. Tu dois pas avoir très faim, mais juste pour me faire plaisir. Essaie quand même de manger ça, hein?
3: Oh, c'est dommage, Anne-Marie, elle est vraiment délicieuse.

0: Oh là, quoi, j'ai trop mangé, moi.
1: Moi, c'est le chorizo.
0: Bon, non, non, non, mais laissez. On fera ça demain.
1: Ça prend 2 minutes.
2: J'y vais, madame, il est tard.
0: Ah, c'est ça, voilà, il est tard. Nicole s'en va parce qu'il est tard. Elle va se coucher. Bonsoir. Et on va tous faire pareil, hein? Après.
3: On peut faire une tisane?
0: À cette heure-là?
3: Bah oui.
0: Bon, d'accord, mais vite, hein, parce qu'après, moi, je suis mais morte, morte, morte. Oh là là. Oh, je suis même... Qu'est-ce que...
4: Je voudrais revoir les vacances pour passer tous ensemble en Corse.
0: Oh, quelle bonne idée. Gilbert serait content qu'on passe la soirée avec lui. Mais les vacances en Corse, mais on y est allé pendant 15 ans. C'est un coup de 4 heures du matin, ça.
4: Tu sais, maman, je crois que personne n'a très envie de dormir.
0: Non, mais moi, je... Non, non.
2: Tu veux dormir, toi? On va pas faire de bruit.
0: Oh, non. Non, ton pauvre père vient de... Alors, le voir en short, comme ça, dans le maquis, en train de manger de la copa... Oh non, non, c'est beaucoup trop tôt pour voir ces photos. Et puis, c'est trop tard.
4: S'il te plaît, maman, j'en ai besoin. Mais vas-y, va te coucher.
5: C'est ça, Anne-Marie. Va te reposer.
3: Oui, Anne-Marie, va dormir.
2: Il aimait faire le clown.
6: Oui, il avait froid, oui.
7: J'ai faim.
0: Mais papa, tu viens de manger.
8: Elle est à l'envers, là.
0: Oui.
8: Oui, oh. Oui. T'as touché quelque chose,
2: hein. Oh, mais c'est un signe, ça, j'en suis sûre. C'est Gilbert, il nous envoie un signe.
9: En attendant, t'as pas un briquet?
2: Il essaie de se manifester, là.
9: Ça a disjoncté, tu vas pas t'y mettre, aussi.
7: J'ai faim.
0: Mais papa, tu viens de marcher sur la queue du chien.
2: Taisez-vous.
5: Gilbert.
0: Mais non, c'est... Mais non, vous affolez pas.
8: Il n'y a plus de lumière.
0: Non, je sais, ça arrive tout le temps.
2: Où est le compteur?
0: On peut pas y aller. C'est fermé à clé et je sais pas où est la clé.
9: Faut téléphoner à Nicole.
0: Non, elle dort. Non, je crois que malheureusement, maintenant, on n'a plus qu'à en faire autant.
2: Oh non, c'est dommage.
0: Bah oui, je sais, mais...

0: Ou alors, elle vient habiter à Paris, à côté de chez nous. Parce que moi, j'ai peur qu'ici, vivre dans le souvenir de papa...
1: Elle va très bien s'en sortir. Moi, j'ai regardé la comptabilité de ton pauvre père. Eh bien, je peux te dire que financièrement, ta mère n'aura aucun problème pour son avenir.
0: Et elle s'en fout de l'argent. J'ai un pote, Fred. Pareil. Sa mère s'est retrouvée toute seule. Ils ont été obligés de la placer.
2: Ils ont très bien, d'ailleurs. Ils leur font leur toilette tous les jours. Le mercredi, manucure. Le mardi, coiffeur. Vendredi soir, chorale ou poterie, pour ceux qui aiment pas chanter. Jeudi soir...
3: Enfin, mon chéri, on n'en est pas là. Ta mère est encore jeune, elle peut refaire sa vie.
0: Refaire sa vie?
4: C'est obscène, ce que tu dis là. Toute sa vie, c'était papa.
0: Puis qu'est-ce que tu veux qu'elle refasse à son âge?
1: C'est vrai aussi.
0: Je vais appeler Fred.
1: Pour la mettre en maison?
3: Tu vas pas la placer quand même.
0: Non. Pas tout de suite.
1: Mais c'est pas ta mère là-bas?
0: Maman, elle dort, maman.
3: Mais si, c'est ta mère.
1: Merde.
0: Qu'est-ce qu'elle fait?
3: Du vélo.
0: Du vélo, du vélo. Qu'est-ce que tu fais là?
1: Eh ben, c'est parce que
0: Calme-toi, maman, calme-toi.
1: Oui, oui, oui. C'est que je vous cherchais.
3: Lucas, il s'est passé quelque chose?
1: Hein? Non, non, non, il dort.
0: Alors, pourquoi tu nous cherchais?
1: Parce que je n'arrivais pas à dormir.
0: Et t'avais besoin de parler?
1: Oui, un peu.
0: T'avais besoin de me parler?
1: Oui, enfin,
0: Je suis là. Je suis là.
1: Oui.
0: Tu veux que je dorme avec toi? Comme quand j'étais petit?
1: Ah non, quand même pas, non.
0: Allez, viens, viens, on va rentrer. Hein, on va rentrer à la maison. Moi non plus, j'ai pas sommeil. On va parler. Toute la nuit, si tu veux.
3: Vous avez besoin de parler, on va vous laisser.
1: Oui, on peut pas être au courant de tout, hein.
0: Viens, viens, donne-moi ton manteau.
1: Non! Non, je préfère qu'on aille parler dehors.
0: Ah oui. À côté de la piscine. Là où papa aimait lire son journal.
1: Voilà.
0: Et la fois où il a voulu faire une tarte aux pommes. Tu te rappelles? Qu'est-ce qu'on avait ri, hein?
1: Oui, on avait ri.
0: On n'a jamais pu la couper tellement elle était cuite. Mais il s'obstinait, hein? Il disait...
1: Plus c'est cuit, meilleur c'est.
0: Oui, plus c'est cuit, meilleur c'est. Il savait rire, hein?

0: Et lui qui n'aimait que la musique classique. Tu te rappelles ce qu'il aimait chanter quand il était de bonne humeur?
1: Joinville-le-Pont.
0: Oui. Ah, Joinville-le-Pont. Pont, pont. Tous deux nous irons.
1: Ron, ron.
0: Regardez, guincher.
1: Gêne.
0: Si le cœur nous en dit.
1: Didi.
0: On pourra aussi. Se mettre à gâcher. Gêne. Au bord de l'eau, il y a des pêcheurs. Et dans la mare, il y a des baigneurs. On voit des gens qui mangent des moules. Ou bien des frites, s'ils n'aiment pas les moules.
1: Voilà, merci.
0: Ça fait bien de parler.
1: Oui.
0: On devrait faire ça plus souvent.
1: Oh oui, oui.
0: Tiens, je te ferme tes rideaux.
1: Hein? Oh non, non, non.
0: Font ces boucans, ces canards.
1: C'est une mouette.
0: Tu vas dormir?
1: Oui.
0: Un peu posé?
1: Oui.
0: Ça grimpe bien de là.
1: Oui.
0: Beaucoup mieux.
1: Oui.
0: Bonne nuit, maman.
1: Bonne nuit.

0: Anne-Marie. Anne-Marie ? Ah ! Oh, c'est le vent ! Oh !
1: Mais où elle est ?
0: Oh là là, il y a du verre partout.
1: Oh, mon Dieu, elle aurait pas sauté par la fenêtre quand même.
0: Bon, non, si tu sautes par là, tu te tues.
1: Bah justement, Catherine, justement.
2: C'est comme dans l'exorciste, à un moment donné, dans l'exorciste, il y a une lampe qui tombe.
0: Non,
2: qui...
0: on te dit que c'est le vent.
1: Gilbert ?
3: Mais Léo ! Mais Léo, c'est pas possible. Blessé.
1: Il est vivant.
3: Mais oui, mais heureusement qu'il est vivant. Sinon, moi, comment je pourrais...
1: Il a jamais été mort, tu m'as menti. Il a jamais été mort.
3: Mais qui ça?
1: Ton mari.
4: T'as bu?
1: Je l'ai vu.
4: Tu l'as vu?
1: Son père.
3: Ah, Gabi.
1: Gabi, oui, Gabi. Il nous a dit, mon fils, il est vivant.
3: Mais qu'est-ce que tu racontes? Il a jamais été aussi mort de sa vie. Il perd la tête, son père. Tiens, tiens, regarde.
4: Regarde ce que je t'ai apporté.
3: Il fasse peur. Léo, ne doute pas de moi. Ce soir, j'ai eu un problème, mais j'ai tout fait pour venir, tu sais. Parce que ce soir, plus que jamais, il fallait que je te voie. Il fallait que je te voie ce soir.
4: Je vois que t'as oublié, mais c'est pas grave.
1: J'ai oublié. Et j'aurais oublié quoi? Que t'avais mis qu'un seul gant, à la main droite. Que t'avais un imperméable très clair, presque blanc, qui manquait un bouton l'avant-dernier. Que ton maquillage avait un tout petit peu coulé, là. Comme si t'avais un tout petit peu pleuré, mais que c'était le vent, qu'il y avait beaucoup de vent, que ça t'énervait parce que ça faisait voler ton impère, et qu'on aurait dit un ange blanc qui s'envolait. Et maintenant, il pense dans sa si jolie petite tête bien à lui, il pense que j'ai oublié. J'aurais oublié, moi, qu'il y a 2 ans, 8h26 exactement, qu'il y a 2 ans, jour pour jour, un ange blanc avait volé vers moi.
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6: Silence.
3: Mon amour.
1: Maman !
0: Marie !
1: Maman !
3: Oh ! Oh, je t'aime. Je t'aime. Demain, ils sont tous partis. Je t'appelle dès qu'ils sont partis.
1: Oh là là là là là.
0: T'as perdu tes cheveux.
3: Oh là là là là.
1: Mais t'étais où?
0: Mais tu nous as fait peur.
1: Mais t'es trempée. Mais elle est crevée. Allez, viens, viens, on va rentrer à la maison.
3: Oui.
1: Voilà, viens, viens. Je vais dormir avec elle cette nuit, on va pas la laisser toute seule, c'est trop dangereux. Je vais dormir avec toi ce soir.
3: Il va dormir avec toi ce soir.
1: Dans ces cas-là, on veut mourir. Et on veut pas. La preuve, tu veux te noyer et tu prends une bouée. Classique. On prend des barbituriques, mais on met quand même son réveil. On veut se tirer une balle dans la tête, mais le fusil n'est pas chargé. Tu comprends?
2: Rendez-vous cette nuit, oui.
7: Mais pourquoi il aurait pris sa bouée?
2: J'ai vu un canot à moteur s'éloigner.
7: C'était peut-être un pêcheur, hein. Il y en a qui font ça la nuit.
2: Oh. Un pêcheur?
7: Oui.
2: En pleine mer?
7: Ben...
2: N'empêche que quand elle a pris son vélo, c'était pour retrouver quelqu'un, c'était pas pour parler à son fils. Elle était maquillée.
4: Elle s'est maquillée en pleine nuit.
8: Elle aurait un amant?
7: Ma sœur aurait un amant.
9: Et Madame Catherine, elle disait que c'était pas normal un pêcheur qui pêchait dans la mer.
3: Un pêcheur?
9: Celui du canot. En même temps, mon mari était pêcheur et je peux vous assurer, Madame Gratigny, que pour attraper du poisson, ils vont pas dans les champs.
3: Bah oui, bien sûr.
9: Et Madame Catherine, elle disait comme ça que vous étiez maquillée au milieu de la nuit et que ça non plus, c'était pas normal.
3: Oh là là, mais vivement ce soir qu'il s'en aille, j'en peux plus d'être surveillée comme ça. Bon, merci Nicole.
9: Madame Gratigny.
3: Quoi encore ?
9: Je voulais vous dire aussi que Thomas est aux oursins jusqu'à midi.
3: Thomas ? Votre fils ?
9: Oui.
3: Aux oursins, les oursins ?
9: Oui.
3: Et alors ?
9: Et alors Thomas, il a vu la grande gaufre. Je vous dis ça parce que Madame Catherine et votre sœur, elles sont parties voir le film. À mon avis, elles vont vous en parler.
6: Kevin dit qu'il va la rejoindre, mais c'est Antoine qui est dans le lit de la grande gaufre, parce qu'il croyait qu'elle y était. Et alors là, est mortel, quoi. On s'aperçoit que la grande gaufre est dans le lit de Fabien.
8: Fabien, photographe.
6: Mais non, Fabien, le bidasse qui avait vomi devant son chef parce qu'il avait trop bu.
8: Oui, mais alors du coup, il y a qui dans le lit exactement ?
6: Oh, la crise ! Ah non, mais j'étais mais mort de rire, quoi. Ouais, mais c'est la fin du film, c'est pas marrant. Si je vous le dis, vous irez plus le voir.
8: Mais si, Thomas, j'irai, ça a l'air vraiment bien.
6: Bon, bah, Antoine et Kevin se retrouvent dans le même lit.
8: Oui.
6: Mais genre, ils sont à poil et tout, quoi. Et puis, bah, ils finissent ensemble.
8: Et la gaufrée ?
6: Bah, la grande gaufre, elle arrête les striptease et elle vend des saucisses frites.
8: D'accord. Et ça finit comme ça ?
6: Ouais, du coup, on l'appelle plus la grande gaufre, mais la grande saucisse. Non, mais je vous jure, mais. Mort de rire, quoi.
8: Ouais, non, mais ça donne envie.
10: Il y a un problème avec la tondeuse, hein. Tout marche, mais elle tond pas.
9: Elle a jamais tond.
10: Elle est où ? Maman est pas dans sa chambre, elle est où ?
9: Partie chercher du pain.
10: Du pain ? Où ça ?
9: À la boulangerie.
10: Vous êtes complètement folle de la laisser sortir. Elle est pas dans son état normal, enfin, vous avez vu sa tête. Oh, maman, j'ai eu peur.
3: Fallait pas, j'étais...
9: À la boulangerie ?
3: À la boulangerie.
10: Et t'as ramené des oursins ?
3: Oui. Parce que il nous reste du pain, alors comme vous partez ce soir...
10: Ah bah justement, maman, on part plus.
3: Comment ça ?
10: C'est décidé, on va s'installer ici.
3: Comment ça ?
10: Définitivement, je veux pas que tu restes toute seule.
11: Alors si tu restes là, fais attention, parce que la tondeuse, elle tombe pas. Hein.
9: Elle a jamais ton...
3: Non mais tu peux pas faire ça ! La fac, tes études...
10: C'est pas un problème. Je m'inscris à la fac de Marseille. Bon, de toute façon, alors Paris, c'était plus supportable. Bon, moi je vais repérer s'il y a des appartements à louer dans le coin. Tu viens avec moi ?
3: Non.
10: Oh bah Michel, tu viens avec moi.
11: Ah non, j'ai commencé les hortensias, faut que je les finisse.
3: Ouais, c'est ça, finir les hortensias.
12: Vas-y, dis, c'est quoi le camion, je veux savoir.
13: Hein ? Bon. Tu roules ?
12: Ouais.
13: Et moi je klaxonne. Pouette, pouette !
12: Attends, je comprends pas,
13: possible.
12: Là. Pas des klaxons ?
13: Elle a pas pu aller voir ça.
12: Un camion, quoi ?
13: Elle ment depuis le début, depuis le début.
12: Ils sont petits, ces boudins, là. Je sais pas, moi en tout cas, ça me convient.
14: Alors, Madame Gratigny, on promène son chien ? Hein ? On est bien, le chien, avec sa maman. Je vais promener Fripouille. Vous voulez qu'on y aille ensemble ?
3: Non. Non, merci.
14: Oh. Moi aussi, vous savez, quand j'ai perdu mon mari, j'ai cru que je ne me remettrais jamais. Je pleurais tout le temps, toute la journée. Eh ben, on s'en remet. Enfin bon, pas toujours, cela dit. Mais en général, on s'en remet. Forcément, ça prend du temps. Beaucoup, beaucoup, beaucoup de temps. Et puis un jour, on a envie de ratatouille.
3: De ratatouille ?
14: Enfin, moi, c'est la ratatouille. Quand il fait beau ou qu'il y a un bon programme à la télé, enfin, quand je suis heureuse, quoi. J'ai envie de manger de la ratatouille, je sais pas pourquoi. C'est tout simple, mais j'adore ça. Et vous ?
3: Non. Non, moi, la ratatouille, je...
14: Non, et vous ? Qu'est-ce que vous avez envie de manger quand vous êtes heureuse ?
3: Oh... Du raisin blanc.
14: Bah vous inquiétez pas, vous en remangerez. Vous en remangerez du raisin blanc. Allez, Fripouille.
15: Ah, merci.
14: On va aller marcher un peu, hein ? Ça va nous faire du bien. Et après, on va aller acheter du jambon. Du bon jambon de chez Pigrenet. Une tranche pour toi, une tranche pour moi. Et après, on va aller jouer avec Melchior. T'aimes bien Melchior ? J'aime bien ta compagnie, Fiora.
3: Tu crois que je vais finir comme ça? Que je serai toute seule et puis que je parlerai avec mon chien? Je serais mieux de parler avec mon fils, hein. Être un peu courageuse et lui dire toute la vérité. Qu'est-ce que t'en penses? Non, tu comprends rien. On dit que les chiens, ça comprend tout. Mais c'est pas vrai. Les chats, c'est autre chose. Et quand je serai à Val-Saint-Vincent, j'aurai un chat. Non, tu resteras avec Léo. Tu iras à la pêche aux truites, avec lui. Il adore pêcher la truite dans les torrents. Tu vas voir, tu vas bien t'entendre avec lui. Oh, on va être bien là-bas. Mais d'abord, on va partir en Chine. Il paraît que c'est très beau, la Chine. Mais avant, il faut que je parle à Christophe. Oh là là, mais qu'est-ce que je vais lui dire? Il faut que je vous dise la vérité. Je vais sans doute vous choquer. Et toi, Christophe, je vais sûrement te faire beaucoup de peine, mais j'ai pas le choix. Tu peux pas t'installer ici.
15: C'est fin.
3: Je vais partir en Chine. J'aime un homme. Non, écoutez, c'est pas comme ça. Donnez-moi ça. Voilà.
16: Le petit a été sage?
3: Oui. Il est dans ma chambre et il vient de se réveiller là.
8: On est allé au cinéma. On est allé voir la Grande Gaufre.
16: Mon amour. On a bien dormi dans ce grand lit.
3: Tu veux parler de la scène où ils sont tous les deux dans le lit et où la Grande Gaufre est avec Fabien?
8: Fabien, le photographe.
3: Non. Fabien, c'est celui qui avait vomi devant son chef parce qu'il avait trop bu.
2: Elle était là, toute seule sur son banc. Et elle pleurait, mon petit Christophe. Oui, elle pleurait toutes les larmes de son corps. C'était pitié à voir, je vous assure. C'était pitié à voir.
10: C'est terrible ce que vous me dites là. À la maison, enfin, je dis pas qu'elle n'a pas l'air triste, mais elle montre jamais rien.
2: Et pourtant, c'est là. Elle garde tout à l'intérieur, là. Mais s'isole pour pas qu'on la voie souffrir. Elle est comme les éléphants. Les éléphants, ils se cachent pour mourir. Et ben votre mère, elle se cache pour pleurer.
10: On se cache d'un étranger, pas de son propre fils.
2: On est toujours un étranger devant quelqu'un qui a de la peine.
17: Comment t'as fait pour aller voir un film pareil?
3: Et toi?
10: Maman!
3: Qu'est-ce qui se passe?
10: Il faut que tu saches une chose. Je suis là.
3: Oh, mais ça, je sais. Enfin, je veux dire, bien sûr, je sais, mon chéri.
10: Écoute-moi bien. Il n'y a pas d'étranger ici. T'es pas un éléphant. T'es pas un éléphant, maman. Si t'as envie de pleurer, pleure. Enfin, je suis ton fils, merde. Tu peux pleurer devant moi. Pleure devant ma maman.
3: Quoi? Là, tout de suite?
10: Quand tu veux. Maintenant, ce soir, demain.
3: Mais alors plus tard, parce que là, ça va bien. En revanche, faut que je te parle. J'ai quelque chose d'important à te dire. D'ailleurs, faut que je vous parle. À tous. Tu dis que tu veux t'installer ici.
16: Oh non, c'est pas vrai. On va s'installer ici. On va s'installer ici.
10: Je t'en ai pas parlé.
16: Qu'est-ce que je suis heureuse.
3: Tu quittes Paris?
10: Oui, et j'ai trouvé. Oh, c'est pas très grand. C'est un petit deux pieds juste à côté d'ici. Je voulais une chambre avec vue sur ma mère.
2: Oh, c'est beau, une famille unie. Et dire que je pensais repartir aujourd'hui, moi. Je vais rester encore un petit peu, moi aussi.
16: Mon petit garçon qui va grandir à l'air pur. Qui est-ce qui va courir tous les jours sur la plage? Qui est-ce qui va avoir des bonnes petites joues toutes rouges? C'est mon Lucas, c'est mon petit Lulu.
18: Dis-moi, Anne-Marie, tout à l'heure, tu voulais nous annoncer quelque chose d'important.
3: Oh, hein? Oui. Je voulais vous dire merci d'être là. Merci d'être tous là.
10: Oh, mais on sera toujours là. Tu seras plus jamais seul. Allez, on va le voir cet appart.
3: Non, vas-y, moi je...
10: Non, maman, je ne veux plus te laisser toute seule.
3: S'il te plaît, j'en ai besoin. Mais tout va bien.
10: Bon, on va le voir cet appart.
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19: Silence.
20: D'accord,
2: Elle a vu le film, mais alors ça ne prouve rien.
16: Ça prouve que tu t'es monté la tête.
7: Mais elle ne peut pas avoir trompé Gilbert.
15: Allez, allez, allez, allez. Et le petit, là, il a pas son chapeau, avec le temps qu'il fait.
19: Tu peux pas manger un peu plus vite, allez.
3: Mais moi aussi, je suis la première à vouloir qu'il s'en aille, mais je peux quand même pas les mettre dehors. Non, je peux pas mettre mon fils à la porte.
19: Oh, écoute, les choses sont assez difficiles comme ça, alors s'il te plaît, aide-moi au lieu de me faire des reproches. Mais bien sûr qu'on va partir ensemble. Si ça avait comme il me tarde. Oui, je serai là demain matin, on parlera de tout ça tranquillement.

0: Il a déjà trouvé un appartement et il va s'inscrire à la fac de Marseille.
1: On peut pas le laisser faire ça. On part samedi. Il faut absolument que tu lui parles.
0: Ah non, non, non. Non, non, on part sans rien dire et je l'appellerai là-bas. Ah non, parce que là, en face, je pourrais pas. Je pourrais pas lui dire en face.
1: Sois courageuse, Moumousse. Il faut mieux rougir une fois que rosir 100 fois.
0: Ouais, elle préfère rosir, Moumousse. Elle préfère rosir. Oh, je sais. Je vais lui écrire et je vais lui laisser une lettre avant de partir. Oh, mais tu penses, après, il voudra plus jamais me parler.
1: On l'invitera à notre mariage et tout sera oublié. Oui, on va pas vivre dans l'illégalité. Puis pour l'enfant qu'on va adopter, ce sera mieux. J'ai jamais eu envie de me marier, normal. Je t'avais pas rencontré. Ça fait 2 ans que t'es ma femme pour une nuit. Il serait temps que tu sois ma femme pour la vie.
2: Et il fait très froid aussi.
1: Très froid.
2: Alors il faut que j'emporte beaucoup de pulls.
1: Toutes nues.
0: Il a parlé, mais comment il a su?
1: Ah bah c'est peut-être mieux comme ça. Je t'aiderai.
0: Quoi, tu m'aideras? Tu m'aideras
1: à
0: quoi?
1: À lui parler.
0: Non, tu dis rien. C'est à moi de le faire.
1: À marier. Bonjour.
0: Oh, Christophe! C'est Christophe, ça, alors? C'est Christophe? C'est mon fils? Mais qu'est-ce que tu fais là?
3: Maman, je suis venu parce que...
0: Ça va pas? Ça va pas, mon chéri, viens. Viens t'asseoir. Viens.
3: Je vais chercher un verre d'eau.
0: Oui.
3: C'est parce que j'ai pas dormi. Il paraît que ce type-là, il paraît que lui et toi, c'est horrible, t'as pas pu. Hein. Tu m'aurais pas joué la comédie. Hein. T'as pas pu mentir à ce point. Dis-moi que c'est pas vrai, je t'en supplie, dis-moi que c'est pas vrai.
0: Enfin, mais bien sûr que c'est pas vrai. Ce monsieur-là, mais je le connais pas. Enfin, je veux dire, c'est un monsieur que je connais à peine.
3: Mais qu'est-ce que tu fais là, si tu le connais à peine?
0: Ce que je fais là, ce que moi, ta mère, je fais là, mais je vais te le dire.
3: Tenez.
0: Ah, merci. Alors, voilà. Comme vous voulez habiter ici, j'ai décidé de vous acheter un bateau. Un voilier, ou... Enfin, voilà, donc j'étais venue me renseigner. Hein? Monsieur, je vous en prie, dites-lui. Aidez-moi, vous voyez bien qu'il est complètement bouleversé.
3: Jure-moi qu'on m'a dit des conneries. Jure-le-moi.
0: Mais je te le jure. Tu entends? Je te le jure. On t'a raconté n'importe quoi. Crois-moi. Je suis désolée. Vous devez comprendre. Vous voyez bien que je n'ai pas le choix. Je ne peux pas faire autrement que d'avoir cette petite explication en face de vous. Il est tellement fragile.
3: Je suis désolé. Je me sens un peu ridicule.
1: Ah oui, ça arrive parfois. On imagine des choses, on y croit, et puis après on se sent ridicule. Ridicule d'y avoir cru. Bon, excusez-moi, mais j'ai encore beaucoup de choses à faire. Au revoir, Madame Cartini.

0: qu'est-ce que tu foutais?
1: Et un pastis, s'il vous plaît.
0: Alors la même chose pour tout le monde.
2: Peut-être qu'elle avait peur de l'avion. Peut-être.
3: Tu devrais t'inscrire dans un club de bridge. C'est bien et on rencontre plein de monde.
4: Oh, c'est une bonne idée.
3: Je suis sûr que ça te plairait, le bridge.
5: Tu sais jouer au bridge?
6: Non, puis les jeux de société, moi, c'est pas vraiment...
7: J'ai fait de la ratatouille.
5: Ah, moi, j'adore la ratatouille, alors.
6: Ou alors, un Scrabble.
5: Oh non, le Scrabble, c'est une question de chance. Hein. Ça dépend de la lettre qu'on tire. Moi, chaque fois que je peux faire kiwi, j'ai pas les i.
6: Alors... Ou alors la belote, c'est sympa aussi, la belote.
3: Catherine a raison, c'est marrant, la belote. Maman. Maman. Je suis sûr que t'aimerais ça, la belote.
6: Moi, ce que j'aimais, c'était les raisins blancs.
5: Oui, mais ça, c'est complètement autre chose. Ça n'a rien à voir.
6: J'aimais bien manger du raisin blanc avec lui. C'est fini. Je l'ai laissé partir.
3: Maman.
6: Vous aviez raison. L'autre nuit, sur mon vélo, j'étais maquillée et c'est pas vous que j'allais rejoindre. Mais lui. Tu croyais que j'avais besoin de te parler? J'ai jamais eu besoin que de lui. Tu as cru que j'étais perdue, c'est vrai. Parce que j'étais loin de lui. Tu pensais que ton père me manquait, mais une seule personne me manque. Lui. Au moment où je vous parle, il est en train de monter dans l'avion. J'aurais dû être avec lui. Je l'ai perdu. Et tout ce que je vous dis ne sert à rien. Seulement, il fallait que vous le sachiez. Ne rien dire, c'était continuer à le trahir. C'est aujourd'hui que je me sens en deuil. C'est aujourd'hui. C'est aujourd'hui seulement. Que j'ai perdu l'homme que j'aimais.

0: pas reçu ta carte, tu sais.
1: Je te l'ai envoyé pourtant, à l'égard de Hong Kong.
0: Ah ouais.
1: Tu vas la recevoir.
0: Ah, merci.
2: Il est vieux ce bateau-là, tu vois. Il a été construit, moi j'étais pas né.
1: Excusez-moi, mais normalement le chantier est interdit au public.
3: Ma mère était venue vous voir pour... Elle voulait acheter un bateau. J'étais là ce jour-là, je sais pas si...
1: Votre mère ?
3: Anne-Marie Gratigny.
1: Anne-Marie Gratigny, je connais pas.
3: Une grande femme, châtain clair, les yeux marrons.
1: Ben vous pourrez lui dire que j'ai pas de bateau à vendre.
3: Ben je voudrais bien pouvoir lui dire, mais malheureusement...
1: Malheureusement quoi ?
3: Vous êtes bien inquiet pour quelqu'un qui la connaît pas. Rassurez-vous, elle va bien. Enfin... Je crois.
1: Excusez-moi, mais... Je vois pas en quoi je peux vous être utile.
3: Elle me manque. Elle manque à son petit-fils. Le deuxième va arriver dans quelques semaines.
1: Écoutez, je suis désolé, mais vraiment, je vois pas en quoi je...
3: Elle est partie. On sait pas où elle est. Peut-être à l'étranger, peut-être en Italie. Elle aimait bien l'Italie. Elle est partie parce que... Elle avait perdu l'homme qu'elle aimait.
1: Oui, je sais, j'ai appris pour votre père.
3: Elle parlait pas de mon père.
1: Elle est partie comme ça, sans rien dire ?
3: Si. En disant tout. Qu'elle aurait dû partir avec lui parce que... Parce qu'il était toute sa vie. Qu'elle n'avait jamais aimé que lui. Et puis elle a pris son manteau et elle n'est jamais revenue.
1: Elle n'était pas si grande. Parfois même, on avait l'impression qu'elle était toute petite. Et puis, elle n'était pas châtain clair, elle était blonde. Vous l'avez pas beaucoup regardée, votre mère.
3: C'est pour ça que maintenant, j'aimerais bien la voir.

0: Bonjour Grégoire.
1: Bonjour Nicole.
0: C'est chaud, hein? On vous voit à la kermesse samedi?
1: Peut-être.
0: Il n'y avait plus de pain de campagne, j'ai pris de la baguette. J'ai pris des endives avec du jambon, c'est bon.
2: Oui.
0: Ah, et puis ça, c'est de ma poche, Madame Grattini. J'espère que ça va vous plaire.
2: Oh. Oh, mais qu'est-ce que c'est? Ah, un bonnet.
0: Vous remarquez rien?
2: Eh bien, il est... Oui, il est coloré, hein.
0: Les mêmes que le pullover que je vous ai offert l'année dernière. Si c'est pas de la chance, ça. Mm. Trouver les mêmes couleurs.
2: Ah oui, ça s'appelle de la chance, hein.
0: J'espère qu'il est pas trop petit.
2: Oh non. Non, non, ça s'adapte à tout, ça.
0: Faites voir.
2: Bon, allez, si, il faut que j'essaie.
0: Ah oui, formidable. Mm-hmm. De toute façon, vous, vous avez une tête à chapeau. J'aurais aimé avoir une tête à chapeau. T'as pas une tête à chapeau, mais t'as des mains à gants, me disait mon mari pour me consoler. Mon Bernard, c'était un comique. Grégoire, il se pensait à mon Bernard. Je l'ai croisé ce matin. Il a toujours le sourire.

0: c'est ton anniversaire aujourd'hui.
1: Oui.
2: C'est pourquoi?
1: Bonjour, bonne fête, des ballons, avec des petits le figure de boule, garde, oui, là, de big, and I'm a girl, making all that
3: bon, bah, bonne fête, quoi.
4: Oh, bah, celle-là, elle est faite, hein. On ne parle plus. Bon, on va recasser.
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4: Merci.
1: Bye.

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Hein, Bruce?

0: Merci beaucoup. Merci.
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